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Apéro Calypso et Pigalle Darling Club sont deux titres instrumentaux que vous trouverez sur l'album Au service de la France sous la signature musicale de Nicolas Godin qui constitue la moitié en fait du groupe R, A-I-R, puisque ce groupe R se présente comme en duo et son comparse n'est autre que Jean-Benoît Dunkel. La texture de l'album Au service de la France, fleure bon la musique de film des années 60 ou 70. C'est que le sujet l'impose. En effet, la série télévisée diffusée sur Arte Au service de la France parodie les films d'espionnage sur les services secrets français de ces années-là. Symbole d'une France coloniale sur le déclin, la série créée par Jean-François Alain, scénariste des films OSS 117 Le Caire et OSS 117 Rio ne répond plus, avec Jean Dujardin, tourne en dérision le monde de l'espionnage de ces années-là. Les personnages sont colorés, leur caractère bien dessiné et les dialogues tellement politiquement incorrects qu'ils en deviennent jubilatoires. Ironie, absence totale de discernement et arrogance à toute épreuve sont les marques des protagonistes pendant que la réalisation, elle, joue la carte de l'élégance. Les scénaristes, pour leur part, n'hésitent pas à se moquer du pouvoir en place, à ringardiser l'autorité et à rendre l'administration responsable de cette inertie nationale qu'on a connue dans ces années-là. Nous sommes au début des années 60 et les services secrets français vont recruter, c'est le pitch, le scénario en quelque sorte de la série Au service de la France, le jeune André Merlot de retour d'Algérie. 23 ans, beau gosse, mais qui a tout à apprendre. André se forme auprès de véritables espions, davantage préoccupés, il faut le dire, par leurs notes de frais que par leur mission propre. La route est longue pour obtenir un espion digne de 007 dans un service labyrinthique kafkaïen et absolument certain de la suprématie française sur le monde. Dans ce contexte, le défi de Nicolas Godin fut donc d'imaginer pour chaque épisode une musique collante au soubresaut de l'intrigue et à la tonalité de la série. Étant donné l'époque où se jouait le drame ou le mélodrame, il importait de revenir à la manière de travailler d'autrefois. C'est ainsi que tous les musiciens furent réunis dans le même studio et que les prises se déroulèrent en direct et sans montage. C'est ainsi que la majeure partie de la musique a été enregistrée en une seule prise, lors d'une seule journée, d'une seule soirée parfois et même d'une seule nuit. Une performance assurément comme on aimait les réaliser dans les années 60-70. Quant au réalisateur Jean-François Alain, il a tellement été enthousiasmé par la musique de la série qu'il a incité Nicolas Godin à la produire sur disque en 16 plages. Un dernier extrait va venir clôturer ce billet pour que vous puissiez apprécier cette qualité musicale qui ne faiblit pas tout au long du disque. Il s'agit de Alger la Blanche, c'est le titre de cet extrait. Et on va s'y retrouver tout en douceur d'ailleurs. Non sans vous rappeler que l'album Au service de la France de Nicolas Godin est signé sur le label Bikios Music. Et voici donc, pour le plaisir de vos oreilles, Alger la Blanche. Fermez les yeux, vous verrez, vous serez à Alger dans un instant.

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0: Qu'est-ce qui se passe? Il est parti?
1: Tu sais bien, il se balade. Il est allé voir les baleines, les sirènes.
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C'est toujours un plaisir de retrouver ce fel musicien qui chante si bien le wallon de Couvain et de chez nous et dont le talent de son comparse Philippe-Antoine fait mouche chaque fois qu'il reprend du Brassens. L'expression vocale de Mimil faisant le reste, et oui, c'est Mimil et les Bribeux de Toubac qui sortent leur 4e album avec ce titre en exergue, Misère d'Imi. Et oui, c'est vrai, c'est chaque fois un ravissement tant notre homme retire du texte du grand Georges la substantifique moelle, comme disait Rabelais, et c'est si bien alors transposer la substance dans un contexte culturel wallon où nous nous reconnaissons. Et c'est tout le talent précisément de celui qui travaille avec Mimil et qui s'appelle Philippe-Antoine et qui nous vient de Vierve-sur-Virouin. Et à travers ce texte « Misère d'Imi »,« Misère de moi », vous avez reconnu bien sûr le « Putain de moi » de Georges Brassens. S'inspirant des premiers vers de la chanson de Brassens, Philippe-Antoine commence, et je traduis, « En ce temps-là, je vivais toujours dans la lune, les amis, les plaisirs, j'avais fait une croix 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Ce n'est pas du mot à mot de Georges Brassens, bien sûr, mais l'esprit y est, autant que le génie de la langue wallonne. Ainsi donc, avec cet album intitulé sobrement 4, numéro 4 donc, Mimil et ses bribes Toubac, comprenez ceux qui mendient du tabac, pratique bien connue dans nos contrées, propose une nouvelle plaque très aboutie qui exploite la formule des précédentes productions. Composition léchée, saupoudrée de quelques covers réarrangés, le tout gratiné de langue wallonne, la saveur du truculent langage en sus. Les fanats de la guitare, sous toutes ses formes, comme les amateurs de cette belle langue dialectale d'Amon aux autres, ça pince l'autre, y trouveront assurément leur bonheur. Distillé au studio Noise Factory de Vierde, à deux pas de Namur Centre par le maître alchimiste Gérald Jans, 4 propose 10 titres explorant des univers variés. Du café du tribunal à la tigneuse réputation du commissariat de police local où règne une tigresse en lieu et place d'une poulette, c'est Ode à la Vierge Oni, en passant par l'univers de la chasse avec ce morceau truculent, Elle traque, et aussi bien sûr les gauloiseries du genre dont les chasseurs sont coutumiers. Ce sont là moult aspects du paysage wallon qui sont passés en revue. Certes, Mimil, alias Vincent Delire, ne serait rien sans ses bribeux de Toubac. Ou peu de choses en tout cas. Il n'est donc que justice de leur rendre hommage. Ainsi, chapeau et salutations à Patrick Deltor, musicien de Moran et d'Axelrett entre autres, qui assure la plupart des guitares et les remarquables arrangements. À Fabrizio Erba, à la basse électrique et à la contrebasse, à Marc Wemar, à la batterie et au claviériste, Hervé Noirot, que l'on a vu aux côtés de Liane Folly et de Vladimir Costa. Du beau monde, assurément, et l'on se rend compte que si ce merveilleux album sonne si bien, c'est parce qu'il est défendu par de fabuleux musiciens. Le titre « Misère d'Imi » qui a ouvert ce billet pourrait tout aussi bien convenir au morceau qui va conclure notre intervention. La chanson s'intitule « El Raculo », le Raculo, un terme bien propre à notre langue wallonne. Le Raculo est ce mot familier par lequel on désigne le petit dernier d'une famille nombreuse comme elles existaient autrefois. Le Raculo, c'est celui qui doit se contenter des miettes sur le plan physique alors que ses aînés ont tout pris. Mimil met ici en valeur un autre auteur régional, feu Gérard Baudré de Oigny, à travers une très savoureuse et nonchalante chanson aux accents bluesy. 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
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Traduisons, je suis le plus petit, je ne sers à rien, je suis souvent quasi le plus bête, je suis trop jeune, et je le sais bien, pour jouer de la musique à la fête. Je suis un arsouille, au nez crotté, je voudrais lire, je voudrais écrire, je suis trop faible, et je le sais bien, pour frapper la balle et boire la bière. Mais attention, l'espoir est permis pour le raculot, car la chanson se termine par « Pour le moment, il doit attendre, mais s'il grandit le raculot, alors prenez garde à vous !» Sur le mode « Petit poisson deviendra grand, pourvu que Dieu lui prête vie ». Alors, convaincu de la qualité de ce bel album, il ne vous reste plus qu'à passer un coup de fil au 0479-311-509, 0479-311-509, pour vous le faire envoyer ou adresser un courriel à son auteur, vincent@delire.be, à moins que vous ne le trouviez chez nos bons disquaires namurois. L'album 4 est une production de Fond de l'eau. Et voici donc pour conclure El Raculo.

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1: Notre petite goutte de poésie s'intéresse cette semaine à la Meuse. La Meuse qui est un objet de poésie à elle seule et qui est aussi une grande voyageuse. Elle nous arrive de la France toute proche, du pays de Don Rémy. Elle a tellement été bien chantée par des poètes comme Charles Péguy ou François Bovès. Fête de Wallonie oblige, rendons-lui cet hommage à travers ce très beau poème « Ô Meuse, mon pays ». La Meuse traverse Verdun, tout auréolé des souvenirs des poilus de 14-18. Et quand elle entre en Belgique, déjà elle a avalé la semoie qui fleure bon le tabac et la gentille houille parfumée des sous-bois et des sapinières qu'elle a traversées. À l'entrée de notre belle province, on la trouve calme et ondulante. À Aulsort, le passeur d'eau la salue pour lui souhaiter bon voyage. À Anserem, elle prend la laisse agile comme ses truites argentées avant de caresser au passage la roche de Bayard au pays des copères batteurs de cuivre. Puis le boc et la molinier au senteur des fruits sauvages et des fleurs des bois lui tiennent compagnie pour poursuivre sa longue aventure.
2: Je sais, auprès des monts altiers, des eaux sauvages, mirant leurs rocs casqués de neige, aux pieds en fleurs, j'ai souvent médité parcourant leurs rivages, faits pour les fortes joies et les âpres douleurs. Et je comprends Mistral, le Rhône et la Provence. Le poète est pareil au lieu de la chanson. Son pays, en son cœur, trouve sa résonance. Qu'il soit heureux s'il en exprime le frisson. S'il peut un jour en quelques vers, avec tendresse, comme on voudrait parler à l'enfant innocent, trouver les mots, qui chacun soit une caresse, de simples mots pétris d'amour ayant l'accent.
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0: Allô ?
1: Allô ?
0: Oui.
1: Paul ?
0: C'est qui ? Oui, c'est qui ?
1: C'est Mathieu.
0: Mathieu Chédid ?
1: Non, Mathieu Madignan.
0: Ah.
1: L'humoriste.
0: Ouais, je vois.
1: D'accord, je t'appelle pour le duo.
0: Le duo ?
1: Ben, la chanson que j'avais écrite, tu m'avais dit, ouais, on va la faire sur l'album, donc voilà, ben, je suis arrivé au studio, là, et j'y suis de...
0: J'ai dit ça quand
1: C'était il y a quelques semaines, tu sais, c'était la soirée, et...
0: Ah oui, tu sais, Mathieu, j'avais beaucoup bu, hein, quand même, enfin...
1: Non,
0: c'était...
1: Non.
0: Si, j'avais bien picolé.
1: Non, t'avais pas bu, et donc là, je suis au studio, et voilà.
0: T'es au studio dans le Perche ?
1: Ouais, tu m'avais dit rendez-vous à 19h, comme j'avais pas le jour, ni le mois, je me suis dit, je vais venir à 19h.
0: Bah très bien, bah écoute, peut-être commence à te chauffer la voix, enregistre un petit peu, bah vas-y, chauffe-toi, chante.
1: Dis-moi juste un truc, parce que là je suis dans le noir, l'interrupteur est où dans le studio ?
0: Moi je sais pas bien, ça fait longtemps que je suis pas revenu, et le gars je sais qu'il est pas là en ce moment, il revient en septembre, mais je sais que ça enregistre, t'inquiète pas.
1: Bon bah c'est cool, pas de soucis, et dis-moi les loups, ça fait un bruit là, et je voulais savoir si ça allait pas gêner sur la piste que je vais enregistrer.
0: Non, ils sont gentils, tu sais, ils ont l'habitude, ils s'arrêtent vraiment de hurler quand ils voient le petit truc en air ou rec. Ils ont l'expérience, tu sais, c'est des loups de studio, hein, donc y a pas de souci là-dessus.
1: D'accord, bah écoute, je vais attendre.
0: Bon bah c'est super, écoute, j'ai vraiment hâte d'entendre ça. Envoie-moi la cassette dès que possible, voilà, bah, je t'envoie vraiment un texto avec l'adresse très très vite. Salut.
1: Allô. Je m'en fous, je préfère Benabar. C'est Philippe Ancera, là. Il y en a un qui me regarde. Peut-être qu'il m'en regarde.
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est ici sublimé par Mimil alias Vincent Delire et ses bribes de tabac. Comprenez ces mendiants de tabac toujours à sec et bien évidemment toujours quémandeur. Sur une adaptation textuelle du Viervois Philippe Antoine et une interprétation donc du savoureux Mimil. Ma liberté de penser est ici dévoyée en la liberté d'être plumé. Expression bien wallonne pour signifier dépouillé de tout. In tant qu'avo des tos crottés, des montées d'Amgurni, vous y trouverez des bancs straués, des clicotias et des fellocks, et il ne tient qu'à vous de tout voler, de monter dans mon grenier, vous y trouverez des mantrouées, des objets de toutes sortes et des vieilles loques, et il clôture son énumération par Genorénin l'air peuménab, main vonorénin, skidé d'un mi, j'ai ordé. Je n'aurai pas l'air plus miséreux, mais vous n'aurez pas ce qu'au fond de moi je projette, ce que je mijote, ce que je manigance. Et à ce titre, le verbe wallon « order », « ourdir » en français, plus fort que l'équivalent français précisément plus commun, « penser ». Ourdir vient du langage textile. Il s'agit de préparer les fils de la chaîne avant le tissage. De là au figuré, ourdir une intrigue, disposer les éléments d'une intrigue, d'une machination ou plus secrète, plus ou moins secrètement d'ailleurs. Et c'est là qu'on touche du doigt toute la richesse de la langue wallonne qui, à travers cet exemple, nous permet de sublimer et d'amplifier ce qu'il y a derrière le verbe français banal somme toute. Penser avec justement ce supplément qui fait toute la spécificité de notre wallon. On ne change pas une équipe qui gagne, indique Mimil en évoquant son inoxydable partenaire Philippe Antoine, auteur originaire de Vierve-sur-Virouin, proche de Couvain, où tout a commencé pour le sympathique Mimil. Et c'est vrai que Philippe Antoine n'a pas son pareil pour adapter en wallon les textes de Brassens ou d'autres grands de la chanson française. Et il le prouve encore dans cet album avec le titre, l'autre titre traduit du français, Misère d'Imi, qui évoque le putain de toi du grand Georges. Ainsi donc, avec Kevin Vick, paru en 2002, Quelle vie on vit, né en âme, sorti en 2011, pas une âme, personne si vous voulez, et le troisième opus, Sorry Polche, souris pour le chat, qui a vu le jour en 2014, quatre, eh bien, le quatrième opus de Mimil et de ses bribeux talentueux. Autant à l'aise dans le blues et le jazz que dans la pop-rock et même le latino. Savoureuses paroles wallonnes et rythmes et musiques actuels semblent être la recette magique pour imposer ses compositions sur le marché du disque et les scènes d'ici et d'ailleurs. Car si ça marche avec la langue anglaise, en somme, pourquoi pas avec la langue wallonne? La langue anglaise n'étant pas d'ailleurs toujours bien comprise par tout le monde quant au sens, au moment de la traduction, il est souvent ésotérique. Alors qu'en wallon, cela fonctionne plutôt à la manière d'histoire dont le sens est clair et le plaisir jouissif. À la manœuvre musicale, on retrouve Patrick Deltenre, et c'est l'occasion de rendre hommage au Baribe Toubac que l'on a revu et que l'on a vu avec Axel Red et autrefois Morane, pour ne citer que les principales. Délicieux guitariste et remarquable arrangeur, Fabrizio Erba à la basse électrique et à la contrebasse. Elle a également Marc Wemar, elle a la batterie. Et Hervé Noirot au clavier, qui joue aussi pour Liane Folly et Vladimir Kosma. Et tout ce petit monde, augmenté de Mimil au chant et la composition musicale, nous donne un ensemble au sommet de sa forme. Des super wallons, en somme. Clôturons, si vous le voulez, ce billet avec ce truculent L-Track, La Track. Une pièce très enlevée de style manouche qui évoque les chasseurs de chez nous, leur dérive bachique et leur gauloiserie, et qui n'est pas sans rappeler, au niveau de l'esprit du moins, la chanson de Serge Lama et de ses 80 chasseurs. En contrepoint des aventures de nos chasseurs d'El Trac, il y a l'attitude
un tantinet aguicheuse d'Annick, la femme de l'un des traqueurs qui, elle aussi, va à la traque et qui fait tourner la tête à plus d'un des Tartarin de la chanson. Celui qui tombera dans ses filets, c'est sûr qu'il ne s'en remettra pas. Il pourra faire une croix sur la traque du lendemain, tellement il sera patraque. Allez, on retrouve le monde de Mimil et de ses baribeux avec El Trac. 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L'album y est une production du Fond de l'eau, et voici donc El Trac.

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1: Encore. Vous voulez danser là ?

0: C'est un texte qui s'appelle Ma tête, mon cœur et mes couilles. Est-ce qu'il y en a quand même 4 qui ne le connaissent pas? Merci. Le corps humain est un royaume où chaque organe veut être le roi. Il y a chez l'homme 3 leaders qui essaient d'imposer leur loi. Cette lutte interne permanente est la plus grosse source d'embrouille. Elle oppose depuis toujours la tête, le cœur et les couilles. Que les demoiselles nous excusent si on fait des trucs chelous, si un jour on est des agneaux et que le lendemain on est des loups. C'est à cause de ce combat qui s'agite dans notre corps. La tête, le cœur, les couilles discutent, mais ils sont jamais d'accord. Mon cœur est une vraie éponge, toujours prêt à s'ouvrir, mais ma tête est un soldat qui se laisse rarement attendrir. Mes couilles sont motivées, elles aimeraient bien pécho cette brune, mais il y en a une qui veut pas, putain, ma tête me casse les burnes. Ma tête a dit à mon cœur qu'elle s'en battait les couilles si mes couilles avaient mal au cœur et que ça créait des embrouilles. Mais mes couilles ont entendu et disaient à ma tête qu'elle a pas de cœur. Et comme mon cœur n'a pas de couilles, ma tête n'est pas prête d'avoir peur. Moi, mes couilles sont tête en l'air et ont un cœur d'artichaut. Et quand mon cœur perd la tête, mes couilles restent bien au chaud. Et si ma tête part en couille, pour mon cœur, c'est la défaite. Je connais cette histoire par cœur, elle n'a ni queue ni tête. Moi, les femmes, je les crains, autant que je suis fou d'elles. Vous comprenez maintenant pourquoi chez moi c'est un sacré bordel. J'ai pas trouvé la solution, ça fait un moment que je fouille. Je resterai sous le contrôle de ma tête, mon cœur et mes couilles.
1: Et c'est la pause, on se retrouve dans 10 minutes, merci beaucoup.

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0: 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Notre petite goutte de poésie s'intéresse cette semaine à l'œuvre du poète belge Max Elskamp, né en 1862 et décédé en 1931. Un poète belge qui est né à Anvers en 1862 précisément. Son père était flamand, sa mère française, et amoureux de sa ville natale, il flâna durant sa jeunesse au milieu des marins, des cordages, à travers les bas quartiers, auprès des artisans, et il aimait aussi passer de longues heures paisibles dans les musées de peinture. Docteur André, il consacrera sa vie à l'étude du folklore, de la poésie, dans une solitude de plus en plus recluse. Un affaiblissement nerveux rend pénible les dernières années d'une vie qui sombre malheureusement au fil des jours dans la démence, et il décède en 1931. Entre-temps, il nous a laissé de nombreux recueils poétiques en français dans lesquels tout son sens du vers, toute sa couleur éclate, apparaissent magnifiquement. Des recueils comme « Louange de la vie »,« Chansons désabusées »,« Délectation morose »,« Chansons d'amour »,« Dominicales »,« Salutations » et en symbole « Vers l'apostolat ». Donc un poète un peu hors du commun, qu'on a souvent mis en chanson d'ailleurs. D'ailleurs cette interprétation que Annick va vous faire concernant ce poème « Le matin » est extrait de 8 chansons reverdies, dont 4 pleurs et 4 ris. Très original comme titre, évidemment. Voici donc de Max Elskamp, Le matin.
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C'est beau la vie. C'est la plage éponyme de cet album de Mickey 3D qui signe son grand retour 7 ans après son précédent, La Grande Évasion. Et c'est déjà la quarantaine franchie pour son auteur et le 6e album. Mais pour Mickey 3D, il y a ceux d'avant, les survivants, qui se rendent compte qu'on fait fausse route et qu'il faudrait changer d'autoroute. Mais il y a toujours, comme il le dit, un con qui klaxonne pour qu'on continue d'avancer. Et de poursuivre avec un brin d'ironie, c'est beau la vie quand on y pense, un peu moins quand on la dépense. À s'énerver toute la journée, on finit par tout oublier. Comprenez les tracas et les broutilles, autrement dit du quotidien, qui font oublier de penser à l'essentiel. Et l'essentiel, ce sont les questions existentielles. Qui sommes-nous? Où allons-nous? D'où venons-nous? Et d'avertir de ne pas tomber dans le piège des fanats d'Allah. N'oublions pas d'être infidèles à ceux qui nous montrent le ciel pour voler nos âmes. Quant à la nouvelle génération qui n'a pas connu l'oppression, mais qui serait prête à vendre son âme aux idées de la droite extrême, Mickey 3D avertit. Après les prochaines élections, faudra peut-être s'enfuir en avion. Bref, vous l'aurez compris, à travers cet album où les beaux textes poétiques et humoristiques, humoristico-ironiques même, sont de mise, Mickey 3D nous invite à porter un regard critique sur la société. L'album parle aussi de l'enfant qui sommeille en nous, du quotidien de nos existences où blessures, ruptures et enchantements se superposent, d'où des chansons tantôt graves et prenantes, parfois comme La Rose Blanche, en hommage à la jeune résistance allemande, au pouvoir nazi qui fut réprimé dans le sang. On pense à cette jeune résistante, Sophie Scholl, dont la photo illustre la pochette de l'album et qui fut exécutée à Munich le 23 février 1943. Elle avait été une figure de proue avec son frère Hans du combat contre le nazisme, avec de nombreux autres jeunes intellectuels allemands qui se rendaient compte que leur pays faisait fausse route. Ironie de l'histoire, c'est beau la vie, oui. Heureusement, il y a aussi des chansons plus tendres ou nostalgiques du temps qui passe, comme « Rallonge tes rêves » ou « Sylvie, Jacques et les autres », ou aussi ces avertissements à la France profonde qui serait tentée par les idées de la droite extrême, ou encore la démence et la barbarie de ces fous de Dieu qui fragilisent la France. Et c'est la devise de la nation qui est rebaptisée « Liberté, égalité, fragilité ». Mickey 3D explique que le titre de son album résulte d'une savante contraction, d'une savante synthèse entre le célèbre « Cueillez dès aujourd'hui les roses de la vie » de Pierre Ronsard et « Rose, c'est la vie », le double féminin de l'artiste surréaliste Marcel Duchamp qui donnait phonétiquement « Et rose, c'est la vie ». Quant à « C'est la vie », c'est le nom choisi par le même Marcel Duchamp pour conférer au nom une connotation juive. C'est ainsi que « C'est beau la vie » s'est écrit S-E-B-O-L-A-V-Y, S-E-B-O-L-A-V-Y, « C'est beau la vie ». Le titre que nous avons choisi pour clôturer cette intervention, c'est « Sylvie, Jacques et les autres ». Il nous ramène dans le temps des premières amours enfantines, des questions aux parents, du tout ou rien, des questions aussi sur la vie des chanteurs, des chanteuses, et de se surprendre qu'à force de ne plus écouter les grands noms du passé, eh bien on arrive à les oublier et à se méprendre aussi sur ce qui fait la valeur des choses. Une chanson en tout point touchante que ce Sylvie, Jacques et les autres. Bref, à travers cet album, Mickey 3D dessine sous des dehors enfantins parfois, mais derrière l'enfant qui pose ses questions, il y a énormément de choses à retirer. Une vision sans concession d'une société accaparante et engloutissante. Le ton est détaché, pourtant le regard sur l'époque doux amer. Et les chansons parlent des réalités de la vie qui touchent son auteur comme elles nous touchent tous. Voilà pourquoi cet album « C'est beau la vie » de Mickey 3D est si attachant. Vous le trouverez sur le label Mumkin Music, distribué par Warner Music France. Et voici, sans plus attendre, sur un mode qui oscille entre chansons françaises, rap et slam, Sylvie, Jacques et les autres.

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Je me souviens du jour où Jacques Brel est mort. 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Il m'a répondu que c'était le meilleur chanteur du monde. 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

les formes courtes, la nouvelle, le conte, la fable. Tout un talent d'écrivain condensé en quelques pages. Guy de Maupassant, Didier Dennings, Alphonse Daudet, Marguerite Yourcenar, Rudyard Kipling, Marcel Aimé, Joyce Carol Oates, Dino Buzzati, Paul Fournel,

60 jeunes musiciens réunis pour faire vivre Brahms dans l'un des plus beaux lieux baroques de Namur, ce n'est assurément pas banal. Cet ensemble a pour nom l'orchestre EOS. Après un premier succès en février dernier à Liège, l'orchestre EOS se lance à la conquête du public namurois pour son deuxième projet autour de la première symphonie de Brahms. Le rendez-vous est fixé au dimanche 13 septembre prochain à 17h à l'église Saint-Loup de Namur. Dirigé par Samuel van der Heijden du Conservatoire Royal de Liège, l'orchestre EOS réunit des jeunes musiciens issus des conservatoires supérieurs de musique de Bruxelles, de France et d'ailleurs autour d'un projet artistique exigeant et collaboratif. À noter qu'un grand nombre de musiciens de l'orchestre EOS fréquentent l'IMEP de Namur. Ce concert, fixé au dimanche 13 septembre à 17h à l'église Saint-Loup, est réalisé avec la collaboration des amis de l'église Saint-Loup et avec le soutien d'Equinox, votre radio découverte. Plus d'infos sur www.orchestreos.be et sur les réseaux sociaux Instagram et Facebook. Et si vous souhaitez un numéro d'appel pour plus d'informations, c'est le 0484 276 206 qu'il faut former, le 0484 276 206, et très beau concert à venir.

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0: Notre petite goutte de poésie s'intéresse cette semaine à Max Elskamp, poète belge né en 1862 et décédé en 1931. Un poète qui nous a laissé de nombreux écrits, de nombreux recueils de poésie qui sont tous séduisants. Max Elskamp fut déçu de l'atmosphère égoïste de la bourgeoisie de son époque qui l'entourait. Meurtri par des déceptions sentimentales et trahi par sa santé, Elskamp cherche dans l'art et la poésie la consolation à sa souffrance. Dans la solitude où il s'enfonce, il entreprend un pèlerinage vers l'absolu dont il sent l'attirance. Mi-chrétien, mi-bouddhiste, il lutte contre le désespoir sans cesse renaissant avant d'aboutir au douloureux silence, à l'impénétrable nuit de sa vie déclinante. On sait en effet qu'un affaiblissement nerveux fera en sorte qu'il sombre petit à petit dans la démence. Ses derniers jours furent particulièrement pénibles. Or, « C'est ma vie, rêver ainsi » est un extrait du recueil « En luminure ». Cet extrait, Annick vous le présente à présent.
1: Or, c'est ma vie, rêver ainsi, devant un peu trop d'espérance, mains aux genoux comme l'on pense à la mode de mon pays. 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Mais lors le ciel, la mer aussi, et toute la vie bénévole, mais lors le ciel est plein aussi, le monde de bonnes paroles. Musique, joie et bien acquis, c'est mieux que d'attendre et de gage. 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Car c'est son lot, s'aller ainsi, de joie aux hommes comme aux bêtes, voulant en tout, dimanche et fête, à la mode de son pays. »

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1: Pierre-Yves Roux est né en 1964 à Toulouse. Avant l'âge de ses 10 ans, il développe spontanément de grandes dispositions pour la musique. Il découvre le solfège, la guitare, l'écriture et compose très tôt ses premières chansons. Avouant une véritable passion précoce pour cet art, il est d'abord inspiré par les grands auteurs, compositeurs, interprètes cultes français, puis ensuite internationaux. Sa période musicale de prédilection, de toute évidence, ce sont les années 70 pour leur créativité et l'esprit de liberté. Ardent défenseur de la langue française, mais aussi des langues et cultures étrangères, il a toujours rêvé de devenir chanteur, voyager et découvrir le monde. Après des études de droit et de traduction, la vie professionnelle le happe et l'écarte de sa vocation, mais jamais il ne cessera d'écrire. Avec persévérance, chaque jour est intimement lié à sa dévotion pour la musique. Il est l'auteur de plus de 300 chansons, poèmes, maximes et pensées humoristiques et réalistes sur les grands thèmes de notre société. Et en 2019, son premier ouvrage, Le roman d'une vie en musique, est publié aux éditions Sidney Laurent. À la fois autobiographique et romanesque, il évoque sur un demi-siècle l'apprentissage d'un artiste pur et passionné, les mystères et les méandres de son inspiration. Pour la première fois, il y dévoile 16 textes de ses chansons au fil de son parcours comme un leitmotiv. Il nous rappelle aussi le rôle social des chansons et rend un vibrant hommage aux grands artistes qui accompagnent nos vies.

Léger Différé. C'est le deuxième titre de l'album C'est beau la vie, signé Mickey 3D, qui nous revient sur la scène du disque et de la chanson après 7 ans d'absence. Michael Furnon, c'est lui, le Mickey du groupe, mais grand par le talent. Il s'entoure ici de 5 talentueux musiciens qui vont lui permettre de reconstituer ce groupe qui, depuis 1997, date du premier album, a connu bien des modifications et des vicissitudes. Qu'à cela ne tienne, Michael Furnon veut retrouver la joie de jouer ensemble et de se produire ensemble. Il en résulte un album attachant où les sujets abordés sont très variés. Notre homme, originaire de la Loire, mais ayant beaucoup vécu à Saint-Étienne, connaît la France et son époque comme sa poche. Les sujets abordés passent du social, avec liberté, égalité, fragilité, à l'écologie, avec « Après le Grand Canyon », aux souvenirs d'enfance, avec Sylvie, Jacques et les autres, jusqu'aux chansons d'amour un peu banales, « J'attends Mylène ». L'album mélange plusieurs styles, la pop avec Le Dernier des Cinglés, le rock avec Aurélia, des chansons où les refrains sont en anglais, c'est le cas de « En léger différé », et des fleurs dans les cheveux. Il y a même de l'acoustique avec Rallonge tes rêves. Voyez donc beaucoup de diversité, beaucoup d'éclectisme. En léger différé, entendu en exergue de ce billet, est un des singles de l'album. Il exprime qu'il ne sait plus vraiment qui il est, Mickey. Non, il voit les choses en léger différé. Le paradis qu'on lui avait promis, c'est pas vraiment ça. Il continue à pleuvoir, il continue à tonner. Et continue à faire de l'orage. Même celle qu'il aime aujourd'hui lui apparaît en léger différé, neuve hier, mais connue aujourd'hui. Et de s'en prendre aux politiques qui font l'opinion. « Je vais vous décevoir, clame-t-il, mais je n'aime pas vos convictions. » Décalage aussi quand il évoque le programme populiste de Marine Le Pen. « Je n'ai pas choisi la bonne vie. J'aurais dû revenir dans le cerveau d'un abruti. J'aurais pris l'apéro avec Marine et ses amis. Ils me mettent hors circuit. En léger différé, conclut-il. » Le côté militant de l'album est perceptible, aussi dès l'aperçu de la pochette, qui illustre en photo la belle figure de la résistante allemande Sophie Scholl, membre du collectif La Rose Blanche, à laquelle la plage titulaire de l'album La Rose Blanche rend hommage. Elle et son frère Hans furent des piliers de la résistance allemande au nazisme. À travers le réseau La Rose Blanche, qui, par son nom, évoque la pureté d'une jeunesse allemande qui paya de sa vie, de la vie de ses membres, le courage de dire non. Elle et ses frères résistants furent exécutés en février 1943 à Munich. Sophie Scholl n'avait que 22 ans. Depuis, sur sa tombe, fleurissent sans cesse des roses blanches. Le titre de l'album lui-même, C'est beau la vie, est une référence au fameux vers de Ronsard « Cueillez dès aujourd'hui les roses de la vie ». Ainsi qu'au personnage « Er Rose, c'est beau la vie » de l'artiste surréaliste Marcel Duchamp. Personnage féminin, fictif, créé par l'artiste en 1920 et qui peut être considéré comme le double de l'artiste, Marcel Duchamp donc, au féminin. Duchamp était le premier à se réinventer en une femme, ayant une production littéraire et plastique en soi, avec ce nom choisi, « Er Rose, c'est beau la vie », qui évoque la phrase « Er Rose, c'est la vie ». Quant au nom « C'est la vie », Marcel Duchamp l'avait choisi pour sa sonorité juive. Les roses de la vie, et rose c'est la vie, c'est la vie. La synthèse de ces appellations a donc donné dans la tête de Mickey 3D, c'est beau la vie. Mais attention, écrivez-le, S-E-B-O-L-A-V-Y, c'est beau la vie, oui. Synthétisé ainsi en 8 lettres, c'est quelque chose d'étonnant. Là ne s'arrêtent pourtant pas les références au passé. La chanson « Aurélia ou le rêve de la vie » est inspirée de Gérard de Nerval. Référence encore à des personnages et des événements historiques avec Geronimo dans « Après le Grand Canyon ». Le Front Populaire et François Hollande avec « François sous la pluie ». Mylène Farmer dans « J'attends Mylène ». Jacques Brel et Claude François dans « Sylvie, Jacques et les autres ». Et Martin Luther King qui est mai 68 dans « Rallonge tes rêves ». Et c'est précisément par ce titre que nous allons clôturer notre billet. Sur le mode du bagad de Lan Biwe d'Alain Souchon, Mickey 3D débute. Tu l'imaginais pas comme ça la quarantaine quand t'étais petit. Il y a loin du rêve à la réalité. Après la quarantaine, vient la cinquantaine, puis la soixantaine. Tu l'imaginais pas comme ça la soixantaine quand t'étais petit. C'est la vie.
Adieu 1963, Martin Luther King n'est plus là. Au fond de tes rêves, les yeux fixés sur la corniche, t'essaies de croire que tu t'en fiches. C'est pas 1968, mais il y a des tags là-bas sur les affiches. Alors le conseil, rallonge tes rêves. Sous-entendu, si tu veux tenir la distance. Mickey 3D nous est revenu avec C'est beau la vie, un album du label Moomkin Music, distribué par Warner Music France. Et voici Rallonge tes rêves.

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0: Un grand merci, monsieur Luc-Ferry.
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0: Auditeurs fidèles, amis mélomanes, bien le bonjour. C'est avec un enthousiasme non dissimulé que je vous propose le menu de votre prochain Tutti Crescendo. Notre monde est chamboulé, chahuté, fracturé, déstructuré, polarisé, ceci n'est pas un scoop. J'ai toujours mis un point d'honneur à vous proposer régulièrement l'analyse critique de personnalités qui partagent avec nous leur expertise. Ainsi, le philosophe Bernard Fels de l'UCL, Jean-Michel Loniaud de l'Université de Namur, le juge Christian Panier, la juge d'instruction Anne Gruet, la docteure Marie-Louise Allen, l'historienne Anne Morelli, l'écrivain Jean-Marc Turine, le théologien André Wénin, la juge Françoise Tulkens et tout récemment la théologienne Myriam Tonus ou encore la juge Manuela Cadelli. C'est à elle que je fais à nouveau appel pour nous livrer son analyse pointue, parfaitement documentée, argumentée et alimenter ainsi notre réflexion. En ces temps de grande incertitude, il n'est pas inutile d'entendre une personnalité très inspirante, capable d'analyser, de déchiffrer et interpréter la marche du monde aujourd'hui. Dans une culture où l'adéquation entre le réel et la vérité est mise à mal, où le doute est permanent sur ce qui relève du domaine du vrai, notamment par la diffusion massive du numérique, la polarisation des opinions, la diffusion de fake news alimentée par les réseaux sociaux, ainsi que la prolifération du contenu produit par l'IA générative. Quand les valeurs démocratiques sont bafouées, quand la corruption fait des ravages au plus haut sommet de certains États, il importe de faire preuve de vigilance, de se poser les bonnes questions. Quand la loi du plus fort balaye toute éthique, toute diplomatie, tout droit international, surviennent des dérives hautement toxiques. La juge Manuela Cadelli, une personnalité intègre, dotée d'une grande honnêteté intellectuelle, d'une fine intelligence, ne pratiquant pas la langue de bois, dépourvue de tout égo, ce qui est très rare de nos jours, vous en conviendrez, elle nous livre ici son expertise avec une précieuse lucidité. Madame Cadelli, bien le bonjour.
1: Bonjour, monsieur Souci.
0: Et merci de me recevoir à nouveau pour commenter l'actualité qui est plus que riche. Nos auditeurs apprécient la grande justesse de vos propos, votre fine analyse, votre engagement et votre générosité. Vous avez depuis quelques mois investi le nouveau palais de justice de Namur. Les conditions de vie de travail sont-elles satisfaisantes ?
1: Elles sont satisfaisantes pour les personnes qui travaillent tous les jours.
0: Oui.
1: Ils ont tous des bureaux confortables et il y a l'air conditionné. C'est agréable. Pour les avocats et pour les juges, le plaisir n'est pas aussi partagé. En ceci que c'est très impersonnel. Symboliquement, c'est un bâtiment qui ressemble autant à un hôpital qu'à une faculté, qu'à un complexe commercial, hein, quand vous le voyez de loin. C'est en outre un bâtiment qui a été conçu il y a plus de 15 ans.
0: Ah, oui.
1: Les aléas de la Belgique font qu'on a mis beaucoup de temps à le mettre en route. Et donc, il est, vous l'avez vu, il y a une immense verrière, il y a des baies vitrées partout.
0: Ah, oui.
1: En tout cas sur la façade qui donne plein sud, et donc en temps de canicule, le bâtiment souffre, la climatisation souffre, et donc il y a des décompressions, des décondensations. Donc la clim donne à fond et elle s'épuise, et donc il y a des phénomènes de fuite d'eau et de...
0: Oh.
1: Oui, et donc cet élément-là est un peu... Et c'est un bâtiment très impersonnel où on croise un tas de gens qu'on ne connaît pas. C'est pas plus tard que ce matin, il y a une femme de ménage qui m'a demandé si elle pouvait m'aider, pensant que j'étais injusticiable. Et donc ça, c'est un peu déroutant pour les juges qui ont été habitués à une structure beaucoup plus à taille humaine, où on déposait sa voix. Il y a des gros problèmes de parking. Quand on se parque à l'extérieur, on risque d'être verbalisé. Mon huissier d'audience a été verbalisé deux fois. Donc un huissier d'audience, vous voyez, c'est un,

0: nous écrit, on nous appelle l'occupant. On est l'occupant, donc on n'est plus mesdames, messieurs les juges.
1: Ah oui, l'occupant.
0: Oui, l'occupant, parce que c'est loué à Veolia. Il nous a recommandé de ne pas appeler directement, de ne pas contacter directement Veolia. On doit passer par un tel ou un tel, personne préposée à la sécurité. On reçoit des mails complètement surréalistes pour nous expliquer qu'on doit nous-mêmes ramasser la terre si elle déborde de nos plantes.
1: Oh là.
0: Si le pot est dans notre bureau, si le pot est dans les communs, la femme de ménage peut s'en occuper. Enfin, ça part dans des, dans des proportions où on est... J'ai répondu à un mail en disant « Comment on nous parle ?» suivant la chanson d'Alain Souchon. C'est, à ce niveau-là, il y a un différentiel au niveau climat, moral et en termes de considération qui est tout à fait déroutant et qui est vécu par certains comme étant proprement insultant parce qu'on est désormais totalement... on est l'occupant, voyez-vous. Donc la symbolique du bâtiment n'y est plus. Et on est locataire, donc je rappelle, pour 600 000 euros par mois quand même. Et pendant ce temps-là, l'État, sous l'alibi de rationalité budgétaire, supprime des bâtiments dont il est propriétaire et qui pourraient être très bien entretenus s'il ne passait pas son temps à louer à des prix qui défient l'entendement à des opérateurs privés et qui, eux, s'enrichissent pendant ce temps-là.
1: Et concernant les moyens et le personnel, les choses ont évolué ?
0: Donc au niveau des juges, on est quand même à satiété, je vais dire comme ça. On va encore avoir 3 juges. C'est au niveau du greffe et des employés qu'il y a des gros problèmes. Donc on va avoir 3 nouveaux juges, mais on n'est pas sûr de pouvoir ouvrir des audiences parce, à faute de greffiers. Et donc ça, c'est une vraie difficulté. Et oui, qui est en plus... vous avez entendu parler des prochains projets budgétaires de rationalisation, le problème des cotisations sociales. D'un coup d'un seul, la loi budgétaire nous impose des cotisations sociales de 30%. Donc l'État paye sur les salaires 30%. Donc ça lui coûte, évidemment, il y a un différentiel énorme. Et donc, en conséquence de quoi, on va désormais, à l'avenir, remplacer que 2 personnes sur 3 à leur départ. Donc l'avenir est loin d'être rose. Et les insultes s'accumulent. Hein. C'est les pensions, c'est une loi disciplinaire, c'est... Enfin, j'en passe, c'est des meilleurs. On vient, depuis quelques mois, on vient vraiment de prendre des claques coup sur coup et vraiment des projets qui s'apparentent à des insultes. Et pendant ce temps-là, évidemment... L'IA est censée résoudre tous les problèmes.
1: Oui, on en parlera tout à l'heure. Avec la philosophe Anna Arendt, vous avez très bien étudié les mécanismes qui, il y a approximativement un siècle en Allemagne, autour des années 30, ont amené au fascisme. Au vu des éléments factuels aujourd'hui, aux États-Unis par exemple, mais en Europe également, peut-on faire des rapprochements, des comparaisons ? Ne trouve-t-on pas aujourd'hui le même mécanisme d'exploitation de la peur, de déshumanisation, de manipulation, de désinformation, de fabrication de boucs émissaires, de dégradation de la vérité, de narratif dévoyé ?
0: Oui, mais vous avez tout dit. Mais il faut décomposer la question. Donc la réponse est oui, évidemment. Et ce n'est pas moi qui le dis, hein, c'est plein de gens... depuis Michael Fossel dans Récidive 38, qui est un livre que je recommande, qui se lit comme un roman. Donc pendant un an, il a étudié les coupures de presse de 1938, et donc il retrouve les mêmes éléments de langage et la même désignation d'ennemis dans le migrant, dans le pauvre, dans la même psychopathie et le même renoncement aux fondamentaux, aux valeurs de la République, en l'occurrence, la République française. Et oui, donc la réponse est oui, avec une aggravation de contexte en ceci que, oui, le rapport à la vérité, évidemment, il est en tension accrue de par notre utilisation de l'algorithme et les manipulations qui vont avec. Hein. Songez quand même que 27% des 25-40 ans en France utilisent ChatGPT comme psychologue.
1: Ah bon.
0: Et donc avec les déviances, les hallucinations, et donc en perdant pied totalement, parce qu'on peut aller voir un psychologue et puis rentrer chez soi et avoir une conversation normale avec sa famille ou son employeur ou des collègues. En revanche, il y a une étude récente du 26 février du MIT aux États-Unis qui a montré que les gens qui utilisent régulièrement ChatGPT ou d'autres, sont atteints assez rapidement d'un phénomène de psychopathie en ceci que ChatGPT, même quand ils ont tort, leur dit qu'ils sont formidables. Donc ils sont toujours formidables, c'est un peu comme un chien en vrai, sauf qu'avec une conversation, des mots, une subtilité,

et une empathie. Et donc les gens se coupent, les gens trouvent désormais que les autres, les humains en quelque sorte, sont pas à la hauteur de leurs attentes, et donc on se coupe de sa famille, et on est soi-même victime d'hallucinations et d'auto-discours d'auto-complaisance, etc. Et donc, sans parler des manipulations, on l'a vu avec les élections roumaines, où la Cour suprême a dû annuler, il y a un an et demi, sauf erreur, les élections pour cause de manipulation, en invoquant quelque chose qui est très intéressant, c'est l'idée que les États doivent veiller à la bonne information des gens en période électorale. Et donc ça, il y a quelques problèmes. Oui, donc c'est aggravé, évidemment, on a un rapport à la vérité. Alors, ce qui est tout à fait similaire, presque en décalcomanie, c'est la relation entretenue désormais avec la loi, la constitution et la procédure et les juges et la science, tout ce qui est médiation en réalité entre les pulsions et la politique et le réel, tout est considéré comme obstacle, seul compte l'objectif. Oui. Et donc on est prêt à... Et donc exactement comme le nazisme, hein, ils n'ont pas changé la constitution, le Troisième Reich, le régime d'Hitler, ils n'ont pas changé la constitution, plein de fondamentaux n'ont pas été modifiés, simplement on s'en passe, et on fait comme on veut, et on décide d'atteindre un objectif, peu importe. C'est ça, quoi qu'il en coûte. Qu'il en coûte en termes de renoncement, et quoi qu'il en coûte, surtout en termes de respect du climat, et de ces droits fondamentaux, hein, que sont les articles 2 et 8 de la Convention européenne des droits de l'homme, sans parler de l'article 3 sur les traitements inhumains et dégradants. Il est inhumain de vivre par 45 degrés dans un appartement qu'on habite à 5 de 90 mètres carrés. Et ça, c'est le droit aussi qu'on vient donc de tenir compte de cet impératif climatique. L'article 2, le droit à la vie. L'article 8, le droit à la vie privée, une vie privée où on peut sortir dans un jardin, enfin pas tout le monde dans un jardin, mais on a un vrai problème. J'en suis à considérer que nous sommes dans une société totalement psychopathe, c'est-à-dire qui obéit à ses pulsions, à ses désirs, à moi, mais que, alors pas seulement le monde politique, mais le monde politique sait jouer là-dessus. Donc l'ennemi, et désormais, je vous l'ai déjà dit plusieurs fois, hein, désormais, on est sorti de la politique d'inclusion, de progressisme, de l'ouverture des possibles, etc., pour désigner des ennemis, justement, de la même manière, le pauvre, le migrant, etc. Et donc, on est prêt à tout, et à toutes les déshumanisations pour en venir à bout, quelle que soit... La question de la dignité humaine n'est plus une donnée, n'est plus une hypothèse, c'est une variable. Et ce qui est tragique, c'est qu'il y a un philosophe français qui dit que le concept de dignité qui était forgé après 1945 et qui est transversal tous les aspects de la refondation civilisationnelle à l'époque par le droit, par la justice et par l'état social, ce concept-là doit être transformé en principe d'habitabilité. Donc c'est l'idée que la dignité passe aussi par une vie dans un climat possible, où il est possible de penser simplement, de manger des choses qui ne sont pas polluées, qui ne sont pas des poisons. Et donc ce concept d'habitabilité, je dois dire qu'on en est loin, mais dans des proportions folles, mais y compris chaque individu, même des gens très éduqués. Je n'entends que ça, je vous l'ai dit en off avant qu'on commence, je n'entends que des voyages en avion en prévision des congés maintenant. On vient de passer par 8 jours de canicule, c'était épouvantable, tout le monde le dit, on peine à dormir, on a des angoisses. Ça ne fait rien, on prend quand même l'avion pour aller qui au Japon, qui aux Philippines, qui au Sri Lanka. Enfin, et donc, une fois la chaleur passée, le coup de chaud passé, voilà, c'est comme si de rien n'était, quel que soit... ça s'appelle aussi l'infantisme, c'est-à-dire qu'on a un mépris, presque une haine de nos enfants et nos petits-enfants, ce qu'on va leur laisser, tout ça ne compte plus. Donc c'est une psychopathie, vraiment, c'est un nombrilisme nihiliste.

0: Alors, une autre liste, hein. Racisme, misogynie, mépris, intimidation, humiliation, déni du droit, contre-vérité, etc. En fait, est-ce qu'on peut parler de basculement, de rupture, de renversement de valeurs ?
1: Oui, et je dois dire que, je crois vous l'avoir déjà dit aussi, je vous prie de m'excuser, c'est que je ne sais pas, la question, vraiment la question qui doit nous hanter, si pour peu qu'on réfléchisse et qu'on ait encore une morale de par son éducation ou oui. par conviction, c'est de se demander si on... Un, est-ce qu'on va à nouveau passer par une période de tragédie totale pour en revenir à nos fondamentaux, comme ça a été le cas il y a 80 ans, étant entendu que l'épisode de tragédie totale peut être total, c'est-à-dire au point que la Terre nous recrache à moyen terme. Ou est-ce qu'on va freiner et l'éviter ? Est-ce qu'on est capable de ça ? Alors, je crois que oui, l'humain est né libre et responsable. Et l'autre question, c'est, et ça c'est une question qui concerne les juristes et qui concerne les citoyens, c'est la question de comment éviter la barbarie, puisqu'on n'en est plus à comment lutter contre le mal. Le mal, il est là, il est majoritaire. Le bien se dilue, les gens qui... Le bien est disqualifié, qu'il soit scientifique, juridique... que ce soit le bien est disqualifié,
0: c'est terrible,
1: comme
0: ça,
1: étant
0: c'est
1: anti-moderne, comme étant désuet, comme étant militant, comme étant d'extrême gauche, comme étant écololo, droit de l'homiste, enfin tout ça est discrédité, comme étant le bien est disqualifié comme étant irrationnel et non raisonnable, non pratique, non réaliste. Le bien, c'est pas réaliste, mais c'est connu que le bien, c'est pas réaliste. Hein. On le sait, la solidarité, c'est pas réaliste. L'humanisme, c'est pas réaliste.
0: Et ça, c'est récent, ça. Relativement.
1: Alors, je vais y revenir. Mais donc, l'idée, c'est comment échapper à la barbarie. Et la sous-question, c'est faut-il encore obéir à la loi ?
0: Oui.
1: Dans le chef des juges, il est évident que certaines lois scélérates doivent être écartées. On le sait depuis 1971, c'est la Cour de cassation belge qui l'a dit. Le droit international, les libertés publiques, les droits fondamentaux priment. Est-ce que c'est récent ? Oui. C'est ce qu'on appelle le nihilisme, hein, le fait que le bien est disqualifié, c'est-à-dire c'est Nietzsche, hein, c'est le renversement des valeurs, c'est faire passer la rationalité gestionnaire, le rendement, la performance, chiffrer toujours, hein, les chiffres au-dessus de l'humain et de l'inchiffrable. Et cet aspect-là, il est de manière flagrante, il crève l'écran, ça c'est récent. Mais il commence avec, je l'ai déjà dit aussi, pardon, avec le néolibéralisme, 1985. Il n'y a pas d'alternative à la mise en chiffre du monde, à la lecture chiffrée du monde. Donc, petit à petit, et puis on a les grands événements, le siècle qui est inauguré par les attentats du 11 septembre. Et puis, ça ne s'arrête pas, les attentats du 11 septembre, la crise financière, un grand moment de psychopathie. On a, alors, chaque fois, comme après la crise sanitaire, plus jamais ça. On va nationaliser les banques doivent poursuivre un intérêt général. Au final, 2026, un épisode de canicule, plus jamais ça, rien du tout. Hein. On continue, la bouche en cœur, la fleur au fusil, vers le ravin. Tant pis pour les bêtes, parce que j'ai pour le moment beaucoup d'émotions pour les animaux, j'aime bien le dire. Au risque d'être ridicule, hein, qu'on me traite de Brigitte Bardot, je vois beaucoup de...
0: Il y a beaucoup de...
1: J'avais un nid de bourdon, là. Eh bien, la cire a fondu, ils sont morts. Et donc, sur le week-end, hein, 40 degrés, plusieurs jours.
0: Oui,
1: voilà. Écoutez, franchement, j'en aurais pleuré parce que ces bêtes-là font ce qu'elles peuvent. Vraiment, on les voit, hein, qui luttent et qui, malgré.
0: Jusqu'à des bovins, hein, ou des milliers de poulets.
1: Des oiseaux qui tombent. Et donc, c'est, on les broie.
0: En fait, il n'y a pas un secteur qui n'a pas été impacté.
1: Non, et on broie. Ce qu'il y a, c'est que nous sommes responsables. On broie le vivant. Et donc, j'en veux beaucoup à l'immoralité de ceux qui continuent là, comme si de rien n'était. C'est les soldes. Ce sont les soldes, ce sont les vacances, on prend l'avion, voilà. Alors je suis la première à m'accabler moi-même, je ne m'exempte pas, je continue d'acheter des vêtements, etc. Mais voilà, je ne vais plus chez Zara depuis la crise Covid parce que ce sont des petits-enfants et ces prix-là, ce n'est pas possible. Il y a aussi ça, il y a un problème économique, c'est que ce qui ne coûte pas cher, en réalité, coûte très cher au plan global et nous continuons à payer pas cher un billet d'avion à 50 euros qui coûte moins cher, enfin voilà.
0: Les partis d'extrême droite en Europe font partie de quelques gouvernements ou sont aux portes du pouvoir dans de nombreux pays. Force est de constater que leurs programmes et leurs actions sont largement banalisés dans la sphère politique. Des idées de Trump, Mélanie, Bardella et consorts semblent je mets beaucoup de guillemets, respectable pour bon nombre de citoyens et citoyennes. Nombreux sont également les partis se disant démocratiques qui partagent et valident un certain nombre de valeurs et d'idées d'extrême droite. Ceci aboutit à une légitimation auprès de la population. Doit-on y voir un phénomène inquiétant ? Je connais votre réponse.
1: La réponse est à la question, mais c'est une, ça aussi, hein, c'est une vraie victoire, même, même là où les... où il n'y a pas d'extrême droite, c'est une victoire idéologique totale de l'extrême droite, totale, totale. Même les partis dits de gauche,
0: oui, oui,
1: progressistes,
0: oui,
1: ont beaucoup de mal à résister à la fermeté, l'ordre, l'ordre au mépris de la solidarité. De, on voit, enfin voilà. Quand j'ai écrit il y a 10 ans, le néolibéralisme est un fascisme.
0: Oui, oui, oui.
1: Le démantèlement des communs. Et le démantèlement de l'État social et la fin d'une justice fiscale correctement pensée au bénéfice des allocataires et au préjudice équitable des gens qui ont, des, qui ont les moyens de payer des impôts en réalité. Donc ça, je l'ai, Ronald Reagan, quand il est arrivé au pouvoir, il y avait des tranches d'impôts de 90%. Donc sur certaines tranches, donc quand vous gagnez le 3 millions de dollars, eh bien, on estime que le 3e million de dollars, il peut être taxé à 90% parce qu'en fait, vous n'en avez pas besoin. Et donc, il va utilement subvenir aux besoins d'autres personnes. Ça s'est terminé. C'est, et c'était aux États-Unis.
0: Oui, oui.
1: C'était aux États-Unis des taux d'imposition à 90%.
0: Un républicain.
1: Oui, mais donc quand il est arrivé, il a rectifié le tir. Mais c'est dire que après 1945, l'État social était perçu à juste titre et par des gens qui savaient de quoi il parlait, qui n'étaient pas spécialement de gauche, comme le levier de l'antifascisme.
0: Oui.
1: L'antifascisme, idéologiquement, il n'a pas tellement d'intérêt. Ce qui est intéressant pour lutter contre le fascisme, c'est de rétablir l'État social. Et dès l'instant où il n'y a plus de culture, la santé est inaccessible. On voit en Angleterre, il y a, comme en Angleterre ou comme en, l'espérance de vie baisse. C'est quand même les.
0: C'est
1: quand
0: un signe, ça.
1: C'est l'indice.
0: De, oui, tout à
1: c'est
0: fait.
1: L'indice de ce que les gens sont en mauvaise santé. Oui. Alors il y a les opiacés, etc. Et donc quand il n'y a plus l'enseignement, la santé, la culture, évidemment que les gens. Évidemment qu'on bascule dans du binaire, la désignation d'un ennemi. Et donc le fascisme suit toujours la fin de l'État social. C'est pourquoi, il y a 80 ans, on a refondé la civilisation par l'État. C'est la déclaration de Philadelphie du 10 mai 1944, signée par, à l'unanimité par tous les membres de l'Organisation internationale du travail, qui dit « il n'y a pas de paix sans justice sociale ».
0: Ah oui,
1: ces
0: ça,
1: gens-là n'étaient pas de gauche.
0: Ça paraît...
1: C'est, eh bien, ça vous paraît, ça nous paraît évident.
0: Ça paraît simple, eh bien, limpide, mais...
1: Eh bien, ce qui est limpide maintenant, c'est qu'au travail, les gens, il faut... chez nous aussi, hein, dans la justice, après un mois de congé de maladie, maintenant, on va basculer. Il est prévu, l'objectif est, le projet, qu'on bascule directement sur la mutuelle avec autant de salaire ou moins, que sais-je. Mais j'ai une collègue qui a eu de cancer du sein et qui, à 73 ans, travaille toujours en appoint, à temps plein. La loi le permet. Mais donc, que serait-il passé ? Enfin, je veux dire que l'indépendance du juge, etc., c'est quand même une donnée, certes, non chiffrable. Mais donc, il y a cette volonté du soupçon. Le soupçon, au lieu de la présomption de bonne foi et d'innocence, au lieu d'aider les gens, on les soupçonne, on les disqualifie, on les traque. Et tout ça est grandement facilité par l'algorithme et le manque d'effectifs et donc d'humanité dans les services sociaux, etc. Donc, le fascisme, c'est en quelque sorte, le fascisme, l'extrême droite et tout ça, c'est en quelque sorte la conséquence directe. Et donc, de loin en loin, 1985, 2026, 40 ans, eh bien, c'est l'équation presque mathématique, presque logique. Et donc, nous sommes dans quelque chose. Et quelque chose, c'est ça qui est tragique, qui pouvait être deviné.
0: Oui, il y a eu des
1: quand
0: prémices,
1: M. Macron dit à propos du climat, qui aurait pu prévoir, en réalité, tout ce qui nous arrive, tout ce qui nous arrive,
0: ça fait quelques décennies,
1: pouvait être prévu à l'aune de la leçon de la Seconde Guerre mondiale. C'est exact, le scénario est voilà, le moteur, l'ADN de ce scénario-là, c'est le même, aggravé qu'il est par les nouvelles technologies et la dérégulation.
0: Donc il faudrait un sursaut démocratique.
1: Oui, mais comment, je n'y crois pas une seconde.
0: Comment le faire advenir ?
1: Il n'y a pas de sursaut démocratique, car les masses pardon de le dire comme ça, c'est le mot d'Anna Arendt, les masses sont dans un tel état moral et pulsionnel, acculturées, en mauvaise santé, le plus souvent mentale, inquiètes, fragilisées, et donc elles vont tout droit vers le pire.
0: Oui, il y a beaucoup de mal-être, par exemple, pas seulement chez les jeunes.
1: Non, oui.
0: Mais ça, c'est quand même une donnée nouvelle.
1: Et c'est aggravé aussi par la crise climatique,
0: tout ça.
1: Qui cause aussi des problèmes de santé mentale.

0: Autre exemple.
1: Les deux citoyens américains qui ont été tués par la police ICE, Marion Maréchal Le Pen, parle, je la cite, « Malheureux accident dû à l'extrême gauche, on voit bien que Trump a des relais et des soutiens ici en Europe et dans le cas présent en France. »
2: Oui.
1: Et on approche de la présidentielle en France.
2: Oui, oui, c'est ça. Mais vous avez par exemple Luc Ferry qui a dit, « Oui, oui, il fait chaud. » Mais mon grand-père avait plus chaud quand on l'a approché du four à Auschwitz ou dans un camp. On dit pour le moment n'importe quoi. On dit n'importe quoi et ça passe crème, pour le dire, pardon, de manière un peu cavalière. Donc on dit n'importe quoi dans une période où quand même par rapport aux années 30, les outils informationnels fiables, scientifiques... il y a beaucoup de travaux qui pourraient nous aider à penser correctement... Et donc, oui, et donc c'est la faute, mais ça, c'est exactement comme dans les années 30 aussi. Hein. C'est la faute de l'extrême gauche, c'est la faute des communistes.
1: Enfin, le wokisme.
2: Oui, le wokisme, oui, bien sûr, les minorités. En réalité, c'est ça, je en parlais tout à l'heure avec un collègue et ami. Tout ce qui est, c'est ce que je vous disais, tout ce qui est bien, tout ce qui est juste, oui, est disqualifié. Donc, le fait qu'il faut traiter correctement les femmes, ben, ça, il faut arrêter de déconner, c'est bon, ouais, ça suffit. Ça suffit. Donc on est dans un backlash total.
1: Est-ce que je peux résumer en parlant d'un combat acharné entre des forces contradictoires, celles qui restent attachées aux valeurs démocratiques, celles dont nous parlons, humanistes, et celles qui privilégient la loi de la jungle, la loi, le droit du plus fort. C'est aussi simple.
2: C'est aussi simple que ça, sauf que tout doucement, on sent bien qu'on devient bien minoritaire.
1: Hein. Ah oui.
2: Bien minoritaire.
1: Mais le combat est inégal.
2: Le combat est inégal. Bon, on le voit ne fût-ce que dans les résultats des votes. Hein.
1: Oui.
2: Donc oui, le combat est inégal.
1: Et là, enfin, je vois, vous êtes bien placé. Nicolas Guillou, un juge français de la CPI, là, qui a été sanctionné par les États-Unis, par exemple, ses cartes de crédit, il peut les oublier.
2: Oui,
1: il est interdit de séjour aux États-Unis, etc., etc., etc. Ça interpelle quand même.
2: C'est une forme de mort civile. Ça je ne sais pas vous, mais moi, ça m'interpelle depuis, alors, avec la canicule, encore plus, parce qu'il y a une question de sécurité de tous ces dispositifs, les câbles, etc., quand il y a 40, 45, 50 degrés à certains endroits. Je me dis, quand je fais un paiement avec It's Me, puisque j'ai une banque qui refuse désormais de le faire avec la petite carte, là. Donc il faut passer par It's Me, ok, en un clic, comme dirait Bruno Latour, hein, le double clic. Je me dis, donc à un moment, la géopolitique, le climat, je n'aurai plus de possibilité d'accès à rien, parce que nous sommes complètement... tributaire,
1: tout à fait.
2: Notre destin, notre vie, pas seulement notre destin, notre vie quotidienne,
1: tout à fait.
2: À chaque minute, dépend d'une machine. Vous voudriez téléphoner sur un fixe, vous dites... Donc, à supposer que tout ça pète, pardon, on devrait quoi? Retourner au pigeon voyageur, au pigeon... non, franchement, comment en faire?
1: Oui, c'est vrai.
2: Et tout ça, et je dois dire, on continue, c'est ça qui est...
1: Donc, quelque part, ce sont les libertés fondamentales qui sont menacées.
2: Oui. Mais que nous menaçons nous-mêmes nos libertés.
1: Oui, on contribue aussi à ça.
2: On contribue très fort. Ouais. Parce qu'on se dit, bon, allez, je joue le jeu, quoi. Je n'ai pas exigé de pouvoir avoir accès à... C'est un peu comme les conditions générales quand vous faites un prêt. L'accès à votre compte bancaire, par exemple. Mais s'il arrive une catastrophe, vous devez acheter du pain, vous allez faire comment ? Vous avez peut-être un billet de 200 euros, vous allez aller... Bon, pour peu que le boulanger soit honnête, peut-être qu'il a de la monnaie, mais on voit bien comment ça va. On voit bien comment ça va dans les périodes de crise. La personne vous dira, oh, j'ai pas de monnaie, mais vous avez besoin du pain quand même. Enfin, voilà, ce sont tous des scénarios auxquels je pense. Le fait qu'on... Je me dis, voilà, je n'exige pas d'avoir accès... Il n'y a plus d'agence bancaire, quasi. J'ai découvert l'autre jour à Namur que j'ai voulu aller... chez Fortis, près de, pour ne pas la nommer, en face de chez Saint-Aubin, il n'y a plus de cash. Non, il n'y a plus de possibilité. Oui. Ah non, non, mais donc on est, alors qu'on est hyper méga outillé, hyper connecté, en fait qu'on est très démuni. On se retrouvera comme un nouveau-né sans parents, donc nu, devant nos besoins, etc. Enfin voilà, tout ça est assez interpellant, je dois bien dire.
1: question la juge. Comment interpréter l'obstination d'un ancien chef d'État français, déjà lourdement condamné par la justice de son pays, Sarkozy pour ne pas le nommer, obstination, refus catégorique de reconnaître la moindre responsabilité, quand on voit un tel niveau de corruption au sommet d'un grand État, il y a de quoi se poser quelques questions.
2: Oui, mais c'est le, mais c'est comme Berlusconi, hein. C'est Berlusconi qui est en Europe qui a un peu amené ça, décomplexé, je raconte n'importe quoi et je me vante. Berlusconi se vantait, hein. Sarkozy ne se vante pas, mais il est dans un discours totalement à côté du réel, donc mensonger, c'est le mensonge, et soutenu par un milieu, voilà, et très en contact avec Bardella. Et oui, et alors, on est passé, vous avez observé ça, on est passé de l'insulte du disqualifiant gouvernement des juges à dictature des juges, tyrannie des juges, avec des menaces de mort. Encore récemment, menaces de mort sur ce juge français d'origine marocaine ou algérienne, je ne sais plus. Et donc, oui, on est dans un moment exactement. Aggravé par cette terre qui nous recrache et les nouvelles technologies. Donc l'audace, en fait, l'audace qui est porteuse, plus Retailleau, là, ce candidat prétendument républicain, hein, LR, c'est, a priori, ce n'était pas l'extrême droite.
1: Oui.
2: Et donc une de ses collaboratrices qui rétablir la peine de mort. Ça, c'est le projet. Et donc, les fenêtres d'Overton, comme ça,
1: sont... Oui, tout à fait, voilà. Oui. De plus en plus.
2: Tout le monde sait ce que c'est. Et donc, c'est le premier qui y va, qui le fait. Après, c'est, de nouveau, ça passe crème.
1: Oui, oui. De manière tout à fait décomplexée.
2: Oui.
1: C'est ça qui est...
2: Oui.
1: Tout à fait.
2: Donc, on serait un peu gêné de dire la peine de mort, mais alors, on va vous regarder en disant, mais enfin, il faut être réaliste, il y a des gens, on n'en vient pas à bout, et en effet. Puisque, c'est ça qu'il y a, c'est que la psycho... On est dans un monde... moralement et matériellement psychopathe, c'est-à-dire qu'il ne tient aucun compte du réel et du danger dans lequel nous sommes et du danger que nous faisons courir aux gens que nous aimons, nos enfants, nos petits-enfants.
1: Oui, oui.
2: On devrait, je suis tentée de dire, on devrait dire, on arrête tout pendant un an, quoi. Plus d'avions et on va voir un peu comment ça se passe. Plus d'avions, plus de consommation, et comme il y a un jour sans consommation, et ben, tentons le coup, donnons des subsides aux commerçants. J'invente, hein, mais donc on devrait avoir au moins, comme vous avez dit, le mot, le sursaut, et on ne l'a pas, et on va dans le mur. Et donc c'est psychopathe, et donc comment voulez-vous que. On l'est tous. Donc que Sarkozy et d'autres, et ces discours-là, ça fait partie du package, en somme. Et ça n'étonne que quelques-uns qui se taisent de plus en plus, parce que ce n'est plus, il faut être courageux maintenant pour dire des choses de manière publique et de s'engager.
1: Un exemple qui pour moi est quand même parlant, les médias français entre autres parlent très peu des 170 victimes du décès 10 du TA en 89, 170 victimes que Sarkozy devrait avoir sur la conscience.
2: Oui, donc ça a fort choqué les parties civiles à son procès.
1: Ah oui, on en parle très peu, ça.
2: Mediapart en parle. Mediapart, Fabrice Murphy qui a mené l'enquête, mais Mediapart, c'est pareil, ils sont beaucoup lus, hein, puisque c'est, sauf erreur, le troisième média écrit, mais ils sont totalement disqualifiés dans la sphère mainstream. Et alors, vous avez cet élément-là, précisément, avec Sarkozy, cet élément-là, c'est que désormais, le grand capital... poursuit un but idéologique et s'empare des médias et les dénature complètement. Moi, je lisais dans le temps le Journal du Dimanche, Europe 1, des choses comme ça. C'est désormais inaudible.
1: Non, ils sont récupérés. Là.
2: Inaudible, c'est inaudible. Des gens comme Pascal Praud, etc.
1: Mais ces gens-là font de l'audience.
2: Il faut de l'audience. Et donc, même ceux qui ne sont pas sur les réseaux sociaux, etc., parce que c'est bien, ça se combine bien. Ceux qui continuent de regarder la télé, c'est pas mon cas, mais ceux qui continuent, donc ceux qui sont sur les réseaux sociaux comme X, le glissement idéologique, évidemment, Elon Musk a recorrigé ses algorithmes pour aller vers toujours pire, plus de clivage, plus de haine. Plus... Vous n'avez pas d'audience sur X si vous n'êtes pas clivant et haineux. Et dans le même temps, ceux qui ne sont pas tellement doués pour les réseaux sociaux, etc., et qui continuent d'être, j'ai envie de dire, assujettis à la télé, ceux-là boivent les paroles. Et donc, il y a une espèce de cercle de fer, pour reprendre des mots aussi de, historiques, autour de, des masses, pour les conduire, comme ça, certainement, explicitement, implicitement, certainement, vers le pire et la répétition, la redite des tragédies, de la tragédie qui a frappé l'Europe il y a 80 ans.

0: L'actualité de ces derniers mois secoue le monde de l'enseignement, mais bien au-delà, car bon nombre de parents, d'enfants, de jeunes sont désorientés, démunis. Peut-on parler de coups de boutoir assénés par nos responsables politiques au monde de l'enseignement en général et artistique en particulier ? Le métier d'enseignant que je connais bien, que j'ai exercé, n'est-il pas déjà suffisamment méconnu d'abord, dévalorisé, critiqué, sous-évalué ? Est-ce qu'on peut parler de mépris ? Ou est-ce que mon expression est exagérée ?
1: Oui, alors, on pourrait même imaginer le mépris, oui, c'est certain. Le mépris, il dégouline, il crève l'écran. Vous observerez quand même qu'il y a ces attaques vers l'hôpital, de par la débudgétisation, la justice, donc de nouveau tous les systèmes qui permettent une médiation et une extraction des gens aussi. Donc les sortir justement de CNews, X, leur faire apercevoir autre chose, un beau documentaire, comme ça. Et donc oui, et alors ce qui est tragique, c'est comme dans la justice, c'est qu'à force de désosser l'institution, de la disqualifier idéologiquement et de la débudgétiser, elle devient peu attractive et elle n'attire pas les meilleurs. Or, alors ça c'est quelque chose quand même, on se dit, on ne peut pas s'en empêcher, comment est-ce possible qu'on continue, non seulement on continue comme je l'ai dit, mais en plus on fait l'exact contraire de ce qu'il conviendrait de faire. Donc il conviendrait, mais ça fait des décennies qu'on le dit, les enseignants devraient être les personnes, a fortiori dans les petites classes, que ce soit en maternelle, en primaire, en humanité, ces gens-là devraient être payés des sommes formidables, et pour attirer les meilleurs, et pour les motiver à se former, avec des classes pas trop remplies, et qui... J'ai connu des profs qui voulaient sauver des enfants. C'est terminé. Ceux qui le voudraient encore...
0: Non, plus de moyens.
1: Ma fille est enseignante. Elle enseigne le latin, tenez-vous bien.
0: Oh.
1: Donc, à moitié, elle a un mi-temps à l'université parce qu'elle a fait une très belle thèse, et un mi-temps en humanité ici à Namur. Eh bien, elle fait des choses comme ça, mais elle est extrêmement découragée. Et donc, le risque, c'est qu'elle s'en aille. Et avec les études qu'elle a faites, elle peut trouver vraiment plein d'opportunités. Et donc, oui. Et c'est comme, allez, on pensait ce week-end avec les pesticides, on pensait avec les forêts. J'entendais un ingénieur des forêts qui disait « La manière dont on traite les forêts, c'est l'exact contraire de ce qu'on devrait faire. » Donc on rase des forêts qui sont susceptibles de nous purger du carbone pour y planter des résineux pour des raisons commerciales. Donc on fait tout le temps l'exact contraire. Et en effet, sans compter que quand ces gens-là manifestent, et ça c'est un peu le fascisme qui vient après le néolibéralisme, qui est sa déduction logique, avez-vous vu comment on traite les manifestants ? Ma fille a manifesté, elle m'a expliqué, mais c'est un scandale ! C'est un scandale. Ils ont dû protéger des enfants, enfin des jeunes. Donc vraiment, voilà qui est bien désespérant.
0: Est-ce qu'il n'y a pas quelque part, de la part de ces politiques vis-à-vis des enseignants, mais on peut dire la même chose vis-à-vis du monde de la justice, des artistes, qu'il n'y a pas quelque part un complexe peut-être d'infériorité ? Je ne sais pas, c'est une question que je me pose.
1: Je crois, donc c'est Nixon qui disait « l'ennemi c'est l'enseignant ».
0: Oui, parce qu'il est... il forme un esprit critique, etc. Donc ça peut donner des citoyens...
1: La question, c'est toujours une question de vérité. On a fait un très beau colloque à l'université où j'ai la chance d'être collaboratrice scientifique sur la vérité en temps de crise. Et en faisant une recherche, je me suis aperçue que la vérité, c'est une lecture du monde qu'on met, qu'on transforme. Et on en fait autre chose. Et donc ça, c'est une vérité qui va être accueillie ou pas. Et le pluralisme, la démocratie, la civilisation post-1945, c'est précisément de permettre qu'il y ait plusieurs lectures du monde, qui vont coexister, qui vont se respecter. Et puis à un moment, il y en a une qui l'emporte, et puis voilà, check and balance, etc. Et donc la lecture du monde que propose l'enseignant, c'est évidemment, on va extraire des enfants de leur milieu, on va leur faire apercevoir autre chose, l'esprit critique, le libre arbitre. Et vous avez raison, je crois, si je peux me permettre, c'est que ça vient contrarier.
0: Ah ben oui.
1: Et ça vient contrarier quoi ? Finalement, la seule lecture du monde qui nous est proposée, imposée, contraint que nous sommes pour le moment, qui est cette lecture chiffrée du monde. Rendement, ça coûte cher, déficit, performance. Hein, on est tous assignés collectivement, individuellement à la performance, chiffrés. Et donc, l'artiste, on le voit dans le conflit qu'il y a eu à Cannes, où des artistes ont signé une tribune en disant, voilà, Bolloré et son idéologie fascisante. C'est admis maintenant, il y a un livre qui est écrit sur lui, enfin, tout ça est assez clair. Anti-femme, anti-avortement, catholique, de la pire des manières. Et les artistes qui ont cette autre lecture du monde, eh bien, qu'a dit le président ou le directeur de Canal+, Canal+, désormais Bolloré, que plus, je ne saurais plus regarder, il a dit, ces artistes ne travailleront plus avec nous. Pourquoi ? Parce que précisément, l'artiste, il apporte, on le voit dans certains documentaires, autre chose, évidemment. Dans certains films de Ken Loach, etc., c'est une lecture du monde qui contrarie. Ah, et oui, c'est la lecture, c'est pareil de la justice, la lecture propose une vérité judiciaire qui est parfois... Voilà, moi j'ai condamné la région wallonne pour coups et blessures volontaires ayant entraîné la mort sans intention de la donner dans l'affaire de l'électrocution d'un jeune de 19 ans. J'ai proposé une lecture d'un incident à charge de la région wallonne. Évidemment que ça peut agacer, voire. Et donc à un moment, on ne veut plus voir qu'une seule tête. Et donc toutes ces lectures du monde qui viennent permettre que la démocratie ait lieu, qu'un vote ait lieu en pleine connaissance de cause, et que précisément tout le monde ne vote pas pour la solution la plus facile. Hein, j'entendais quelqu'un qui disait, il n'y a que Bardella qui a la solution. La solution à quoi? Aux migrants ou... Et donc, c'est en cela, vous avez ça, je dois dire, vous avez vraiment raison. C'est pas qu'il y a du mépris, c'est qu'il y a du mépris et il y a une haine de ces lectures un peu subtiles, et un peu humanistes, et un peu, en effet, qui s'appuient sur des lectures, sur la science, et tout ça vient agacer certains hommes politiques, et au-delà d'eux, les masses qui votent pour eux en se disant, moi je suis, en effet... Et donc on travaille ça, cette pulsion-là de... Je me sens moins intelligent, moins que le juge, que l'enseignant, etc. Et donc je les hais. Mmh. Et donc je suis d'accord qu'on les casse, et qu'on casse l'outil. Parce que de toute façon, il ne m'apportera pas, les gens le savent, hein, leurs enfants ne seront pas mieux qu'eux, mieux lotis, ne gagneront pas mieux leur vie, ils n'auront pas accès à ceci, cela. Et donc c'est la haine du documentaire, c'est la haine de tout ce qui est subtil.

0: Moi, je voudrais mettre sur la table un chiffre. Vous me direz si mes sources sont bonnes. C'est quand même le SPF, donc le Service Public Fédéral des Finances, qui estime à 30 milliards d'euros par an la fraude fiscale. Oui. 30 milliards d'euros par an.
1: Vous vous rendez compte ?
0: Vous confirmez ces chiffres-là ?
1: Ah, moi,
0: approximativement,
1: enfin. Je ne suis pas expert. Je ne sais pas. Si ça vient du SPF.
0: Oui, le SPF.
1: Oui, c'est ça.
0: Il
1: oui,
0: y a de quoi remplir les.
1: Ça, je n'ai pas.
0: Ah, moi j'ai été voir sur Internet il y a quelques jours.
1: Ah oui, voilà.
0: Il y a de quoi remplir certaines caisses.
1: Oui, alors qu'on a un taux d'imposition assez élevé.
0: Oui, oui.
1: On a un taux d'imposition assez élevé, mais donc on n'a pas les moyens de poursuivre efficacement.
0: Ah, oui,
1: la fraude fiscale, et on, je veux croire qu'on ne s'en donne pas les moyens comme on voudrait. Il y a bien ce parquet financier qui est en projet et qui pourrait aider, bien sûr, à condition qu'ils soient indépendants comme il convient et qu'on n'aille pas prioriser temporairement cet aspect-là, parce que chez nous tout est temporaire quand il y a quelque chose d'un peu vertueux qui... au mépris, par exemple, parce que c'est ça, si on n'a pas les budgets pour tout le monde, pour tous les... Il y a les violences intrafamiliales, il y a un tas de choses. Il ne faut pas sacrifier. Mais en effet, alors, vous avez raison d'être allé voir ça, parce qu'on parle le plus souvent, et précisément pour servir l'idéologie d'extrême droite, de fraude sociale et à roue sur les pauvres qui, pour bénéficier d'une allocation, se domicilient séparément, etc. Là, on vient voir s'il y a deux brosses à main, etc. Donc tout ça est évidemment tragique.
0: Est-ce que je suis dans le fantasme si je dis le trumpisme infuse insidieusement mais très efficacement la politique belge ?
1: Oui, mais le trumpisme, c'est pas Trump qui a inventé le trumpisme.
0: Oui,
1: hein,
0: oui,
1: c'est, le trumpisme, c'est une émanation. C'est
0: oui,
1: un
0: c'est
1: des
0: pas
1: symptômes.
0: Lui qui l'a inventé. Oui.
1: C'est ça, c'est le berlusconisme.
0: Oui, c'est la même philosophie.
1: C'est la même chose.
0: Oui.
1: C'est, je m'adresse au peuple directement, le petit peuple. Moi, je vous ai compris. Et on va aller, je vais flatter vos pulsions, votre destructivité. Et donc oui, il infuse la politique belge, on le voit, il infuse partout. Et donc la Belgique est quand même souvent préservée, elle ne l'est pas en ceci que depuis le précédent gouvernement où il y avait pourtant des partis progressistes, et celui-ci où il y a pourtant un parti progressiste, prétendu progressiste, donc des gens... prétendument vigile, qui continue de ne pas respecter les décisions de justice dans des proportions tout à fait sidérantes. Et ça, c'est un des symptômes du fascisme.
0: Oui, oui.
1: C'est je ne respecte pas le droit.
0: Oui, ça, c'est clair, ça.
1: Et les juges sont des obstacles. Et vous avez cette femme, la Van Bosseuil, qui fait des photos d'elle sur LinkedIn comme si elle était une actrice et qui dit « je continuerai » et qui donc revendique cette chose-là en disant... Et donc, cette audace-là est payante. Et donc, évidemment, que ça devient dangereux de contrarier ça.
0: Vous avez bien étudié l'impact de l'IA sur la manière de rendre justice. Une politologue, Arma Mala, l'a décrit...
1: Asma Mala, oui.
0: Oui, l'a décrit comme beaucoup plus dangereuse que les dictateurs. Parce que installée, dit-elle, elle devient addictive. Ce sont des infrastructures cognitives et pas seulement des outils. Elle parle de technologie totalisante avec des agendas idéologiques et elle pose une question sidérante. À qui appartenons-nous ?
1: Oui, c'est ça. J'ai lu son livre.
0: À qui appartenons-nous ?
1: Il y a un an et demi, deux ans. Je parle de tout ça dans mon dernier livre, IA et justice, une enquête critique. L'IA, c'est un large spectre qu'elle nous conduit vers le fascisme, à la fois par la manipulation idéologique qu'elle permet, par l'addiction, en effet, et par la délégation cognitive et expressive, c'est-à-dire qu'on lui délègue à la fois notre faculté de penser, et en lui demandant de rédiger à notre place, et la faculté expressive, c'est-à-dire qu'on ne sait plus, par exemple, rédiger soi-même, et tout le caractère fécond et vertueux d'écrire soi-même, parce que quelqu'un a dit, je n'ai jamais retrouvé qui c'était, je n'écris pas pour dire ce que je pense, j'écris pour savoir ce que je pense, et en effet, en tant que juge, combien de fois je dois vous dire qu'en rédigeant un jugement, je découvre des choses, et parfois même je découvre que je me suis trompée, parce que je dois répondre aux arguments qu'on me soumet. Et donc, en fait, ce qui se passe quand on écrit soi-même, il y a quelque chose de vraiment miraculeux. Il y a quelque chose de... Les Grecs appelaient ça la spouma, donc l'inspiration, le souffle. Et parfois, je me relis, je me dis, c'est très... Et donc, le jour où on délègue ça à des machines, de manière systématique...
0: Oui, c'est sûr, oui.
1: C'est pour aller plus vite. Oui. C'est pour aller plus vite et pour faire plus. C'est pas du tout ce qu'on vous fait croire pour dire que vous allez déléguer, mais que vous allez alors pouvoir faire des choses vachement intéressantes, donc lire tel bouquin dont vous rêvez depuis ça. Donc c'est vraiment un asservissement et un esclavage. Et en effet, le propre de l'outil, qui n'est pas un outil, une emprise, c'est de verrouiller. Ça verrouille nos possibilités, puisque ça ne fait que recracher ce qui a déjà eu lieu. Hein. Les résultats algorithmiques, c'est toujours le résultat de quelque chose qu'il a ingéré. Mais donc l'inédit, oui. Le miracle étincelle, comme on a certaines grandes décisions de justice qu'on appelle audacieuses, comme en matière de climat, etc. Le jour où on est avec l'algorithme, c'est terminé tout ça, puisque ce qui nous recrache, ce qui nous débite, c'est la moyenne, donc un mainstream statistique, de ce qui a déjà été produit. Donc ça verrouille nos destins, ça verrouille notre liberté et par conséquent notre responsabilité. Et donc en effet, dans le contexte où nous sommes, avec l'idée qu'il y a l'impact écologique aussi de cette affaire-là, et j'entends que plein de gens vont sur ChatGPT, ne fût-ce que pour remercier pour un repas ou pour fais-moi un mail, fais-moi ceci, cela. Et chaque fois, c'est combien d'eau c'est un coût terrible. Et les gens s'en servent aussi comme d'un moteur de recherche, alors que ce n'est pas du tout un moteur de recherche.
0: On ne se rend pas compte.
1: Un moteur de recherche donne ses ressources et vous donne un résultat qui existe. Avec le risque, qu'il y a un effacement de l'histoire une fois que tout est numérisé. Parce que c'est ça aussi, je vous parlais de la banque tout à l'heure. Mais dès l'instant où tout sera numérisé, où le papier sera supprimé, on est dans Orwell parce qu'il y a des pans entiers de l'histoire et des documents qui peuvent aussi bien être supprimés. Et donc, quand on les demandera, vous voyez, vous n'aurez plus de livres. C'est Orwell, hein, vous n'aurez plus de livres. Hannah Arendt, ma grande amie. Eh bien, un jour, on dira, ben non, Hannah Arendt n'est plus accessible. La page n'existe pas, vous voyez, ce petit logo qu'on a. Et donc, on est très, très démunis. Et donc, en réalité, tout va mal. Si je peux me permettre de le dire comme ça. Mais bon, tant qu'on est en vie et qu'on continue de penser, il peut se passer quelque chose.
0: En termes de responsabilité, brièvement s'il vous plaît, on vient d'être percuté par une énième canicule qui n'est que la première d'une longue série à mon avis. Pourtant, les membres du GIEC, ça fait plusieurs décennies, 30-40 ans, qui préviennent, on ne les a pas pris au sérieux, on les a ridiculisés. Donc là aussi, le politique il porte une responsabilité, il n'y a pas eu d'anticipation.
1: Oui. Mais il est gagnant, hein.
0: De quelle manière ?
1: On vote pour eux. Hein. Ah. Quand ils viennent avec le migrant, le pauvre, plus d'ordre, peine de mort, etc. Les gens vont voter pour eux, ils votent pas pour... Et en même temps, quand les écolos se retrouvent au pouvoir, on l'a vu en Belgique, on l'a vu en France, il se passe rien. Ils se compromettent, si je peux le dire comme ça, pardon, à tout le moins moralement. C'est ce que je vous disais avec la psychopathie. Je suis pas sûre que les masses, pardon, de le dire comme ça, c'est vraiment sans mépris, mais comme ça on voit de quoi je parle. Elles n'ont pas envie. Et c'est ça le totalitarisme d'Anna Arendt, c'est ce que Pascal Chabot appelle une ultra-force. On est imprégné, sans doute dans notre ADN, parce que tous les traumas se transmettent par ce qu'on appelle l'épi-ADN ou le péri-ADN. On est programmé pour consommer. Moi, j'ai été éduquée avec l'idée que si je consomme, je suis. Si j'ai un entretien d'embauche, notre essence, qui je suis, ce qui me définit, c'est ma voiture, ma montre, ma maison, quel cinéma. Et donc, on est tombé dedans quand on était petit. Ma génération, en tout cas, moi, j'ai beaucoup plus que celle de ma mère, mais ma mère, mes parents s'y sont mis et ils nous ont montré la voie et c'était tellement gai l'année où on est parti deux fois en vacances, alors qu'on peut très bien aller marcher en forêt. On n'est pas obligé de partir en vacances, on peut aller pas très loin, on peut aller marcher toute une journée, faire un pique-nique, ça rend heureux aussi. On n'est pas éduqué à ça du tout. Donc c'est de la psychopathie généralisée et enkystée dans nos viscères et nos cellules.
0: Selon les données statistiques, c'est la première fois depuis la fin de la Seconde Guerre mondiale, que le nombre de décès dépasse le nombre de naissances, aussi bien en France qu'en Belgique. Cela pose un certain nombre de questions, pas seulement d'ordre démographique, le paiement des pensions, mais également, je pense, sur le plan philosophique. De plus en plus de jeunes couples choisissent de ne pas concevoir.
1: Oui.
0: Donc c'est une vraie question, il y a une crise de confiance dans l'avenir. Là.
1: On les comprend.
0: Oui.
1: Si j'avais 30 ans maintenant, j'arbitrerais. Mais encore une fois, donc Anna Arendt, à la fin de Les origines du totalitarisme, dans précisément le volume sur le totalitarisme, elle explique que chaque fois qu'un enfant naît, il y a la possibilité, en substance, elle ne le dit pas comme ça, de sauver le monde.
0: Oui.
1: Un miracle peut, parce qu'il y a, c'est un moment inaugural pour lui et pour toute l'humanité. Donc c'est ça, ça c'est merveilleux, il faut s'accrocher à ça. Mais je, si j'avais 30 ans, évidemment que j'y regarderais à deux fois. Allez, je l'ai dit tout à l'heure, mais 50 degrés en Iran, est-ce qu'il y aura 60 degrés dans 10 ans ici? Comment est-ce qu'on va vivre? Est-ce qu'on va vivre tous avec la clim? Et tout le vivant sera en, en pixels dans des data centers? Est-ce que c'est ça qu'on veut? Est-ce qu'on promet ça à un enfant? On n'a pas grand-chose d'autre à lui promettre, hein, si on est réaliste.
0: Pour conclure, Mme Cadelli, ma dernière question. Quel message adressez-vous aux jeunes de 20 ans qui vont s'engager dans la vie active?
1: Précisément de s'engager, de réfléchir, d'exercer leur libre arbitre et de ne pas s'isoler avec la machine, d'aller vers l'humain, de faire des repas. Un repas, c'est déjà quelque chose de très citoyen, de manger, et d'aller à la rencontre des gens, de se parler en rue, d'aider, de s'engager dans l'humain, et d'exercer son cerveau. Et d'aller marcher dans la forêt, d'être sensible aux vivants et aux bêtes.
0: Madame Cadelli, c'est un pur bonheur de
1: merci
0: vous
1: beaucoup.
0: Donner la parole, de vous écouter.
1: Merci.
0: Merci pour votre bel humanisme.
1: Merci.
0: Merci à vous.
1: Monsieur Soussu, c'est moi.

J'espère, chers auditeurs, que vous aurez hautement apprécié les propos de mon invité. Je n'en doute pas un seul instant. Comme il est bon d'entendre longuement ces réflexions qui nous élèvent et nous conscientisent. Mille fois merci encore à Manuela Cadelli de nous apporter ce plus, cette bouffée d'oxygène et d'humanisme dont notre monde a urgemment besoin. N'hésitez pas, chers auditeurs, à revenir vers moi pour obtenir copie de cette belle émission. En vous souhaitant une bonne semaine et en vous disant à très bientôt sur cette même antenne.

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0: Mélisse Mel nous revient avec un album fort au titre L'Encou, qui n'a rien de racoleur et pour cause, puisque L'Encou n'est ni plus ni moins la personnalisation de la mort dans les légendes bretonnes. Brrr. D'ailleurs, avec ce titre, le pendu, Mélisse Mel nous montre qu'elle est bien dans le ton. Mélisse Mel est une artiste d'une humanité d'un bloc. Alias Mélanie Coulet, née en 1981 à Valence dans la Drôme, elle a choisi son nom en référence à un titre d'un album de Nirvana, Smells Like Teen Spirit, en référence aussi à la mélisse, une plante qui soulage les maux des femmes, au mélisme, aussi au mélisme, cette technique vocale mélodique, et puis au lys de mer, un fossile que l'on trouve dans le sol ardéchois, la région de France où elle a grandi. En publiant L'Encou, son troisième album, précédé de Écoute s'il pleut en 2011 et de Droit dans la gueule du loup en 2013, l'artiste sent que la mort est présente constamment à ses côtés. Il faut savoir qu'à l'âge de 11 ans, elle a appris qu'elle était atteinte d'une maladie génétique qui ronge ses intestins. Une polypose adhémateuse familiale qui a abouti à une ablation intestinale 9 ans plus tard. Cette maladie orpheline, doublée d'un trouble bipolaire, l'emmène souvent au bord du gouffre. De là à sentir en permanence l'ombre de la mort, il n'y a qu'un pas. La chanson « Le pendu » entendue en exergue de ce billet a été écrite en plein Charlie Hebdo, entre le 7 et le 11 janvier. Ce sera la dernière chanson pour cet album. Elle relève d'un travail sur l'histoire de la poésie. Elle a pris, Mélisse Mel, le bal des pendus d'Arthur Rimbaud et la ballade des pendus de François Villon et pour en faire ce titre, « Le pendu », un peu comme elle avait fait autrefois avec « Aux armes », qui mixait la Marseillaise et le texte « Des armes » de Léo Ferré, avec en prime un acrostiche sympathique qui séduit lors de la lecture du texte à partir du livret. Fan de Noir Désir, de Ferré, de Brel et de Mano Solo, Mélisse Mel avoue que ce sont des artistes de ce calibre qui ont pensé ses plaies. Et c'est vrai que, question santé, la vie n'a pas été tendre avec elle. Par contre, la nature l'a dotée d'une voix extraordinaire qui passe du piano au forte avec aisance, une voix qui s'impose entre le cri et la plainte. Dans ses textes, elle se raconte facilement, étalant ce passé difficile, mais aussi son aspiration au bonheur. Une franche poésie les éclaire d'un halo de mystère et ce côté quelque peu ésotérique permet à l'auditeur qui se les approprie une recréation propre. Terminons cette évocation, si vous le voulez, par ce très inspiré chant des éclairés, dont le rythme est celui des alexandrins, dodécasyllabes, mais sans rime. Les éclairés sont ceux qui savent ce que la mort leur réserve, ceux qui ne sont pas pris au dépourvu, mais qui ont su anticiper leur mort en la regardant en face. Ici aussi, le lyrisme de Mélisse Mel séduit. Peut-être trouverez-vous le propos sombre, mais il est superbe dans sa profondeur. Mélisse Mel signe cet album L'Encou sur le label Pias, et voici le chant des éclairés.
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1: 60 jeunes musiciens réunis pour faire vivre Brahms dans l'un des plus beaux lieux baroques de Namur, ce n'est assurément pas banal. Cet ensemble a pour nom l'orchestre EOS. Après un premier succès en février dernier à Liège, l'orchestre EOS se lance à la conquête du public namurois pour son deuxième projet autour de la première symphonie de Brahms. Le rendez-vous est fixé au dimanche 13 septembre prochain à 17h à l'église Saint-Loup de Namur. Dirigé par Samuel van der Heijden du Conservatoire Royal de Liège, l'orchestre EOS réunit des jeunes musiciens issus des conservatoires supérieurs de musique de Bruxelles, de France et d'ailleurs autour d'un projet artistique exigeant et collaboratif. À noter qu'un grand nombre de musiciens de l'orchestre EOS fréquentent l'IMEP de Namur. Ce concert, fixé au dimanche 13 septembre à 17h à l'église Saint-Loup, est réalisé avec la collaboration des amis de l'église Saint-Loup et avec le soutien d'Equinox, votre radio découverte. Plus d'infos sur www.orchestreos.be et sur les réseaux sociaux Instagram et Facebook. Et si vous souhaitez un numéro d'appel pour plus d'informations, c'est le 0484 276 206 qu'il faut former, le 0484 276 206, et très beau concert à venir.
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0: Notre petite goutte de poésie s'intéresse cette semaine à l'œuvre poétique d'un grand poète belge trop peu connu malheureusement, Marcel Thiry. Né en 1897 à Charleroi et décédé en 1977 à l'âge donc de 80 ans. Volontaire de guerre en 1914, Marcel Thiry est conduit par les événements à effectuer un voyage autour du monde, d'où il rapporte des impressions exotiques. Docteur en droit, il fait une carrière commerciale qui inspire sa poésie. L'argent, les machines, le luxe, tout cela miroite dans son œuvre. Nostalgie des lointains pays entrevus, inquiétude d'un bonheur incertain, sympathie pour l'homme au quotidien, auquel cependant il ne révèle aucune transcendance, tels sont les coordonnées des poèmes de Marcel Thiry, qui fut membre de l'Académie belge de langue et de littérature française jusqu'à sa mort. Il occupait le fauteuil 18 et à sa mort, c'est Georges Tinès qui a repris le flambeau. Ses œuvres sont assez remarquables. On signalera tout particulièrement ce recueil très connu, « Toi qui pâlis » au nom de Vancouver, d'où nous avons extrait les deux poèmes que Annick va vous présenter. « Parce qu'un remorqueur. »
1: Parce qu'un remorqueur brame devant l'écluse, tu pars. Tu es à bord, le soir, tout feu éteint. Tu écoutes, couché sous ton astre incertain, le chant du coq martiniquais dans la cambuse. La berceuse du vent plaintif dans les agrès et le déferlement des vagues sur les traves. Ô entrepôt plein de cœurs d'hommes, ô regret, va à la mer t'a marqué du signe des esclaves. L'appel d'un remorqueur ce soir t'a fait pâlir. Tu n'as plus que l'amour de tes vieilles épreuves. Tu ne passeras plus un pont sans tressaillir. L'odeur de Rotterdam monte de tous les fleuves et le bruit de la mer chante dans tous les bruits. Tu es dans ta maison bourgeoise et tu vieillis.
0: Puisque ce port tranquille.
1: Puisque ce port tranquille ouvre aux mauvais navires sa rade heureuse entre ses plages au soleil, puisque les boucaniers que les mers endurcissent sentent dans leur vieux cœur comme un obscur réveil quand tinte leur jeunesse au clocher de la dune, j'amène l'orgueilleux pavillon du malheur qui frissonnait jadis aux fièvres des lagunes et le vaisseau pensif se résigne au bonheur.

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Cela fait 6 ans qu'on l'attendait, cet album, paraître ou ne pas être. Après Le Cadeau, son 15e album, il nous tardait de côtoyer à nouveau cet homme, cet artiste, ce poète que l'on est toujours heureux de retrouver, Maxime Le Forestier. L'histoire de cette chanson, Les filles amoureuses, que vous avez entendues pour démarrer cette chronique, ne manque d'ailleurs pas d'intérêt. Le texte dormait quelque part dans un tiroir du bureau de Maxime depuis pas mal d'années et Maxime, l'âge aidant, ne se sentait plus en phase avec l'idée de la chanter. Et c'est son fils, Arthur, 29 ans, qui l'a sorti de sa léthargie et a trouvé les accents musicaux qui collaient au texte, une sorte de country celtique aux volutes souriantes. Au reste, le fils Arthur, excellent guitariste, est très présent sur toutes les chansons de l'album. Et c'est lui qui a servi d'aiguillon à son père pour qu'il l'inscrive à son répertoire. Le thème est contenu dans le leitmotiv du refrain. Les filles tombent amoureuses de n'importe qui, les filles tombent amoureuses de n'importe quoi. Et s'appliquant la leçon à lui-même, il nous chante « Toi et moi, c'est pas la gloire. Quand tu m'as choisi, je me dis certains soirs, qu'est-ce qui t'a pris ?» Il s'applique donc la leçon à lui-même en parlant de cela à son épouse. Bref, l'humour de Maxime Le Forestier fait à nouveau mouche. C'était d'ailleurs la leçon du précédent album quand il déclarait dans son album Le Cadeau « Tu sais, je ne suis pas à proprement parler un cadeau ». Et quand on l'interroge sur la raison de ce long silence de 6 ans entre cet album et le précédent, Maxime nous répond avec cet esprit 68ard qui subsiste en lui, « Oh, vous savez, je n'ai pas de feuille de route. Mais j'ai pour principe que quand je chante, je n'écris pas. Et quand j'écris, je ne chante pas. Alors il me faut à peu près 1 an et demi pour écrire un album, 2 ans de tournée et au moins 1 année pour glander. Faites le compte, 6 ans, c'est vite passé, nous sommes dans les temps. » La moisson de cet album, à part cela, est riche et limpide. Avec son élégance coutumière et sa chaleur consolante, notre homme nous livre 10 titres poétiques, réalistes ou ironiques, pour une 30aine de minutes où il nous invite sur sa planète. Une planète faite de chansons non pas politiques, mais plutôt sociétales, comme il aime à les caractériser. Son regard mi-labruyère, mi-cabu, lui fait décider un profil sous ce titre « Le grand connard » que l'on a tous rencontré au boulot ou au journal de 20h et qui attire invariablement le regard vers la Maison Blanche. Et Le Forestier d'expliquer « Le con ne fait pas exprès d'être con, le connard fait une saloperie et en plus un doigt d'honneur ». Vous voyez ce qui les différencie ? Mais j'ai vraiment passé du temps à part cela sur cette chanson pour qu'elle sonne juste. Autre thème, ce dilemme paraître ou ne pas être, une question terriblement contemporaine.

Le paraître prend le pas sur l'être. Il s'agit d'entrer, pour Maxime Le Forestier, en résistance. Le Forestier pose aussi un regard acide sur la logorrhée numérique des réseaux sociaux, avec les ronds dans l'eau. Il fait écho dans une autre chanson, La vieille dame, aux troubles politiques que l'on connaît en France et aux secousses auxquelles le pays doit faire face. Dans un registre plus intimiste et sur le mode de la retenue, il évoque la course sans retour du temps avec Dernier soleil. Et si ce soleil d'avant l'hiver était le dernier ? Bref, vous l'avez compris, des chansons allégoriques, un brin nostalgique et jamais contemptrice, desquelles se dégage, à défaut d'un élan de vie renversant, une forme de sérénité. Dans l'extrait qui va clôturer ce billet, Maxime pointe l'asphyxie d'une nature en souffrance. Avec ce titre évocateur, ça déborde. Mais malgré l'inconscience de l'homme, il y a cette parole éminemment positive et fraternelle. Même au milieu des ordures, aimons-nous. Par-dessus, par-dessous, même au milieu des ordures, laissons pas tomber la nature. Fidèle à lui-même et à ses maîtres, 50 ans après ses débuts, c'est réconfortant de voir cet homme, ce 16e album sous le bras, continuer à afficher une tonalité folk dépouillée et un esprit Brassens si net qu'il sonnerait comme un hommage. Maxime Le Forestier signe cet album, paraître ou ne pas être sur son label de toujours, Polydor. Et voici, ça déborde.

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1: 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Et cette initiative, nous la devons à la coordination du service culturel de la ville de Namur. En route donc pour une vingtaine de concerts cette saison, des concerts qui sont, rappelons-le, gratuits. Le programme est disponible à l'Office du tourisme de Namur, mais aussi sur le www.namur.be ou sur la page Facebook Le Kiosque Namur. En semaine, vous pouvez aussi appeler le service de la culture de la ville de Namur, le 080 246 222, le 080 246 222, et ce, pour davantage de renseignements. Et bon dimanche en musique à Namur, une initiative soutenue par Equinox, votre radio découverte.
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0: Allô ?
1: Allô ?
0: Oui.
1: Hol ?
0: C'est qui ? Oui, c'est qui ?
1: C'est Mathieu.
0: Mathieu Chédid ?
1: Non. Mathieu Madénian.
0: Ah.
1: L'humoriste.
0: Ouais, je vois.
1: D'accord, je t'appelle pour le duo.
0: Le duo ?
1: Ben, la chanson que j'avais écrite, tu m'avais dit, ouais, on va la faire sur l'album. Donc voilà, ben, je suis arrivé au studio, là, et j'y suis de...
0: J'ai dit ça quand
1: C'était il y a quelques semaines, tu sais, c'était la soirée. Et,
0: Ah oui, tu sais, Mathieu, j'avais beaucoup bu, hein, quand même. Enfin,
1: non.
0: C'était...
1: Non.
0: Si, j'avais bien picolé.
1: Non, t'avais pas bu. Et donc là, je suis au studio, et voilà.
0: T'es au studio dans le Perche ?
1: Ouais, tu m'avais dit rendez-vous à 19h. Comme j'avais pas le jour, ni le mois, je me suis dit, je vais venir à 19h.
0: Très bien. Bah écoute, peut-être commence à te chauffer la voix. Enregistre un petit peu. Vas-y. Enfin, chauffe-toi. Chante.
1: Dis-moi juste un truc. Parce que là, je suis dans le noir. L'interrupteur est où dans le studio ?
0: Moi, je sais pas bien. Ça fait longtemps que je suis pas revenu. Et le gars, je sais qu'il est pas là en ce moment. Il revient en septembre. Mais je sais que ça enregistre. T'inquiète pas.
1: Bon, bah c'est cool. Pas de souci. Et dis-moi pour. Les loups, ça fait un bruit là, et je voulais savoir si ça allait pas gêner sur la piste que je vais enregistrer.
0: Non, ils sont gentils, tu sais, ils ont l'habitude, ils s'arrêtent vraiment de hurler quand ils voient le petit truc en air ou rec. Ils ont l'expérience, tu sais, c'est des loups de studio, hein, donc y a pas de souci là-dessus.
1: D'accord, bah écoute, je vais attendre.
0: Bon bah c'est super, écoute, j'ai vraiment hâte d'entendre ça. Envoie-moi la cassette dès que possible, voilà, bah, je t'envoie vraiment un texto avec l'adresse très très vite. Salut.
1: Allô. Je m'en fous, je préfère Benabar. C'est Philippe Serra, là. Il y en a un qui me regarde.

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Date limite. C'est la plage titulaire du 16e album studio de Maxime Le Forestier que l'on se plaît toujours à retrouver au gré des années, le nez au vent, humant l'air du temps. Paraître ou ne pas être ? C'est la question, nous lance Maxime en écho au « to be or not to be » du grand Shakespeare. Et aujourd'hui, constate notre auteur, sans paraître ou apparaître aux yeux de la société, impossible d'exister. Qui se soucierait d'un écrivain à la tête d'une sensationnelle production, mais qui ne paraîtrait jamais ? Aujourd'hui, pour être, il faut d'abord paraître, quitte à mettre à mal son propre être, son authenticité et sa vérité. Sérieux dilemme donc pour l'artiste, acceptera-t-il de marcher sur sa dignité pour paraître et se faire un nom au risque d'y laisser sa propre identité ? Pour construire cet album, Maxime Le Forestier s'est réfugié à la campagne. Il y avait un tel boucan avec cette maison qu'on construisait à proximité de chez lui au sud de Paris qu'il s'est réfugié dans sa maison de campagne près de Vendôme dans le Loir-et-Cher pour profiter d'une retraite propice à la réflexion sur la façon dont le monde tourne aujourd'hui. Et pour l'artiste, il devenait urgent de revenir sur le devant de la scène 6 ans après Le Cadeau, 15e album, où il laissait entendre précisément qu'il n'était pas à proprement parler un cadeau. Et il revient d'ailleurs sur cette idée à la faveur de cette plage titulaire, date limite qui a servi au lancement de cette chronique. Il envisage la venue au monde d'un petit être de chair. On tombe sur des parents, des gens sympas qui vous aiment déjà, sur des filles en blouse blanche d'hôpital et un cordon qui vous relie à la femme de votre vie. C'est comme un drôle de cadeau cette naissance, un chef-d'œuvre certes, mais dont on ne comprend pas le sens. Et notre auteur de s'interroger sur la fin de l'insouciance, sur la date limite de l'enfance, d'où le titre qui fait référence à la société de consommation et à la date limite de l'utilisation d'un produit, bien sûr. Foot, musique, amour, ça a l'air de plutôt bien commencer, mais cette insouciance de l'enfance, quand sera-t-elle, quand connaîtra-t-elle sa date limite ? Surtout qu'avec les années, elle a tendance à s'effacer. Et au total, la vie sera-t-elle un cadeau ? Le Forestier adore les chansons sociétales. À travers sa fenêtre, il continue à observer le monde avec un mélange de distance et d'ironie. Sans avoir l'air d'y toucher, son disque pointe l'asphyxie d'une nature en souffrance, et c'est ça déborde. Il dénonce le pesant bavardage des réseaux sociaux, et c'est les ronds dans l'air. Il s'alarme des peurs d'une France déboussolée, habilement dépeinte en vieille dame. C'est un autre titre. Et il s'émeut du vain souci de l'image, et c'est la plage éponyme « paraître ou ne pas être ». Et dans un registre plus intimiste, on retrouve la course sans retour du temps, et c'est « Dernier soleil » qui va clôturer ce billet. Nous l'avions lancé par cette chanson sur l'enfance et sa date de péremption, date limite. Nous la clôturons avec cette chanson « Dernier soleil » où il retrouve son vieil ami et complice Julien Clerc pour la composition musicale. Ça fonctionne d'ailleurs pas mal entre deux. Maxime écrit des textes pour Julien et ce dernier lui rend l'appareil en mettant des musiques sur ses textes. « Dernier soleil » nous emmène à l'aube de l'hiver en tant que saison certes, mais aussi qu'hiver de la vie, à savoir la vieillesse. Et l'artiste-poète veut profiter de ces derniers raies de soleil d'avant l'hiver, car si ce dernier soleil était le signe d'un dernier hiver, du temps qui reste à vivre. Séduisant album que ce « Paraître ou ne pas être » signé Maxime Le Forestier sur son label de toujours Polydor, un disque sur lequel on retrouve son fils Arthur, 29 ans, excellent guitariste entre autres, et qui pousse son très cher père à écrire et à produire encore des chansons et des disques. Et qu'il a bien raison, Arthur. Allez, on retrouve Maxime Le Forestier sur ce « Dernier soleil ».

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1: 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Il vous propose du 11 avril au 27 septembre 2026 une exposition qui sort vraiment de l'ordinaire et qui a pour titre collectionné Victor Arouas et Félicien Rops. Ou ce qui rapproche l'un de l'autre, c'est que l'un est collectionneur et que l'autre est artiste. L'un collectionne et l'autre crée. Les deux sont aujourd'hui décédés, hélas, mais la veuve de Victor Arouas, prolongeant la collection de son mari défunt en 2010, a entrepris de mettre en dépôt au Musée Rops de Namur les 550 œuvres, oui, vous avez bien entendu, les 550 œuvres collectées, toutes estampillées Félicien Rops par son mari. Une aubaine, évidemment, pour notre Musée Rops de Namur. Rien n'est jamais cependant le fait du hasard, c'est que l'équipe du musée avait depuis de nombreuses années collaboré avec ce collectionneur britannique et de fil en aiguille, la confiance s'est installée. Et ce dépôt de 550 œuvres, dont 130 sont exposées pour cette exposition du 11 avril au 27 septembre, c'est un fabuleux cadeau pour le musée et pour les visiteurs d'ailleurs, qui vont pouvoir découvrir des œuvres jamais montrées ou si peu et qui feront le bonheur des fans de Félicien Rops. L'exposition collectionnée Victor Arouas et Félicien Rops est donc admirée du 11 avril 2026 au 27 septembre 2026 au musée Félicien Rops de Namur, 12 rue Fumal. 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Mais vous pouvez aussi contacter le musée au 080 776 755, 080 776 755, pour toute visite guidée par exemple. 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
1: Orly. Une chanson singulière, écrite et composée et interprétée à l'origine par le grand Jacques en 1977 pour son dernier album « Les Marquises » qui relate la difficile séparation ici d'un couple dont l'homme prend l'avion pour on ne sait où à l'aéroport d'Orly. La grande sensibilité de Morane transmet un autre frisson à l'écoute de cette chanson au déroulement très cinématographique. Orly, c'est une chanson d'amour, en somme, mais pas du tout comme les autres. C'est une chanson de rupture, où le narrateur, Brel en l'occurrence, est spectateur de la scène. La chanson met en évidence, au départ, l'unité du couple, en privilégiant tantôt leur dualité, tous les deux, tantôt ce qui les unit, ils, tout en employant des termes forts comme « soudés » ou même « encastrés ». Le destin singulier de ce couple l'isole du reste de la foule. Ils sont plus de 2000 et je ne vois que deux. La fin de la chanson laisse entrevoir que ce moment est fugace et que la femme restée dans le terminal rejoindra bientôt cette foule anonyme dont elle se démarque pour quelques instants encore. Il ne vous aura pas échappé que le refrain fasse référence à la chanson de Gilbert Bécaud, « Dimanche à Orly », sortie en 1963, un des grands succès de Monsieur 100 000 volts. L'allusion y est clairement établie. La vie ne fait pas de cadeaux. Et nom de Dieu que c'est triste, Orly, le dimanche, avec ou sans Bécaud. La ponctuation musicale, lourde et sourde, annonçant en drame, prend le contre-pied de la version de Bécaud, relativement joyeuse. Elle est orientée vers le rêve. « Oui, chante-t-il, j'irai dimanche à Orly sur l'aéroport, on voit s'envoler des avions pour tous les pays, pour toute une vie, il y a de quoi rêver. » Par contre, la version de Brel sacrifie au jeu de l'amour et de la mort. Elle est lourde de tristesse, voire dramatique. Bécaud aurait avoué que Brel s'était excusé par téléphone de cette allusion à Orly auprès de Gilbert Bécaud pour ne pas lui avoir demandé son avis. Mais bien entendu, Gilbert Bécaud, bon prince, est passé au-dessus d'une susceptibilité de mauvais aloi. Il est bien possible que Brel ait intégré dans cette chanson des éléments biographiques. Peut-être la fin de sa relation avec une certaine Monique, rencontrée lors d'une croisière, et qu'il a vue pour la dernière fois d'ailleurs à l'aéroport de Nice en septembre 1974. Peut-être est-ce ce souvenir. Plusieurs auteurs citent par ailleurs cette chanson comme un contre-exemple de la misogynie volontiers prêtée à Jacques Brel, car contrairement à la plupart de ses chansons d'amour, il n'y prend pas le point de vue masculin, mais il y ressent le déchirement du personnage féminin. Au reste, dans une séparation à l'aéroport, celui ou celle qui reste ressent davantage

ce sentiment d'abandon plutôt que celui qui part, bien évidemment. Tout n'a pas encore été dit à propos de Orly, car plusieurs critiques proposent une deuxième lecture de la chanson. Selon eux, on peut également interpréter le couple qui se sépare comme symbolique de l'auteur qui, se sachant atteint d'un cancer, se sépare de son corps représenté par la femme. Or, cette interprétation est confirmée par Brel lui-même à Paul Robert Thomas, à qui il demande de bien écouter les paroles. Il s'agit certes de deux amants qui se séparent, mais c'est surtout d'une métaphore de la vie et de la mort, de l'âme qui se sépare du corps, d'un être qui sent la vie lui échapper le jour où, par exemple, il décide de se faire soigner, tout en sachant que la mort est là, en embuscade, et qu'elle lui tombera dessus un jour ou l'autre. Et l'avion se pose à Orly. Orly, dernier aéroport, avant un dernier voyage. Autre grand moment de ce disque, Brel par Morane, c'est ce « Ne me quitte pas ». « Ne me quitte pas » clôture l'album comme pour inviter l'auditeur à rester en contact, tantôt avec Brel, tantôt avec Morane. Quand Morane s'est attaqué à l'enregistrement de « Ne me quitte pas », explique Philippe Decoq, le fidèle pianiste de Morane, il ne lui a fallu qu'une seule prise. Elle a chanté et moi je l'accompagnais au piano. Elle était déjà tellement imprégnée de son sujet qu'elle ruminait depuis des dizaines d'années qu'elle avait ce projet fou en tête de rendre hommage à Brel. Et cela n'a duré que 4 minutes. C'était magique, ponctue Philippe Decoq. À la fin de la chanson, l'émotion nous montait à la gorge, ajoute-t-il, nous qui étions dans le studio, et aucune personne présente ce soir-là n'était plus capable de parler, sauf Morane. On n'a pas besoin de la refaire, a-t-elle dit simplement. Et nous avons respecté sa volonté, conclut le pianiste. C'est cette version que je vous propose d'entendre, non sans avoir rendu un vibrant hommage à la fille de Morane, Lou Villafranca, qui a supervisé de bout en bout le disque des 12 reprises de Brel et qui a conçu la pochette dans un style expressionniste qui aide à prendre de la distance. On y découvre, en deuxième plan, un Brel décontracté, avec un léger sourire, et une Morane au premier plan, un regard interrogateur, semblant dire « serais-je à la hauteur ?». L'ensemble est néanmoins remarquable. Ce Brel de Morane est signé sur le label Polydor de Universal Music France. Et on conclut par ce magistral « Ne me quitte pas ».

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1: Notre petite goutte de poésie prend cette semaine de la hauteur. C'est à un des chantres des altitudes que nous allons la consacrer. Oscar Venceslas de Lubis Milo. Son nom ne vous dit peut-être pas grand-chose, mais à côté des Saint John Perse et Patrice de la Tour du Pin, par exemple, ce furent vraiment des chantres des altitudes, de la poésie vraiment d'extraordinaire qualité. Il était né, Lubis Milo, en 1877 à Sereia, en Lituanie. Son enfance seigneuriale fut triste, sevrée des affections familiales et orientée déjà vers un rêve d'âge d'or dont sa vie durant, il aura le regret. En 1889, il arrive à Paris, il y fait des études. Et entre 1896 et 1916, il accomplit une série de voyages à travers l'Europe et l'Afrique et il publie ses premiers ouvrages. Directeur de service dans un bureau d'études diplomatiques, puis rédacteur diplomatique à la Conférence de la Paix, il devient ministre résident de Lituanie en France et il va remplir cette fonction de 1919 à 1928. Il se retire par la suite à Fontainebleau. Il reçoit la nationalité française en 1930 et il se voue désormais aux études bibliques. Il mourra en 1939. C'est pourquoi Oscar Venceslas de Lubis Milo est français. Ses œuvres poétiques sont importantes, elles comptent dans les sphères poétiques. Le poème des décadences, l'essai de solitude, les éléments, Adra Mandondini, la confession de Lemuel et d'autres poèmes ajoutés à divers florilèges en font quelqu'un d'estimé et de respecté dans le monde poétique. Nous allons le retrouver dans un extrait des Sept Solitudes, précisément intitulé « Dans un pays d'enfance ».
2: Dans un pays d'enfance retrouvé en larmes, dans une ville de battements de cœurs morts, de battements d'essor, tout un berceur vacarme, de battements d'ailes des oiseaux de la mort, de clapotis d'ailes noires sur l'eau de mort. Dans un passé hors du temps, malade de charme, les chers yeux de deuil de l'amour brûlent encore, d'un doux feu de minéral roux, d'un triste charme. Dans un pays d'enfance retrouvé en larmes, mais le jour pleut sur le vide de tout. Pourquoi m'as-tu souri dans la vieille lumière? Et pourquoi et comment m'avez-vous reconnue, étrange fille, aux archangéliques paupières, aux riantes, bleuies, soupirantes paupières, lierre de nuit d'été sur la lune des pierres? Et pourquoi et comment, n'ayant jamais connu ni mon visage, ni mon deuil, ni la misère des jours, m'as-tu si soudainement reconnue, tiède, musicale, brumeuse, pâle, chère? Pour qui mourir dans la nuit grande de tes paupières? Mais le jour pleut sur le vide de tout. Quels mots, quelle musique, terriblement vieille, frissonnent en moi de ta présence irréelle, sombre colombe des jours loin, tiède, belle. Quelle musique en écho dans le sommeil? Sous quel feuillage de solitude très vieille? Dans quel silence, quelle mélodie ou quelle voix d'enfant malade vous retrouvez? Ô belle, ô chaste, ô musique entendue dans le sommeil, mais le jour pleut sur le vide de tout.
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0: 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Mais c'est sympa, non ?
1: Réentendre la voix de Morad interprétée du Brel autant de temps après son décès, aussi subit que douloureux, provoque un étrange sentiment de proximité et de simplicité. Deux artistes de cette belgitude qui a séduit le monde entier. Brel pour ses textes forts, son réalisme de rue, sa générosité sur scène. Morad pour sa grande sensibilité, sa voix colorée et son infinie humanité. Et voici Vesoul. Vesoul, tel que Morad l'a intégré et tel qu'elle le réexprime aujourd'hui dans cette diffusion posthume qui ne manque pas de charme. Au printemps 2018, après une longue convalescence et un éloignement des scènes et des studios dû à des problèmes de dos et de cordes vocales, Morad retrouvait les studios ICP à XL pour enregistrer un album hommage à Jacques Brel. Un projet qui lui tenait à cœur depuis bon nombre d'années déjà. Avec son fidèle pianiste Philippe Decoq et la complicité de ses musiciens, Morad avait la pêche, comme on dit vulgairement. Ses sessions avançaient bien. Et plus que la recherche de la perfection, Morad privilégiait l'émotion et la magie du moment. Morad abordait le répertoire de Brel comme elle l'avait chanté pour la première fois à l'aube de sa carrière dans le spectacle La Valse à mille temps, et c'était en 1979. Et toujours en elle, ce message subtil de respect et de détachement. Et l'envie déjà, depuis 1979, de rendre un autre hommage. Cet hommage arrive maintenant à maturité. Voilà que, malheureusement, Morad décède tragiquement un 7 mai 2018 dans son appartement bruxellois. Alors un moment abattu par ce décès aussi inopiné que douloureux, Lou Villafranca, sa fille unique, retrouve les sessions d'enregistrement. Elle contacte Philippe Decoq, le fidèle pianiste de sa mère, pour finaliser le projet discographique dans l'absolue fidélité à la mémoire de sa mère. Un travail fabuleux et méticuleux s'organise alors. Lou guide les musiciens pour les derniers arrangements, sans rien dénaturer du travail déjà accompli. Elle se charge aussi de l'enveloppe de l'album, de sa conception visuelle en somme, et c'est là aussi une réussite. Les deux artistes sont réunis sur la pochette, dans un style expressionniste, un rien naïf. Morad sur le devant, Brel en léger décalé. « De mon vivant, explique Lou, ma mère m'avait confié qu'elle ne voulait pas une photo, mais une illustration. Alors je m'y suis mise. C'était la première fois que je la dessinais. Et Brel de même. Sur ce double portrait qui orne la pochette, l'une a des grands yeux et des mèches en bataille, l'autre a de grosses lèvres et un sourire bienveillant. Comme dans les 12 chansons du disque, comme dans l'existence de Jacques et de son interprète, il y a des couleurs, il y a de la complicité, mais aussi des mystères et des traits plus sombres. De l'entraînant Vesoul que vous venez d'entendre, à l'épuré Ne me quitte pas qui nous arrache des larmes, en passant par le cinématographique Orly, la sensible chanson des vieux amants ou encore la célèbre Quête, Morad a réussi un album qui lui ressemble autant qu'il ressemble à Brel. Les voilà donc définitivement réunis. Brel, on le sait, excellait dans les chansons de séparation. Une de celles-ci fut écrite en 1958, un an après Ne me quitte pas. Elle est peut-être moins connue que d'autres, mais au total, une grande qualité d'écriture, un sens poétique aigu. Et l'on sent, à travers les interrogations de Brel et la déliquescence de son environnement, son désarroi. On comprend au fur et à mesure, le drame qui se joue, celle qu'il aime s'en va avec un autre. La chanson est teintée d'une mélancolie triste, mais d'une grande beauté. Voici donc « Je ne sais pas », plage titulaire de l'album Brel, cet album qui est signé sur le label Polydor de Universal Music France.

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Le Moyen-Âge dans la bande dessinée. Tout un programme, toute une activité aussi qui vous est proposée à la Maison du patrimoine médiéval Mauzan de Bouvigne. 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
1: Pierre-Yves Roux est né en 1964 à Toulouse. Avant l'âge de ses 10 ans, il développe spontanément de grandes dispositions pour la musique. Il découvre le solfège, la guitare, l'écriture et compose très tôt ses premières chansons. Avouant une véritable passion précoce pour cet art, il est d'abord inspiré par les grands auteurs, compositeurs, interprètes cultes français, puis ensuite internationaux. Sa période musicale de prédilection, de toute évidence, ce sont les années 70 pour leur créativité et l'esprit de liberté. Ardent défenseur de la langue française, mais aussi des langues et cultures étrangères, il a toujours rêvé de devenir chanteur, voyager et découvrir le monde. Après des études de droit et de traduction, la vie professionnelle le happe et l'écarte de sa vocation, mais jamais il ne cessera d'écrire. Avec persévérance, chaque jour est intimement lié à sa dévotion pour la musique. Il est l'auteur de plus de 300 chansons, poèmes, maximes et pensées humoristiques et réalistes sur les grands thèmes de notre société. Et en 2019, son premier ouvrage, Le roman d'une vie en musique, est publié aux éditions Sidney Laurent. À la fois autobiographique et romanesque, il évoque sur un demi-siècle l'apprentissage d'un artiste pur et passionné, les mystères et les méandres de son inspiration. Pour la première fois, il y dévoile 16 textes de ses chansons au fil de son parcours comme un leitmotiv. Il nous rappelle aussi le rôle social des chansons et rend un vibrant hommage aux grands artistes qui accompagnent nos vies.

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sound like heaven, comme si ces sons tombaient du ciel. C'est Marina Kaye et son album Fearless. Fearless que l'on peut traduire par intrépide, tout simplement. Mais qui est donc, me direz-vous, cette jeune artiste qui n'a peur de rien? Elle porte un nom de scène anglais, pourtant elle est française, mais elle chante en anglais. Alors son nom, Marina Kaye. Retenez ce nom, c'est celui d'une très jeune artiste promue déjà à l'âge de 13 ans lauréate du concours La France a un incroyable talent et pour qui les années 2015 et 2016 ont été particulièrement fastes puisqu'elle a engrangé la bagatelle de 6 distinctions dans les concours internationaux. De plus, avec Homeless, la plage titulaire de son album entendu dans un biais parallèle et affiché meilleure chanson de l'année 2015, la jeune auteure, compositrice, interprète a été très remarquée aux prestigieuses victoires de la musique 2016. Née à Marseille, d'un père français et d'une mère kabyle algérienne, la jeune Marina Dalmas, son nom d'origine, a grandi dans la commune d'Allauche, qu'elle a quittée à l'âge de 15 ans pour s'en aller travailler sur son album à Londres, s'il vous plaît. Dès l'âge de 10 ans, elle postait déjà des vidéos de reprises sur Internet et la jeune fille, bien décidée à faire une carrière internationale, n'a pas lésiné sur les moyens. Fearless, intrépide, Marina l'est dans la réalité. À preuve, l'enregistrement de son album entre Londres, New York et Los Angeles. De plus, la jeune fille s'est fédérée des amitiés également. Ainsi celle de Sia, qui lui écrira une chanson, mais aussi celle de la violoniste danseuse Lindsay Stirling, avec qui elle se lie d'amitié. L'anglais est la seule langue utilisée sur l'album. Rien ne permet donc de le classifier dans une quelconque production française. Mais Marina, la française, pourtant s'en explique en invoquant sa facilité à traduire ses sentiments en anglais, langue plus synthétique, par des mots et des images mentales qui nécessiteraient en français un plus long déroulement analytique pour sa part. Forte du succès majeur de son single « Homeless », entendu dans un biais parallèle donc, Marina Kaye s'est volontairement posée en une sorte d'alternative aux Adele ou Birdie bien connus, ses modèles plus ou moins revendiqués. Dans cette sorte de rivalité, la jeune artiste a tendance à surjouer les émotions, à appuyer certains effets, en particulier dans l'utilisation d'un piano trop pesant parfois. Bref, à se prendre un peu trop au sérieux pour une chanteuse qui a bien d'autres atouts. Ce serait peut-être là la seule faiblesse de l'album. Mais Marina Kaye, c'est d'abord une voix. Une voix souple et profonde qui n'a effectivement rien à envier à celle des meilleures chanteuses pop-rock de son époque. Une voix qui sait captiver et faire naître l'émotion. Comme sur Freeze You Out que vous allez entendre dans quelques instants, composé par Sia qui va clôturer donc ce biais. Ou alors, on peut aussi s'accumuler de l'opulence des arrangements de cordes que vous avez pu découvrir sur ce Sound Like Heaven qui a entamé ce billet avec Lindsay Stirling à la manœuvre, une Lindsay Stirling qui l'a aidé à composer cet album. Et puis de plus, on peut dire que la jeune Marina a deux beaux parrains, comme Pascal Obispo et Florent Pagny, qui s'intéressent précisément fortement à la carrière artistique de cette jeune prodige en l'intégrant dans leur spectacle ou en la produisant en première partie de leur tour de chant. Que manque-t-il à l'album Fearless pour s'approcher de la perfection? Sans doute un petit grain de folie et quelques chansons au tempo plus rapide. Mais sans doute est-ce là faire la fine bouche. En attendant, Marina Kaye, qui continue dans la vie courante à s'exprimer en français, a choisi pour le moment du moins l'anglais comme véhicule de son art, avec sans doute très consciemment le désir ou la volonté d'attirer l'attention et l'admiration des contrées anglo-saxonnes. Saxonne qui constitue de plus un marché non négligeable, il faut l'avouer. Marina Kaye mérite en tout cas son titre de révélation avec le poids qui l'accompagne. Nous allons la retrouver dans ce Freeze You Out, une jolie découverte. En tout cas que cette Marina Kaye, dont on vous rappelle le titre de l'album Fearless, et c'est signé sur le label Capitol de Universal Music.

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1: Le samedi 12 et le dimanche 13 septembre se déroulent les toujours très prisées journées du patrimoine. À cette occasion, deux intéressantes visites s'offrent à vous. 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Et dans le même ordre d'idées, le dimanche 13 septembre de 11 à 17h toujours, le Centre culturel de Namur vous ouvre ses portes aux abattoirs de Baumel. Et inaugurés en 1946, ces fameux abattoirs ont été fermés en 1988. Ce site des abattoirs revit aujourd'hui grâce à une transformation complète depuis 2014. Une dynamique artistique, culturelle et associative s'y est installée. Alors plongez dans l'histoire du lieu, son architecture emblématique, sa reconversion, son ancienne fonction et découvrez donc son évolution fascinante au cœur du quartier de Baumel. 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Et depuis cette année, le Centre culturel de Namur et le Théâtre Royal sont réunis sous le même vocable de prisme. 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

0: Notre petite goutte de poésie s'intéresse cette semaine à l'œuvre de Marcel Thiry, qui fut poète et romancier, auteur d'essais également, et dont la bibliographie est très fournie. Thiry, né à Charleroi le 13 mars 1897, est décédé en 1977 à Vaux, sous Chèvremont, le 5 septembre. C'est un écrivain belge d'expression française et un militant wallon. Le vers célèbre « Toi qui pâlis au nom de Vancouver » donne le titre de son plus célèbre recueil de poèmes. On lui doit également « La mère de la tranquillité »,« Nouvelle du grand possible » et « Non dum iam non ». En 1964, il reçoit le prix quinquennal de littérature pour l'ensemble de sa carrière et il milite jusqu'à sa mort au sein du Rassemblement Wallon, militantisme wallon qui était né dans l'entre-deux-guerres, souvenez-vous, et notamment en réaction à la politique de neutralité soutenue par Léopold III par ses articles dans l'Action Wallonne. Et sa fille, Lise Thiry, est une virologue de réputation mondiale. En hommage à son œuvre, le nom d'une avenue lui a aussi été dédié à Woluwe-Saint-Lambert et à Louvain-la-Neuve. Marcel Thiry a été choisi comme un des 100 Wallons du siècle par l'Institut Jules Destrée. Nous avons extrait de « Toi qui pâlis au nom de Vancouver » le poème suivant intitulé « La poésie de la rue calme ».
1: La poésie de la rue calme est accueillante après ce trop long jour, comme le fut autrefois à telle âme, tel calme amour. Ne cherche pas d'autres images pour dire le pardon qui descend sur ta vie que celle de la rue assagie, après tant de soleil et de gens en tapage. Content de toi ce soir d'aimer comme des frères les pavés là, les calmes maisons fatiguées. Va, va, ne te fais pas une âme raffinée. Contente-toi d'aimer les premiers réverbères. Va, va, ne cherche pas de rime à ton bonheur.
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Homeless, c'est la plage titulaire de l'album Fearless de Marina Kaye. Retenez ce nom, Marina Kaye, de son vrai nom Marina Dalmas d'ailleurs. Cette très jeune auteure-compositrice-interprète est née à Marseille le 9 février 1998. Elle connaît une réussite aussi précoce que rapide quand, à l'aube de sa carrière en 2015, à l'âge de 17 ans, elle obtient un succès foudroyant en recevant déjà un disque d'or pour son premier album Fearless précisément, Peur de rien ou Intrépide si vous voulez, qui se vendra à plus de 50 000 exemplaires. Pas mal la réussite, excusez du peu. Et de fait, la jeune fille n'a pas froid aux yeux. Elle en veut et récidivera quelques semaines plus tard qu'en fin 2015, le même Fearless est certifié disque de platine, soit 100 000 exemplaires vendus. Pour finir l'année 2015 avec un double disque de platine, ce qui représente une vente de 200 000 exemplaires. Et dans la foulée, en janvier 2016, elle décroche le prix du meilleur album de l'année et se fait connaître outre-Atlantique au Texas lors du prestigieux festival South by Southwest. Et l'album, interprété en anglais, est enregistré à New York, Los Angeles et Londres également. Autant dire que les pays anglo-saxons sont particulièrement concernés et vont bien vite y goûter à cet album. Et la distinction de tomber comme par enchantement dans l'escarcelle de la jeune chanteuse. Homeless, entendu en exergue de ce biais, est nommée en 2015 au titre de chanson de l'année et Marina est invitée à l'interpréter devant le nombreux public des victoires de la musique 2016, souvenez-vous. Les Melty Future Awards et les Energy Music Awards l'inscrivent au palmarès des nominations en révélation française de l'année et avec Homeless toujours comme chanson française de l'année. Mais entre nous, il serait plus juste de dire chanson d'une française de l'année. Elle sera aussi finaliste du prix Talent W9. Et puis, auparavant, la vie de Marina Kaye, eh bien, elle s'était singularisée par le fait que c'était pas une partie de plaisir ou un long fleuve tranquille, si vous voulez. En effet, alors qu'elle avait gagné la finale en décembre 2011 de l'émission La France a un incroyable talent, alors qu'elle n'avait que 13 ans, et remporté un prix de 100 000 euros, ainsi que le droit de participer au festival Juste pour rire de Montréal, Marina renonce soudain à poursuivre son activité artistique naissante. Après cette victoire, en effet, elle va décider d'arrêter la chanson car ses camarades de classe et certains adultes de son établissement scolaire ne cessent de la harceler. C'est vrai que la victoire fait des jaloux et que la réussite de même. Et c'est grâce à la persuasion du producteur Jan-Erik Frog et au don de persuasion également de Pascal Obispo qu'il lui fera faire la première partie de la comédie musicale qu'il met en scène Adam et Ève que la jeune artiste se remettra à croire en elle. Et Florent Pagny la priera d'assurer également la première partie de son tour de chant ici de l'album « Vieillir ensemble ». Une voix souple et profonde, des textes mélancoliques, des ballades, un brin désabusé et une présence sur scène tout en finesse et en fraîcheur. Il n'en faut pas plus pour faire de Marina Kaye une authentique révélation et un talent prometteur. Tant de qualités déjà chez une jeune artiste de 18 ans à la sortie de ce disque Fearless dont nous vous faisons découvrir, dont nous allons vous faire découvrir dans un instant une deuxième plage à présent. Il s'agit de Mirror Mirror, un titre qui vient tout de suite après Homeless. Et pendant que la chanteuse consulte son miroir, on en profite pour vous

Pour rappeler le titre de ce bel album, Fearless, de son auteur, jeune mais prometteuse et talentueuse Marina Kaye, qui signe cet opus sur le label Capitol Universal Music.

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1: Le musée Félicien Rops de Namur, situé 12 rue Fumal, n'est jamais avare de beaux rendez-vous culturels. Il vous propose du 11 avril au 27 septembre 2026 une exposition qui sort vraiment de l'ordinaire et qui a pour titre Collectionner Victor Arouas et Félicien Rops. Ou ce qui rapproche l'un de l'autre, c'est que l'un est collectionneur et que l'autre est artiste. L'un collectionne et l'autre crée. Les deux sont aujourd'hui décédés, hélas, mais la veuve de Victor Arouas, prolongeant la collection de son mari défunt en 2010, a entrepris de mettre en dépôt au Musée Rops de Namur les 550 œuvres, oui, vous avez bien entendu, les 550 œuvres collectées, toutes estampillées Félicien Rops par son mari. 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L'exposition Collectionner Victor Arouas et Félicien Rops est donc admirée du 11 avril 2026 au 27 septembre 2026 au musée Félicien Rops de Namur, 12 rue Fumal. 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

Marc Lavoine, Le Temps Perdu, en duo avec son fils Roman, 12 ans. Sur cet album, Je reviens à toi, son 12e album de rang depuis son premier disque éponyme sorti en 1984. L'album Je descends du singe, c'était 6 ans avant la sortie de celui-ci. Dans l'intervalle, Marc Lavoine a pris le temps de jouer dans des films, au théâtre, à la télévision, d'écrire un conte musical, un livre, de divorcer aussi après 23 ans de vie commune avec Sarah Poniatowski, sa compagne. Et incontestablement, cet album Je reviens à toi est marqué par cette rupture, mais aussi cette satisfaction de renouer avec son public, fan de ses chansons. Pour la musique, il a retrouvé son vieux complice, Fabrice Aboulker, de plus de 30 ans déjà, qui est d'ailleurs à la base de ses plus grands succès, que l'on songe à Pour une biguine avec toi, Qu'est-ce que t'es belle, Le parking des anges, Les yeux revolver, pour ne citer que les plus connus. Marc Lavoine a ici gravé sa mélancolie dans 10 textes qui parlent d'amour toujours, d'amour déçu, d'amour chagrin avec ce vague à l'âme qui lui va si bien. Les souvenirs ont la dent dure, chante-t-il, ils nous reviennent en pleine figure. Tout passe, hélas, tout s'en va, comme toi. C'est ce qu'il nous chante dans ce premier titre de son album, 45 tours. La chanson qui ouvre donc cet album et où il va à la pêche aux souvenirs. Les 45 tours de son enfance et de son adolescence qui ont bien fait leur temps. Et même s'il court après ces 45 tours, qui sont autant de chansons d'amour, cette quête est vaine. Il meurt de peur et reste sans voix. Toutes les chansons de l'album sont marquées par l'épreuve de son divorce. Et ce n'est pas un hasard s'il chante Le Temps Perdu avec son fils de 12 ans, Roman, un texte sur l'enfance, sur l'amour, sur l'amitié. Le temps perdu est ce temps que l'on n'a pas consacré à l'autre. Le temps perdu, je le connais, chante-t-il, il a la gueule de mes regrets. Il a du soleil dans les yeux, du sable blanc dans les cheveux. Et l'on imagine les regrets que l'on nourrit parce qu'on n'a pas assez profité des vacances ou des loisirs avec ceux qu'on aime, par exemple, trop préoccupé peut-être que l'on est de sa carrière professionnelle. Jean-Jacques Goldman avec « À nos actes manqués » n'est pas si loin. Et les regrets sont éternels. En quelques vers, Marc Lavoine cliche les résultats de ce temps perdu. On se quitte un jour comme on s'est aimé, pour les raisons mêmes qui nous ont unis, pour la différence, pour la liberté. Ce qui nous a plu un jour ne va plus, on ne s'aime plus, on ne s'aime plus. Et les confidences sont comme murmurées par une voix qui se fond dans la musique qui a tendance à la submerger. C'est capricieux l'amour, et oui, et l'on se retrouve seul, définitivement. C'est le titre que je vous propose pour clôturer ce billet. Les jours défilent, la vie s'en va, plus de mots et plus de possibles, plus de force dans les bras, ni pour se prendre par la main, ni pour se soulever du sol. Devenu trop lourd, le chagrin, c'est déjà la fin du chemin. Triste destin que celui de la solitude, surtout que l'amour brûle encore comme il demeure dans les regrets endoloris, dans le foulard de ses parfums. C'est Marc Lavoine qui le chante dans cet album Je reviens à toi. Il revient à nous aussi et on s'en réjouit, même si son conte musical Les Souliers Rouges avec Cœur de Pirate et Arthur H nous a fait patienter quelque peu, et même si un très joli roman autobiographique centré sur la vie de son père, L'Homme qui m'en sortit, sorti en 2015 et écoulé à plus de 400 000 exemplaires, nous avait convaincu de ses talents même d'écrivain. Marc Lavoine signe ce beau retour avec Je reviens à toi sur le label Barclay de Universal Music France et voici Seul définitivement.

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2: Yeah!

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Marc Lavoine nous revient avec cet album au titre polyvalent « Je reviens à toi ». Un titre qui marque aussi bien son retour à la chanson et à son public qu'à celle qu'il aime toujours, sa femme Sarah Poniatowski, dont il vient de divorcer après 23 ans de vie commune. Avec ce titre un peu bizarre pour les non-parisiens, Station Automnielle, Marc Lavoine nous emmène à un endroit du métro, très fréquenté par le tout Paris. Le métro Palais-Royal, musée du Louvre, habillé de perles par le célèbre artiste plasticien Jean-Michel Automnielle, qui a créé là une authentique œuvre d'art. Un siècle en effet après les édicules et entourages du métro parisien signés par le maître de l'art nouveau français Hector Guimard, Jean-Michel Automnielle entreprend de transformer cette station parisienne Palais-Royal Musée du Louvre en kiosque des noctambules, et ce pour marquer les 100 ans du métro parisien. Il faut imaginer, pour ceux qui ne l'ont pas vu à Paris, deux couronnes de verre et d'aluminium dissimulant un banc destiné aux rencontres fortuites en ville. Les coupoles sont composées d'un ensemble de perles géantes en verre de Murano, du nord de Venise, dans la lagune. Les perles au ton chaud figurent le jour et celles au ton froid figurent la nuit. D'où les deux premiers vers de la chanson « Devant la station d'Automnielle, j'attends ». Et je compte les perles. Dans cette chanson « Station Automnielle », la voix chaleureuse et voilée de Marc Lavoine se pose sur un matelas sonore tout aussi doux, même si le style musical est quelque peu différent. Marc Lavoine nous a en effet habitués à une ligne vocale plus claire, alors qu'ici les paroles se fondent dans une harmonie musicale qui épouse en quelque sorte l'air du temps, où le tempo a tendance à prendre le pas sur les paroles. Au milieu d'une imagerie faussement carte postale rappelant sa fameuse chanson « Paris » de 1991, Lavoine y entonne une valse pop élégante dans laquelle les nappes de cordes de piano et la guitare sèche forment un ensemble particulièrement tendre. Quant aux paroles, elles sont autant désenchantées que bouleversantes. « Devant la station Automnielle, chante-t-il, nous n'y avions pas rendez-vous, mais je t'y attends au cas où ». Il l'imagine sortant alors du métro comme une Vénus à petits pieds venue pour le déshabiller. Fin de citation. Le ton est certes différent de Madeleine, de Jacques Brel ou de En attendant Godot, de Samuel Beckett, où l'attente est vaine par rapport à l'autre qui ne viendra jamais. La solution aussi, puisque lui va, je cite, reprendre sa vie de bohème et sa gueule de matin blême, en attendant il compte les perles devant la station d'Automnielle, un passe-temps sans gain réel. Le même souffle sensible, simple et mélodieux se ressent dans le single « Je reviens à toi » qui donne son nom à l'album et que vous entendrez pour clôturer ce billet. Marc Lavoine continue à y croire envers et contre tout au retour de celle qu'il aime. Et pour ça, il consent à faire le premier pas. « Je reviens à toi ». Il refait les gestes d'autrefois. Je bois un café serré au comptoir en bois. Je prends la rue des Canettes. Je reviens à toi. Et il convoque les poètes. Villon, Apollinaire. Le fleuve est pareil à sa peine. Il s'écoule mais ne tarit pas. Puis c'est le pont des arts, la poésie, son cœur qui bat. Un soleil inattendu qui ne se refuse pas. Sarah est toujours bien là dans ses pensées et dans son cœur, semble-t-il. Mais on en restera là. Marc Lavoine signe cet album « Je reviens à toi » sur le label Barclay de Universal Music France. Et voici donc « Je reviens à toi ».

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Louisville et les Prédicateurs nous revient avec un cinquième album studio, Le Bal des Fous. Et ce titre, Maru, où le chanteur-poète se revoit enfant, dévalant à vélo cette rue qu'il a vu naître, une rue toute bordée de hêtres, et de passer en revue tous ces marchands et ces métiers d'autrefois qui ont tendance, hélas, à disparaître de nos jours, de nos petits coins villageois. Le boulanger, le forestier, le cantonnier, le coiffeur, le compteur, les mineurs qui sortent de la petite gare, la rude journée de labeur derrière eux. Nous sommes dans la Lorraine industrielle. Et ce gamin souciant et heureux, qui revoit aussi le boucher, le marchand de quatre saisons, la fleuriste. Toute l'affection s'exprime, chantée par un artiste séduisant et sensible à la voix grave, avec cette nostalgie d'un temps révolu, ou presque, d'où se sont envolées ces valeurs de proximité qui font le charme de nos villages, où le travail se fait dans la lumière des jours. Et, en contrepoint, les grandes terrasses de ces villes, où les gens feignassent en sirotant leurs boissons pendant que ça cause, que ça jase et que ça jacasse. Rien de pareil avec cette rue du Petit Louis, c'est le prénom de l'artiste, où tout le monde sourit. Ah, que ce monde soit survivant et que lui soit bien vivant, exprime-t-il en guise de souhait au terme de sa chanson. Cette chanson, qui évoque l'enfance de Louisville, nous ramène aux origines de cet auteur-compositeur-interprète français originaire du département des Vosges et installé dans un petit village de Lorraine situé non loin de Metz. Très tôt titillé par les muses de la musique et des arts, notre homme crée en 1990, avec d'autres comparses, le groupe Do It. Mais 9 années plus tard, il entame une carrière solo. Son répertoire le situe quelque part entre Arnaud et Léo Ferré, avec une voix originale cassée à la Arthur H. Il tourne en guitare solo ou avec des musiciens. Et en 2004, avec 2 autres comparses, auteurs-compositeurs-interprètes comme lui, de la région Messine, Piero Maioli, alias le Petit Jésus, et Olivier Mangoni, alias Zézé Mago, ils concrétisent le projet Les Montreurs d'Ours, qui leur permet à tous les trois de tourner dans de nombreuses villes de France. 2 ans plus tard, Jean-Louis Foulquier, le créateur bien connu en 1985 des Franco de La Rochelle, le repère et l'invite à plusieurs reprises à se produire en live à ses émissions de radio Pollen et Les Copains d'abord. Depuis lors, Louisville a animé de très nombreux concerts et il court bien entendu les festivals. C'est ainsi qu'on le retrouvera au Franco de La Rochelle, bien sûr, à Voix de Fête, à Paroles et Musique, à Alors Chante et en première partie de Hubert Félix. Félix Thiéphen, Arnaud, Willy Deville, John Hammond, Arthur H., ce qui situe le niveau et le style de l'artiste. Ce cinquième album l'amène à s'entourer de 2 belles pointures musicales, le violoncelliste, bassiste et arrangeur Pierre Le Bourgeois et le contrebassiste, compositeur et arrangeur François Pierron. C'est eux qu'il appelle les prédicateurs et avec lesquels il se produit. Pour le 2e titre que nous avons sélectionné, Louisville, à la voix voilée et puissante, nous entraîne dehors. Dehors, c'est l'intitulé de cette 3e plage de son album « Le bal des fous ». Le poète y décrit une atmosphère de fin du monde. La brume qui s'immisce dans chaque recoin, une mer d'huile, des hommes qui bouffent du coton, comme il le dit, des cris, des pleurs, des fleurs qui s'étiolent, des racines qui pourrissent, des hommes qui se courbent sous le poids de la vieillesse, des cœurs fatigués. Dehors, c'est le silence. La mer s'est tue, plus d'écume, plus de tumulte, et les survivants de ce cataclysme ne savent plus où se poser. Mais pendant ce temps, d'autres trinquent, se livrent à des orgies, célèbrent de nouveaux dieux. Est-ce la préfiguration d'une apocalypse annoncée si les hommes ne modifient pas leur façon de vivre ? Texte fort, voix aux abois, c'est celle de Louisville et des prédicateurs, les 2 musiciens qui l'accompagnent. Sur cet album au titre singulier, Le Bal des Fous, que vous trouverez sur le label Balandras chez Universal Music France.

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1: 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Alors, belle découverte et surtout, bon plongeon dans la bande dessinée, qui est toujours un art tellement attachant. Notre petite goutte de poésie s'intéresse aujourd'hui au poète Louis Aragon, né en 1897 et décédé à Paris en 1982, le 24 décembre très exactement. C'est dire si nous fêterons au cours de cette année, en 2012, le 24 décembre très exactement, le 30e anniversaire du décès de Louis Aragon. Louis Aragon a entrepris des études de médecine et a passé plusieurs mois au front en 1918 pour se lancer ensuite dans l'aventure dadaïste et surréaliste, mouvement tout à fait surprenant du début du XXe siècle. Dès 1927, il donne son adhésion au Parti communiste, dont il restera le leader littéraire aux heures même les plus inhumaines de la révolution de Budapest. Et il est membre du parti, du comité central du Parti communiste français, pratiquement jusqu'à sa mort. On le retrouve dans un poème extrait des yeux d'Elsa. Elsa, c'est la poétesse Elsa Triolet, et le poète fait part à travers ses vers de la grande admiration et du magnétisme qu'exerçaient les yeux d'Elsa.
2: Tes yeux sont si profonds qu'en me penchant pour boire, j'ai vu tous les soleils venir se mirer, s'y jeter à mourir tous les désespérés. Tes yeux sont si profonds que j'y perds la mémoire. À l'ombre des oiseaux, c'est l'océan troublé, puis le beau temps soudain se lève et tes yeux changent. L'été taille la nue au tablier des anges. Le ciel n'est jamais bleu comme il l'est sur les blés. Les vents chassent en vain les chagrins de l'azur. Tes yeux plus clairs que lui lorsqu'une larme y luit. Tes yeux rendent jaloux le ciel d'après la pluie. Le ver n'est jamais si bleu qu'à sa brisure. Tes yeux dans le malheur ouvrent la double brèche par où se reproduit le miracle des rois. Lorsque le cœur battant, ils virent tous les trois le manteau de Marie accroché dans la crèche. Cache-t-il des éclairs dans cette lavande où les insectes défendent leurs amours violentes? Je suis prise au filet des étoiles filantes comme un marin qui meurt en mer en plein mois d'août. Il advint qu'un beau soir, l'univers se brisa sur des récifs que les naufrageurs enflammèrent. Moi, je voyais briser au-dessus de la mer les yeux d'Elsa, les yeux d'Elsa, les yeux d'Elsa.
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1: Il est 15h.
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5: Chers auditeurs, bonjour, vous écoutez Merci la vie, Olivier à la régie. Bonjour Gwenaëlle, bonjour Franck.
0: Bonjour, bonjour.
1: Bonjour tout le monde.
5: Alors les amis, nous allons remercier la vie aujourd'hui à partir d'une phrase, d'une citation, comme nous le faisons désormais. Et aujourd'hui, bien, nous n'avons pas l'auteur, mais nous allons discuter autour de la phrase suivante. On a beau essayer d'enseigner les bonnes manières aux enfants, ils continuent de faire comme nous. On a beau essayer d'enseigner les bonnes manières aux enfants, ils continuent de faire comme nous. Je pense que nous allons avoir deux personnes très inspirées ici.
0: En tout cas, déjà, la phrase est marrante parce qu'elle est tellement vraie.
5: C'est tellement vrai.
1: Oui, et puis moi, j'avoue que je suis restée moi-même une enfant. Donc, c'est là où ça se corse.
5: Une enfant qui a des enfants.
0: C'est vrai qu'on a souvent tendance à dire « fais comme ceci, fais comme cela ». Et en fait, on fait autrement. Et c'est vrai que les enfants sont un petit peu, ben pas un petit peu, ils nous imitent. Et si on veut qu'un enfant soit différent, ben il suffit de montrer l'exemple. Alors, bon, évidemment, il n'y a pas que les parents, il y a les frères et les sœurs, les professeurs, les voisins, les grands-parents. Mais si chacun aimait du sien et qu'on veut que son enfant soit bien éduqué, ben, si on s'éduquait bien soi-même, ça veut dire que tout changera en même temps. Ce ne serait pas la prochaine génération, ce serait toutes les générations en même temps. Ce serait quand même très intéressant.
5: C'est l'effet domino.
0: Ah ben bien sûr, nous avons intérêt à ce que tout le monde change. Donc si on voit quelque chose chez l'enfant qui n'est pas bien, ben, cette phrase nous laisse également dire, tiens, qu'est-ce qu'il y a chez toi qui n'est pas juste? Parce qu'ici, on est dans l'effet miroir, en fait. Hein, cette phrase, c'est l'effet miroir. Donc oui, pour moi, je crois que le meilleur exemple n'est pas un exemple verbal, mais un exemple visuel. Alors c'est vrai que c'est pas évident, parce que quand on veut du changement, quand je vois des parents qui vont dire à leur enfant « Ah ben c'est pas bien de fumer », mais eux, les deux fument et disent à leurs enfants « Faut pas fumer, c'est pas bon ». Ben c'est vrai qu'ils sont pas très crédibles vis-à-vis des enfants.
1: Après, dans l'éducation, c'est parfois aussi un peu trop rigide. Il y a, je trouve que les enfants ont aussi le droit de vivre. Moi, j'aurais difficile de dire à mes enfants de ne pas chipper une frite dans le plat de frites parce que je le fais moi-même. Et il y a plein de petits détails comme ça. Il y a aussi une forme de liberté qui est importante.
5: Je vais faire une petite touche linguistique. Mais voilà, le cerveau humain, il faut le savoir, a du mal avec la négation. On prend souvent cet exemple, si je vous dis à tous les deux, ne pensez surtout pas à un éléphant rose, ne pensez surtout pas à un éléphant rose, ne pensez surtout pas à un éléphant rose. Forcément, on y pense.
1: On est combien là maintenant à penser à un éléphant rose?
5: Nous sommes beaucoup à y penser à cet instant. Et ben, c'est pareil avec les enfants. On leur dit souvent ne fais pas ci, ne fais pas ça. Non, c'est plutôt ce qu'il faut faire. Il vaut mieux mettre en avant pour apprendre quelque chose à l'enfant plutôt que de lui dire ce qu'il ne faut pas faire, ce qui justement va le tenter de le faire.
1: Oui, enfin, dire ça à un enfant va nous répondre mais pourquoi? Et c'est très intéressant de pouvoir lui répondre parce que des fois, on se retrouve dans des cas de figure où on se dit, ben, mon sang, pourquoi je lui ai dit ça? C'est, ça n'a plus de sens de réagir comme ça, c'est lui qui a raison. N'est-ce pas Franck?
0: Bien sûr, maintenant j'étais en train de penser par rapport à cette phrase, et je me dis qu'on peut se demander également, on a beau essayer d'enseigner les bonnes manières, on pourrait se demander ce que c'est que les bonnes manières. Oui. Parce que bon, est-ce que les bonnes manières c'est de l'éducation? Est-ce que c'est lever le petit doigt quand on mange? Est-ce que, je ne sais pas. Donc là aussi, dans la phrase, on peut aller plus loin et se poser la question de savoir ce qui est nécessaire d'apporter aux enfants, de toute façon aux adultes aussi. C'est quoi les bonnes manières?
1: Parce qu'en plus, il y a les différences de culture. On ne mange pas de la même manière d'un pays à un autre. Et qui a raison, qui a tort, personne.
0: Tout à fait. Donc évidemment, les bonnes manières, c'est une phrase un petit peu marrante, je trouve, mais je pense qu'on peut aller de nouveau, comme on disait la fois passée, dans quelque chose de plus universel, comme faisait notre cher Albert Einstein. regarder de façon plus universelle et se dire que les bonnes manières, ça peut être la bonne manière de vivre. C'est-à-dire, on revient toujours dans ces grands principes qui sont le respect, l'équilibre, l'amour de l'autre. Enfin, l'amour de l'autre, c'est le respect. Donc, ces grands principes, c'est de savoir se respecter également soi, très très important, savoir se respecter soi, c'est également une façon d'avoir des bonnes manières.
1: La politesse, dire bonjour. Moi, je me souviens, j'ai vécu en Afrique et quand on rentrait pour les grandes vacances, j'allais chez mes grands-parents et je trouvais ça super parce que tout le monde se disait bonjour. Et moi, j'ai été élevée comme ça et je m'en fiche, je continue à dire bonjour à tout le monde quand je me rends quelque part.
0: Évidemment, il faut voir comment se dit le bonjour, parce que bonjour, ça dit ce que ça veut dire. Ça veut dire qu'on espère que le jour sera bon. Malheureusement, on a tendance à donner un bonjour parce que c'est le principe, parce que c'est comme ça, c'est la politesse. Il faut se demander également quelle est l'énergie qu'il y a là-dedans. Parce que faire les choses par politesse, ça manque quand même fort de vivant. Je crois que ce qui est important, c'est de mettre de la vie dans les choses. Donc si on veut dire bonjour à quelqu'un, il faut vraiment lui souhaiter que le jour soit bon. Je vous donne un autre exemple. Quand quelqu'un éternue et qu'on dit « à vos souhaits ou à tes souhaits », ben, on a intérêt à ce que ce ne soit pas notre ennemi, parce que si ses souhaits se réalisent, on a un problème. Donc ça, c'est pour un petit peu rigoler, mais donc quand on dit quelque chose, il faut, à mon avis, vraiment avoir l'intention de la chose, c'est-à-dire lui donner, mettre de l'intention, c'est de mettre de l'énergie et vraiment avoir envie que ça se passe. Parce que sinon, on est dans des principes qui sont la politesse, le ceci, le cela, mais ça n'a pas de sens, c'est juste du vent pour moi.
1: C'est vrai que moi, j'oblige mes enfants à dire bonjour, et il y en a un qui adore ça, qui est pétillant, et l'autre, il râle, et il ne le fait parfois pas.
5: Bah dans bonne manière, on entend... Enfin, voilà, les mots le disent. La bonne manière, finalement, c'est la manière juste, et la manière juste, c'est la manière de l'équilibre, en tout cas.
0: Ben, chez beaucoup de gens, la bonne manière, c'est le principe, c'est-à-dire c'est la politesse. Mais ça veut dire quoi, politesse, poli ? C'est de polir aussi, de rendre plat, de le rendre rond, de le rendre moins rugueux. Ok, parfois, un peu de rigorosité, ça peut être intéressant aussi.
1: Puis c'est quand même... super contradictoire, hein, des personnes qui vont, enfin je pense à des enfants qui ont des petits soucis à l'école et puis le parent qui va venir essayer d'arranger les histoires en expliquant à son enfant voilà, qu'il ne fallait pas agir comme ça et puis qui après se comporte de la même manière chez lui. C'est vrai que c'est un total non-sens, hein, ça commence par soi.
0: Et c'est vrai que pour l'enfant, l'enfant il a besoin de logique. Donc, si on fait quelque chose qui n'est pas logique, soit d'abord au départ, ça doit le perturber parce qu'il se dit ses parents font ce qu'ils doivent, c'est la logique, en tout cas, c'est ce qui est juste pour eux. Et donc, ça ne doit pas être évident de se dire à un moment donné, mais attends, il y a un truc qui ne va pas là. Ils font ça, ils disent ça, ils font autre chose. Et donc, c'est à mon avis très important de pouvoir exprimer les choses à l'enfant et pouvoir également, quand l'enfant vient dire, mais pourtant, toi, tu fais ça, ne pas dire, oui, moi, je ne suis pas toi. Parce que ça, c'est pas bon non plus.
5: Mais ça casse tout le principe de l'éducation, enfin de la façon dont un enfant grandit, puisque l'enfant apprend par imitation, à la base. Donc forcément, il ne peut pas comprendre qu'on lui dise « je ne suis pas toi, donc moi je peux le faire et toi pas ». C'est pas logique. Puisque le bébé, enfin l'enfant, voilà, il apprend à parler, à marcher par imitation.
0: Tout à fait.
1: C'est grave si c'est au sujet de chips ou de chocolat.
0: Mais non, mais c'est... Allez, bon...
5: Toi, tu as le droit, Gwen.
0: Tu parles de chips.
1: Oui.
0: Tu parles de chips et de chocolat. Non, mais il y a quand même...
1: Non, si, ils ont droit, mais...
0: Il y a une question de quantité. C'est vrai qu'il y a des choses... Par exemple, tu ne peux pas dire à un enfant, il boit de l'alcool, donc toi, tu peux aussi. Non. Il y a des aliments qui sont pour les grands, il y a des activités qui sont pour les grands.
5: Oui.
0: Et donc, voilà...

0: crois qu'il faut laisser l'enfant vraiment, bon alors maintenant s'il veut mettre la carte, ben qu'il mette la carte, mais commencer à encoder les chiffres, etc. Je suis pas convaincu que ce soit une bonne idée de donner déjà des cartes de banque à des enfants de 8-9 ans.
1: C'est mieux qu'ils mettent la botte de carottes sur la balance, quoi.
0: Voilà, par exemple, dire tiens, il faut 800 grammes, on est à combien? Ah, on est à 400. Ah, mais tu vois que c'est intéressant de savoir calculer de 400 à 800, tu vois pourquoi c'est utile? Ça oui, parce que c'est pratique. Parce que quand il est à l'école et qu'il écrit sur une feuille, il comprend peut-être pas spécialement à quoi ça sert. Une fois qu'on est au magasin, ben, se dire tiens, là il manque combien? Ah ben il manque 600, 800, donc il manque 100. Non, il manque plus 200. Ah oui, ça c'est bon. Hop. Et donc voilà, ça c'est un accompagnement qui a du sens. Mais probablement qu'il y a des choses qui enfin, je pense qu'il ne faut pas donner accès aux enfants pour leur laisser vivre leur enfance, en fait.
2: Pourquoi est-ce qu'on retient les mauvaises manières de ses parents et pas les bonnes manières de ses parents?
0: Ah ben moi, je vais te dire que je crois qu'on retient autant les bonnes manières que les mauvaises manières. En tout cas, à un moment donné, je pense qu'on fait vraiment, en tout cas, je vais parler pour moi, je fais vraiment la part des choses entre les deux et des deux parents. Et je peux me dire, ça je prends, ça je prends pas. Et de l'autre côté, ça je prends pas. Et je le fais pas qu'avec mes parents d'ailleurs, je le fais avec les gens que je rencontre. Ce que j'ai envie de dire, c'est que pour moi, tout le monde est un exemple. Tout le monde. Un exemple à suivre ou à ne pas suivre. Mm-hmm. Mais un exemple quand même. Et donc, il suffit de regarder ses parents, et si on regarde ses parents, le problème c'est qu'à un moment donné, on les juge. Ça c'est peut-être moins bon. Mais nos parents, ce sont jamais que des personnes adultes qui sont peut-être pas réellement arrivées à maturité, et qui ont des blessures, qui n'ont pas été guéries, et donc ils font avec les moyens qu'ils ont. Donc il faut accepter que nos parents, et nous aussi d'ailleurs, soyons pas parfaits. Alors c'est vrai que quand on est petit, on pense qu'ils le sont, et donc quand on vient grand, on se dit, soit il faut qu'ils continuent à l'être, parce que sinon moi je vais être très déçu, et donc à un moment donné on se rend compte qu'en fait ils ne sont pas parfaits, et donc ça veut dire quoi? Ben, ça veut dire que je vais être déçu. Et donc ça nous retombe dessus, paf, ça nous tombe dessus, on se dit, bon, ils ne sont pas parfaits, il faut se faire l'idée.
2: C'est fou cette croyance hein, qu'a l'enfant hein, de voir son papa, sa maman comme un dieu. Moi, je le dis souvent à mes enfants. Parfois, ils me font un reproche et je leur dis « Eh ben non, je suis pas parfaite. » Et j'adore ces moments-là parce que je trouve que ça les amène à réfléchir et à trouver leur propre idée, leur propre personnalité. Et on en discute. Des fois, ils me disent qu'ils sont pas OK. Après, c'est comme ça. Mais c'est bien d'être imparfait.
1: Oui, et c'est bien que l'enfant... Mm-hmm. prennent conscience que ses parents ne sont pas parfaits. Relativement jeune, je crois que c'est important aussi.
0: Parlant de parfait, je voudrais dire à nos auditeurs qu'il faut faire la distinction entre le parfait et le parfaire. Nous sommes dans le parfaire et le but ultime est le parfait. Alors la distance qui sépare le parfaire du parfait, c'est le chemin, c'est là-dessus qu'on marche. Et plus on est loin, ben plus il y a du parfaire, et plus on est près, plus il y a du parfait. Mais il n'y a pas ici, au plan sur lequel on se trouve, et les plans supérieurs non plus de toute façon, on n'est pas dans le parfait. Parce que c'est des niveaux qui sont tellement élevés que c'est pas, on peut pas trouver ça ici. Alors évidemment, on peut toucher des bribes de parfait. Mais des bribes de parfait, c'est pas du parfait. Et donc, vouloir chercher chez l'autre le parfait, quelque part, on a besoin de ça, parce qu'en tant qu'esprit, nous avons besoin d'évolution et on recherche le parfait. Parce que le parfait, c'est notre base, c'est de là qu'on vient. Et donc, on a cette nostalgie de parfait. Et c'est très bien, ça nous permet de retourner à la base. Mais il faut accepter qu'ici, ça n'existe pas. Alors évidemment, quand on veut le parfait, c'est très intéressant pour le mental. Parce que lui, il sait très bien que le parfait n'existe pas, et qu'en cherchant le parfait, on peut se démotiver, y retomber, c'est-à-dire que lui reprend le pouvoir. Que si on se dit, ok, je fais un boulot, mais je sais très bien que je ne toucherai pas le parfait, du coup, on est plus à l'aise parce qu'on se dit, ok, j'avance, je fais le chemin, je me laisse du temps, je ne me juge pas. Et à ce moment-là, j'ai moins la possibilité que le mental prenne du pouvoir. Donc je crois que cette nuance de parfait et de parfaire, donc parfaire, c'est d'améliorer le non-parfait, est une nuance qui est quand même relativement intéressante.
2: Je suis entièrement d'accord avec toi. Je crois que c'est un peu la quête aussi, hein, de retourner à ce parfait. Et donc, on doit expérimenter cette imperfection pour y arriver. Après, il y a des personnes qui sont déjà un peu

0: plus avancé sur ce chemin-là. Et ça peut être justement très douloureux d'être face à l'imperfection et les comportements d'autres humains. Donc je pense que c'est bon de ne pas l'être de trop quand même, de ne pas s'autoriser à l'être tout le temps.
1: Et je vous ai donné un exemple entre le parfait et le parfait, parce qu'on peut retrouver ici sur Terre des exemples, parce que la nature, la vie nous donne des exemples en continu et différents types d'exemples. On peut prendre par exemple un fœtus. Un fœtus dans le ventre de sa mère, il est dans le parfait, c'est-à-dire qu'il a à manger quand il veut, il a chaud, il a de l'espace, tout va bien. Ça se passe très bien, il n'a pas de facture, on l'ennuie pas, tout va bien. Les bruits sont assourdis, donc il n'est pas trop embêté. Alors évidemment, il peut avoir le stress de sa mère. Je parle d'une mère, évidemment, qui serait zen. Je parle de ça. Donc pas une femme qui serait à fumer, à boire, à prendre des coups, etc. Donc on est déjà dans un quelque chose de plus éthéré. Mais il se fait qu'à un moment donné, cet enfant-là, enfin ce fœtus-là, il va prendre de l'espace. À un moment donné, il va prendre tout l'espace, et à un moment donné, ce qui était parfait ne l'est plus, parce que ben il touche de tous les côtés. Il se dit bon, ici c'est plus possible, je vais pas pouvoir continuer. Et donc, il va devoir accepter de sortir de cet endroit-là qui était jusque-là parfait, pour se retrouver dans quelque chose d'autre où il y a un chemin à faire, où il va pouvoir développer son corps, mais un chemin qui est imparfait, mais que lui va pouvoir améliorer pour le rendre parfait, et ce sera son parfait à lui. Ce ne sera pas le parfait, ce sera son parfait à lui. Donc forcément, ce sera imparfait, parce que le parfait à lui doit être le parfait de tout le monde. On ne peut pas avoir un parfait évolutif. Un parfait évolutif, ça n'existe pas. Si le parfait évolue, c'est qu'il n'était pas parfait. Et si le parfait diminue, ben c'est qu'avant, il n'était pas parfait non plus. Donc le parfait est définitivement fixe. C'est pas amélioré, c'est pas possible. Donc voilà, ça c'est un exemple qui montre que c'est justement dans le fait qu'on n'est pas si bien que ça qu'on évolue. C'est justement dans l'erreur qu'on devient parfait. Parce qu'on a cette erreur-là qui nous vient, qui n'est pas parfaite. On se dit, tiens, ça j'ai plus envie de faire, tac, je vais faire ça. Et là, hop, on avance. D'où l'importance de ne pas se juger, de se donner du temps et de se dire, je fais comme je peux, avec les moyens que j'ai. Alors parfois on est un petit peu fainéant, bien sûr, on se dit je pourrais faire ça, mais je vais quand même pas le faire, ok. Mais d'une manière générale, je peux supposer qu'on essaye de faire le mieux qu'on peut, parce qu'on sait très bien que si on ne le fait pas, bon, on sera pas bien. Et donc voilà, il faut accepter que parfois c'est pas le bon jour et que qu'on a fait moins bien. On a fait moins bien que hier, mais demain on fera mieux, et peut-être même pas, peut-être qu'on fera pas mieux. Mais toujours garder cette idée de se dire sur la distance, je sais que c'est mieux. Et pas se dire, oh, mais hier c'était mieux, demain ça doit être mieux. Parce que là, ça devient un petit peu comme les sportifs, ça devient une compétition. Et la compétition, c'est le mental de nouveau. La compétition, c'est le calcul, c'est le mental. Donc c'est de se dire, si la courbe est ascendante, c'est bon. La courbe moyenne est ascendante, c'est bon. Mais je ne regarde pas par fraction de seconde. Parce que là, parfois, ça descend, ça remonte. Mais si la courbe moyenne va bien, on est dans le bon, on ne pleure pas, tout va bien.
0: Si j'ai conscience des choses, tout va bien. Si, dans l'instant présent, je reste là où je recule un peu, c'est pas grave. Je suis doux avec moi-même et je sais que, le but, je l'atteindrai. Je ne sais pas comment, mais je l'atteindrai.
1: Et je dirais, je garde quand même en mémoire le but. C'est-à-dire, moi, mon but, c'est ça. C'est là que je veux atteindre. Et je garde ça. Alors peut-être que je vais devoir aller à gauche, à droite, parce que parfois il y a quelque chose qui est gênant, et donc ça va un petit peu dévier le but. Peut-être que parfois je vais faire une parenthèse, de me dire, là je vais prendre un peu congé. Je vais mettre mon but en pause. C'est-à-dire que là je vais me permettre de ne pas y aller. Alors évidemment le risque c'est de redescendre. Il faut quand même savoir qu'un oiseau quand il vole, s'il se dit je vais monter à 300 mètres, donc il va faire l'effort pour monter à 300 mètres, il est clair que quand il est à 300 mètres, il a deux possibilités. Soit il continue à voler pour se maintenir à 300 mètres, soit il trouve des courants ascendants. À ce moment-là, il se maintient à 300 mètres. Mais s'il n'a ni l'un ni l'autre, il redescend comme une pierre. Et donc, ça veut dire qu'il va devoir retravailler pour pouvoir reprendre le niveau qu'il avait. Ça, il faut le savoir. La vie, c'est comme ça. Il y a toujours un effort à faire, mais on peut se permettre quand même de faire un effort qui est variable. Il n'y a rien qui est constant. Un cœur qui bat, vous pouvez prendre un cœur qui bat. Il n'y a pas un battement qui est le même que l'autre, ni en intensité, ni dans la période. Ils sont tous différents, et c'est très bien comme ça. Donc voilà, il faut se dire qu'on n'est pas dans une constance, on est simplement dans une constance d'évolution, mais pas de résultat. Donc on essaie de se donner des moyens, et les résultats dépendront des moyens qu'on met en place. Tout simplement.
2: Voilà, ainsi se termine notre débat sur cette belle phrase. On a été un petit peu plus loin, mais justement, je pense que ça apporte pas mal d'idées, de réflexions à nos auditeurs. Et je rappelle donc cette phrase, on a beau essayer d'enseigner les bonnes manières aux enfants, ils continuent de faire comme nous. Et je vous dis à demain.
1: À demain.
0: À demain.

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3: 60 jeunes musiciens réunis pour faire vivre Brahms dans l'un des plus beaux lieux baroques de Namur, ce n'est assurément pas banal. Cet ensemble a pour nom l'orchestre EOS. 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Le rendez-vous est fixé au dimanche 13 septembre prochain à 17h à l'église Saint-Loup de Namur. Dirigé par Samuel van der Heijden du Conservatoire Royal de Liège, l'orchestre EOS réunit des jeunes musiciens issus des conservatoires supérieurs de musique de Bruxelles, de France et d'ailleurs autour d'un projet artistique exigeant et collaboratif. À noter qu'un grand nombre de musiciens de l'orchestre EOS fréquentent l'IMEP de Namur. 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Plus d'infos sur www.orchestreos.be et sur les réseaux sociaux Instagram et Facebook. Et si vous souhaitez un numéro d'appel pour plus d'informations, c'est le 0484 276 206 qu'il faut former, le 0484 276 206, et très beau concert à venir.

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1: Louisville et les prédicateurs nous emmènent au bal des fous. Avec ce titre, La nuit j'ose, c'est l'extrait que vous venez d'entendre, issu de ce très bel album, intitulé précisément Le bal des fous, le cinquième de rang de cet auteur-compositeur-interprète donc Louisville, qui pour ce nouvel opus s'est entouré des prédicateurs, que sont ces musiciens François Pierron et Pierre Le Bourgeois, deux excellents manieurs d'instruments au demeurant. Le premier, François Pierron, est contrebassiste, compositeur et arrangeur de Loïc Lantoine, entre autres, et il a contribué aussi au succès d'Olivia Ruiz, La Femme Chocolat. Et le second, Pierre Le Bourgeois, mène aujourd'hui une carrière de violoncelliste, bassiste et arrangeur. Il a joué, lui, avec Néri, Bertrand Blin, Les Enfants des Autres, Daniel Darc, Benabar et Alain Bachung. Et depuis 2002, il écrit avec Nosfell les musiques des spectacles de Philippe de Coufflet. Pour ce qui est de Louisville, qui porte ce très bel objet poétique à souhait, l'artiste originaire du département des Vosges, installé dans un petit village de Lorraine situé non loin de Metz, a entamé une carrière solo depuis 1999. Après quelques aventures musicales vécues auprès de plusieurs groupes. Homme de scène, il a jalonné les routes hexagonales et européennes pour plusieurs centaines de concerts. Au fil des années, son charisme exceptionnel a fait chavirer d'émotion un public toujours plus dense qu'il transporte avec humour aux confins de son univers sensible. Et son écriture, c'est être d'une noirceur incandescente, mais aussi d'une séduisante poésie charnelle. Il peint des paysages d'une beauté mélancolique dans lesquels il promène un monde fantasmagorique, peuplé de tout, peuplé de rien, mais surtout peuplé d'amour. Dans La nuit j'ose, entendu en exergue de ce billet, Louisville nous entraîne dans son exploration onirique. Chevauchant des plaines endormies quand vient la nuit, il aspire à se poser sur d'autres rives qui sauraient le distraire et qui le rendraient fort. La nuit, il peut cacher tous ses sombres trophées, ses amours atrophiés, ses passions sclérosées, comme il dit, pour venir déposer sur les lèvres de la femme rêvée un baiser, une étoile de fièvre, une poussière de rêve. C'est que du rêve, il en faut pour continuer à vivre. C'est ce que notre chanteur-poète nous livre dans l'instant par lequel nous allons clôturer ce billet. L'instant, c'est aussi le dernier titre de l'album « Le bal des fous ». Avec le temps, les rides se creusent sur le front. 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Il fermait sa gueule, comme il le dit. Pourtant, un jour, il aimerait comme une chenille qui devient papillon, s'envoler, l'espace d'un instant si court, mais voler plus haut, bien plus haut que ce monde qui vit au ras des pâquerettes. Même s'il ne devait être qu'un éphémère, ça vaudrait le coup, car la beauté est en sus. C'est sur cette confrontation rêve-réalité d'un homme qui voudrait se voir papillon que nous allons clôturer ce billet, tout en vous rappelant le titre de l'album « Le bal des fous », ses auteurs Louisville et les prédicateurs. Et c'est sur le label Ballandras chez Universal Music France.
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1: Il est 16h.
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4: Septembre est toujours l'occasion d'une plongée dans le monde de l'école. Et oui, nul n'y est insensible. Les élèves ou étudiants reprennent le chemin du lieu de leur formation. Leurs enseignants se sont préparés pour rendre l'accueil et les cours les plus passionnants possibles. Les directions d'école sont depuis des semaines sur pied de guerre. Et parents et grands-parents sont eux aussi mobilisés sur le qui-vive. Préparer vêtements, matériel scolaire, boîte à tartines, veiller au transport, s'organiser pour qu'aucun couac ne vienne mettre à mal la belle organisation revue en fonction des nouveaux horaires des enfants, c'est ça la rentrée. Mais ça c'est la routine, oui, mais au-delà de celle-ci. Il y a un projet éducatif, social et culturel que toute école se doit de mettre en place. Il se base de plus en plus, bien évidemment, sur l'évolution de la société. Car en fait, ne s'agit-il pas de former au total des jeunes capables de prendre leur place dans cette société, de la façonner à leur tour pour que l'intelligence et le développement de leurs facultés tendent vers un objectif, celui de la paix et de la justice sociale, de la fraternité, de la libération de l'oppression et de considérer l'autre comme un partenaire plutôt que comme un concurrent. Le jour où les hommes auront réussi à orienter leur potentiel humain et intellectuel vers ce but ultime, on pourra parler d'une éducation réussie. Et ce jour-là sera sans doute celui espéré par Graham Wright, le jour de

Alors oui, ce message datant de 1968 de Graham Wright est bien toujours d'actualité. Et donc, notre émission de radioactivité de ce jour reprendra ce thème toujours présent et prégnant de la formation du jeune et de la réflexion pédagogique. Et ce, à la faveur de la création d'une nouvelle école. Dame, ce n'est pas tous les jours qu'on ouvre une nouvelle école, tant les conditions matérielles et administratives sont contraignantes. Mais il s'en trouve néanmoins de temps à autre. Et c'est alors l'occasion de repenser la pédagogie et de ne pas faire dans le copier-coller. Ainsi en a-t-il été en 1970, quand le Collège Notre-Dame de la Paix a quitté la rue de Bruxelles à Namur pour se transporter à Herpan. On était au lendemain de l'année mythique 1968 et des idées d'école communautaire, de coéducation, de mixité garçon-fille, aujourd'hui largement assumées d'ailleurs, faisaient petit à petit leur chemin et modifiaient les données de la construction même des bâtiments. C'est ainsi qu'on construira une école où il n'y a pas de clôture, où il y a de larges baies vitrées, une école sans mur implantée en pleine nature. Bref, une école pionnière, dépoussiérée, audacieuse, créatrice d'un esprit nouveau. Chaque nouvelle aventure d'école serait donc comme une bénédiction. Victor Hugo ne disait-il pas déjà au XIXe siècle « Qui ouvre une école ferme une prison », laissant entendre par là que l'éducation est la meilleure des réponses à la délinquance. Aujourd'hui donc, nous allons nous plonger, par cette émission de radioactivité, au cœur de la réflexion sur la création d'une école grâce au carnet de bord sonore de Guillaume Istas qui a suivi pendant 7 ans le projet de construction d'une école de la région bruxelloise. Non pas dans la manière dont on posait les briques ou dont on faisait des transformations. Non, non. Tout est ici question de rêve, de pensée, d'imagination, par un groupe de passionnés de la pédagogie que l'on a appelé les pédagonautes. Et avec comme pouvoir organisateur la commune de Saint-Gilles, ils ont fait de ce rêve une réalité.

être libre. Une école qui repenserait entièrement l'organisation traditionnelle des cours pour leur donner plus de sens et transmettre aux élèves le désir d'apprendre. Une école où les décisions seraient prises collégialement par les élèves et les professeurs. Une école dont l'objectif serait d'inclure tout le monde, et plus particulièrement les élèves les plus précaires. Le documentaire plonge dans la réalité des professeurs et des élèves et s'attache, au travers de quelques personnages à raconter, la confrontation de ce projet utopique à la réalité du terrain. Il rend compte de sa réalité dans la complexité, loin des discours et des leçons de morale. Un peu comme un oisillon qui prend son envol, ce sera d'ailleurs le titre de cette émission, l'envol de l'école. Alors bienvenue à vous qui nous écoutez sur le 106FM, la radio découverte. Bienvenue dans cette émission de Radioactivité.

0: Maya,
1: Lucas,
0: Mehdi, Maya, Alice, Najwa, Sabrina, Léonore,
2: Marsa,
0: Saskia, Marie, Serena.
3: Imaginez une école.
0: Vance,
1: Alpha,
0: Caroline,
4: Joanne,
5: Arvivan,
6: Adèle,
7: Hugo.
3: Imaginez une école qui affiche en grandes lettres sur sa façade la phrase « Apprendre pour être libre ». Une école qui repense entièrement l'organisation traditionnelle des cours pour leur donner plus de sens et transmettre aux élèves le désir d'apprendre. Les décisions y sont prises collégialement par les élèves et les profs. Maintenant, imaginez que cette école soit entièrement publique et que son objectif soit d'inclure tout le monde, et plus particulièrement les élèves les plus précaires. Imaginez que cette école veuille réellement faire travailler ensemble les élèves les plus avancés avec ceux qui ont le moins de facilité. Nous sommes à Saint-Gilles, petite commune bruxelloise surpeuplée, à la fois populaire et branchée, et où se côtoient 140 nationalités. Le 1er septembre 2017, le lycée intégral Roger Lallemand ouvre ses portes.
8: Bonjour, alors ton prénom, ton année ?
9: Max, c'est 5e.
8: Ok, très bien, parce que c'est pas connaissant par l'alphabet, et c'est plus simple pour moi de chercher ton prénom.
10: Bienvenue.
8: Merci. Alors, je te
10: laisse.
8: Bonjour.
11: C'est pour la première
10: fois. Oui.
3: Le chemin parcouru pour arriver à l'ouverture de cette école a été long. Le projet a été conçu, porté et créé il y a plus de 7 ans par un petit groupe au nom d'aventuriers, les Pédagonautes.
10: Et donc après, rendez-vous à 9h dans la cour pour les discours officiels. Il y a un petit croissant sur la, à droite, mais...
12: Moi, c'est Ariane, j'ai 36 ans. Je suis passionnée de la pédagogie, voire un peu boulimique même, je dirais. Je travaille sur ce projet depuis quelques années avec l'ASBL Les Pédagonautes. Alors, pour moi, l'école traditionnelle, c'est une école d'un temps révolu. Donc, voilà, on est d'accord pour dire qu'elle a été créée pour une réalité du 19e siècle. Il y a beaucoup d'aberrations par rapport au programme, par rapport aux méthodes, pour les enjeux actuels et futurs. On est d'accord aussi qu'il y a plein de choses qui nous attendent. Le gros défi actuel, c'est ça.
3: Les Pédagonautes, c'est la rencontre fortuite de plusieurs personnes qui avaient le désir d'ouvrir une école. Ils s'appellent Tanguy, Ariane, Thomas, Christelle, Alexia, Valentine, Thomas, Gérald, Isabelle... Ils vont se rencontrer, travailler ensemble, et week-end après week-end, ils vont imaginer l'école de leurs rêves en se basant sur les travaux d'André Jourdan et Jérôme Saltet. Ils appelleront cette école l'Exploratoire. Quand on ouvre une école en Belgique, plus particulièrement à Bruxelles, on est tout de suite confronté aux inégalités du système scolaire. C'est comme si l'école était une grande machine à trier. Les populations les plus précaires sont rassemblées dans les mêmes écoles et les populations plus aisées se retrouvent entre elles. En fait, notre enseignement illustre parfaitement le constat que faisait Pierre Bourdieu en 1970. L'école tend à reproduire les inégalités sociales.
12: Nous, on voulait que ce soit mixte socialement, donc accessible. Il ne fallait pas que les finances soient un frein et que ce soit réservé à une élite, ça c'était hors de question. Enfin, on a choisi le réseau communal et on a contacté plusieurs communes.
3: Dix mois avant l'ouverture de l'école. La commune de Saint-Gilles cherchait justement à ouvrir une école secondaire sur son territoire. Alain Chinson, l'échevin de l'enseignement, a été séduit par ce projet singulier et s'est associé aux Pédagonautes pour faire de ce projet une réalité.
13: Normalement, aujourd'hui, on doit aller à un colloque à Charleroi, un colloque du CPE.
14: Ah oui.
1: Julie m'avait proposé d'y aller aussi parce que c'est l'occasion aussi de faire quelque chose ensemble, une activité un peu différente.
2: Je m'appelle Tanguy Wingsteren, j'ai 43 ans bientôt. Il y a environ 7 ans, j'ai rejoint une association qui était en formation, les Pédagonautes, pour réfléchir à d'autres types d'écoles, à une nouvelle école secondaire. Pour moi, devenir enseignant, c'est quelque chose, c'est un acte politique aussi. C'est parce que j'avais envie d'avoir un boulot plus social, d'apporter ma contribution quelque part à l'évolution de la société.
1: Bonjour.
3: Tanguy a rejoint le service de l'enseignement de la commune pour préparer l'ouverture de l'école. Aujourd'hui, il constitue un groupe de travail pour réfléchir à la question de la mixité dans l'école.
1: Une fois que cette école existe, à partir de septembre 2017, qu'est-ce qu'on fait pour que ça fonctionne, pour que la mixité sociale fonctionne et que les gens ne se disent pas après une semaine ou un mois, en fait, cette école n'est pas pour nous. Voilà, et donc là, on a, entre autres, lors de notre deuxième réunion, on a rencontré Véronique Baudranguin, qui est institutrice à l'école primaire Peter Pan, donc une des écoles communales. Elle nous a partagé un peu son expérience, et entre autres sur ce qui peut se passer dans une classe.
4: Alors, moi j'ai participé à ce projet aussi à Peter Pan, puisque j'étais d'abord institutrice et puis directrice à Peter Pan. On avait un public très défavorisé et donc on a créé vraiment les processus de rencontre et d'animation en fonction de ces personnes qui étaient dans des milieux défavorisés, mais au fur et à mesure, ça c'était un constat, l'école, de par toutes ces démarches-là, a attiré un autre public. Et le public de départ, pour qui on avait vraiment créé les choses, s'est mis en recul, en retrait, voilà.
5: Il y a toujours un groupe qui ne se retrouve pas. Et dans les écoles où ça bascule, où on a le basculement d'un milieu soit favorisé, qui passe au défavorisé ou inverse, c'est toujours cette reconnaissance de parents. Ils viennent et puis ils disent, oui, mais bon, on n'est pas comme, on n'est pas comme les autres. C'est on n'a pas cette reconnaissance. Et bon, ben oui, Andra... Ben,
4: il y a comment éviter le basculement total. Ça, c'est le premier gros point à travailler. Et deux, comment, dans un groupe mixte, que tout le monde garde sa place.
5: Voilà.
2: Les questions qui se posaient, c'était comment faire en sorte que cette nouvelle école soit vraiment inclusive, comment attirer un public moins familier de la culture de l'école, parce qu'on veut que l'école soit réellement mixte, on veut que les gens du quartier, que les familles du quartier, et surtout les quartiers plus populaires, soient aussi intéressés par cette école, comprennent que cette école est pour eux.
6: Une chose aussi, je me disais, c'est que dans les réflexions par rapport au discours, enfin, je me disais, faites attention à ne pas être pris pour des dingues. Enfin, je veux dire, je parle très basiquement, hein, mais non, mais c'est vrai.
5: Pour des illuminés.
6: Pour des illuminés. Parce vous allez.
5: Que c'est dingue,
6: oui,
5: des illuminés.
6: Quand on est con, oui, mais enfin, je parle de façon basique. Hein, je veux dire, mais vous allez, quand vous êtes confronté à un public, enfin, moi, le public. Populaire, marocain en particulier, maghrébin certainement en tout cas, mais ça se retrouve pour plein d'autres communautés. C'est souvent des gens qui ont une envie, qui ont une vision de l'école qui est, c'est le tableau noir lacré, les bancs l'un derrière l'autre et tout. Et alors, si vous arrivez avec des trucs de pédagogie alternative et des groupes verticaux et tout, faites attention parce que dans la tête des gens, vous allez très vite être pris. Pour ça, c'est des illuminés.
1: Est-ce qu'on va parler de tout ça ?
6: Enfin, le fait d'aborder une matière, d'aborder une matière sous différentes approches, comment ?
1: L'approche transdisciplinaire.
6: Voilà. Ça, l'approche transdisciplinaire. Alors déjà, ça, tu dis, ça c'est pas pour nous, quoi. Tu vois déjà. Donc surtout, enfin voilà. Alors, voilà une recette de pâte.
3: La transdisciplinarité, c'est le cœur du projet pédagogique amené par les Pédagonautes. Il s'agit d'intégrer les apprentissages dans une approche plus globale et d'amener les élèves à créer un maximum de liens entre les matières. Ils ont donc repensé entièrement l'organisation des cours. Ceux-ci ne seront plus donnés de manière séparée.
7: Merci de venir si nombreux pour cette réunion, c'est vraiment super. Donc l'objectif de cette réunion est vraiment de pouvoir lancer tout le travail de réflexion et de préparation
3: Pour préparer ces cours, les pédagogues se sont réunis deux fois par mois avec des professeurs volontaires intéressés par le projet.
13: Des systèmes.
14: On n'est pas obligé, en fait, de faire qu'une semaine. On peut faire une semaine où on a, où, voilà, on pose ses valises et puis la deuxième semaine, finalement, c'est on crée progressivement les groupes.
15: Je m'appelle Thomas, je suis pédagogue et par ailleurs enseignant depuis maintenant 15 ans à Bruxelles. Là, j'ai 43 ans. Un module transdisciplinaire donne du sens aux apprentissages. En fait, si on parcellise le savoir a le sens juste de la connaissance. Tandis que quand on intègre ça dans un module transdisciplinaire, ben, le savoir s'imbrique dans d'autres savoirs disciplinaires et a un sens réel au quotidien pour les élèves.
16: Et donc, du coup, si on commence par un cours de quoi, de français, de maths ou de français, on va peut-être pas leur coller des algorithmes dès l'entrée.
17: Mais par rapport au français, moi, je me disais que la biographie aurait pu être intéressante aussi. Ils pourraient peut-être choisir une image.
15: On va travailler un questionnement. Un questionnement, c'est faut-il ou pas poursuivre le nucléaire ici en Belgique ? Alors là, on est obligé d'aller faire appel à énormément de disciplines. On doit faire appel aux sciences, mais pas seulement les sciences physiques, mais aussi les sciences biologiques, les sciences chimiques, à l'argumentation au niveau du français. On va, par exemple, en termes de création finale, faire des interventions orales à la radio ou filmer sur « Tiens, nous, on est pro-nucléaire, nous, on est anti-nucléaire ». L'idée, c'est que finalement, l'enseignant n'est pas enfermé dans sa discipline, et du coup, l'élève non plus. On veut sortir finalement de cette vision du 18e où on parcellise le savoir. Hein. Une problématique, elle est toujours globale. Quand on parle à quelqu'un, on ne parle pas en termes de géographie, d'histoire, de français. On mélange toutes les disciplines.
3: Tanguy se réunit avec les coordinatrices pédagogiques de la commune de Saint-Gilles pour rédiger le futur règlement d'ordre intérieur de l'école, le ROI. Le ROI, c'est le cadre disciplinaire de l'école. C'est lui qui détermine ce qu'on peut et ne peut pas faire. Il fixe les règles et prévoit ce qui se passe quand les règles sont transgressées.
1: Et je ne sais pas si on doit commencer à détaillé, va avoir 36 articles avec plein de règles sur la tenue vestimentaire, etc.
4: Dans un ROI, il faut en tout cas préciser quel type de sanction.
1: Oui, mais tu ne peux pas envisager tous les cas de figure. Parce que si ce sont des sanctions plus réparatrices,
4: non, c'est... Tu peux dire que tu peux avoir un recours si la sanction n'est pas prévue dans un ROI. Ou si tu n'es pas suffisamment large dans l'explication de la sanction pour qu'elle puisse être comprise dans l'article.
18: Comme vous le disiez, il faut être super précis et choisir bien les mots pour qu'il n'y ait pas de latitude à l'interprétation.
4: Voilà, ici il dit hein, « De nombreuses ROI s'articulent autour d'un ensemble de déclarations d'intention qui fixent un cadre, mais ne permettent pas d'agir concrètement sur les comportements et les attitudes qui posent problème. » Il le relève hein, dans le bouquin. Ces règles font généralement reposer leur signification sur un ensemble de mots qui chantent plus qu'ils ne parlent, respect, tolérance, acceptation de la différence. Tous ces termes, saturés de sens, outre qu'ils revêtent une acceptation variable d'une personne à l'autre, échappent complètement à l'entendement de l'enfant et de l'ado certainement aussi.
18: Il faut être très clair.
4: Donc c'est pour ça que je dis à Tanguy, il faut aller jusqu'à préciser ce que c'est que la sanction.
18: Par exemple, quand on dit « lorsqu'un élève perturbe le bon déroulement du cours », ça veut dire quoi ?
4: C'est quoi perturber ?
18: Voilà. Donc là, on n'est pas clair. C'est la première chose que je vois ici. Donc il faut vraiment utiliser des mots qui soient beaucoup plus clairs, parce que ça ne veut rien dire, un élève perturbe le...
3: Nous sommes au mois de mars, 6 mois avant l'ouverture de l'école. Les inscriptions en première année ont commencé.
16: Vous pouvez juste ajouter la date ? On est le 14 mars.
13: Merci. Alors voilà, il y a un exemplaire pour vous. Donc ça, c'est la preuve que vous avez bien fait une demande pour une inscription au lycée intégral Roger Lallemand.
1: Oui.
13: Nous, on va garder ceci, aussi la même chose. Et donc ceci, on va envoyer à la communauté française, c'est les autres choix, au cas où il n'y aurait pas de place dans la première école, dans l'école du premier choix.
19: Excusez-moi,
13: Oui, oui, pas de souci, oui, allez-y, je vous en prie.
3: Suite au constat d'un manque criant de mixité sociale dans les écoles, la communauté française a décidé de réguler les inscriptions en première année. Depuis quelques années, le décret inscription est d'application. Il part du principe que l'école n'a pas à choisir ses élèves, qu'elle doit accueillir tous les élèves. C'est donc désormais un organisme indépendant, le CIRI, qui gère les inscriptions et assure une plus juste répartition des élèves dans les écoles.
13: Mais j'espère que ça marchera directement. C'est possible que vous ayez tout de suite de la place dans la première école où elle veut aller, où vous voulez qu'elle aille.
20: Il préfère plus de la préfère école.
13: D'accord, ben j'espère que ça fonctionnera. Et toi, tu as aussi envie de venir dans cette école-là?
20: Il rafraîchit toute la classe, tu veux.
13: C'est vrai? Ah ben super. Bon, ben voilà, j'espère qu'on pourra tous vous accueillir, qu'il y aura de la place pour tout le monde. Mais voilà, mais donc pour la demande d'inscription, c'est en ordre. C'est fait. Ça va? Oui, c'est fini.
19: Merci beaucoup.
13: Je vous en prie, monsieur. Merci.
21: Mais si c'est la petite de petite souris. Bon, on va rien dire pendant l'entretien.
19: Si la vie est là.
21: C'est vrai que j'ai dit, eux, ils font la décision. Et nous, on sera juste la petite.
3: Avec le mois d'avril, vient la période du recrutement.
13: Est-ce qu'on a des profs de langue déjà?
1: Alors, il y a deux profs de néerlandais qui ont été rencontrés.
13: Ouais. Qui parlent néerlandais?
1: Oui.
13: C'était en plus.
1: Alors, non, c'est vrai. Alors, il y en a une des deux. Là, elle n'était pas super favorable.
13: C'est Véronique qui l'a rencontrée.
20: Toujours.
13: Qu'est-ce qu'elle a?
4: C'est-à-dire que c'est une personne qui, d'après moi, aura énormément de difficultés dans un travail d'équipe.
13: C'est ça.
4: Ça, c'est une première chose, parce que c'est une personne qui a des idées très arrêtées, avec peu de souplesse.
13: Elle a 40 ans.
1: Oui, elle a fait tout un parcours, elle a été à Madagascar.
13: Elle est pas nommée et elle change d'école.
4: Oui, c'est aussi ça. C'est aussi quelque chose... C'est pas quelqu'un... D'ailleurs, ça, je te l'ai dit. Pour moi, c'est pas quelqu'un de stable.
13: Non.
4: Pour construire quelque chose.
13: Des profs de néerlandais, on en cherche partout, dans le degré supérieur encore plus. Elle pourrait déjà être nommée. Moi, ça me fait peur.
3: À 2 mois de l'ouverture de l'école, l'échevin de l'enseignement, Alain Hutchinson, prépare avec son staff l'inauguration de la future école qui porte désormais le nom de lycée intégral Roger Lallemand.
22: Qu'est-ce qui se passe? On fait que porte ouverte, les gens viennent, se baladent et puis on voit.
13: Vous voulez quoi?
22: Ou est-ce qu'on fait, je sais pas, qu'on fait un truc un peu festif? Non,
13: C'est festif.
1: Ça va se terminer assez tôt, 18h30 maximum.
22: Non, parce que je me dis que allez, c'est pas tous les jours qu'on ouvre une école, est-ce qu'on ferait pas le vendredi soir un truc.
13: Carrément,
22: un barbecue ou un truc comme ça, quoi.
1: Ça rejoint l'idée de...
13: Oui, je pense que c'est plus à ça que chacun puisse apporter, comme ça. C'est pour ça que je regardais Véronique, parce qu'on a connu des barbecues qui divisent les gens. Alors qu'auberge espagnole, en tout cas, dans toutes les écoles, ça fonctionne. Les gens apportent à manger, ils ont fait à manger comme ils veulent faire à manger, et c'est beaucoup plus
22: rapide le matin. Quelqu'un arrive avec son gâteau et son plat de salade, je trouve ça vraiment
13: première fois. Tu vois, pour une première fois, je trouve ça compliqué de demander aux gens. J'ai pas de problème, c'est parce que tu n'as pas, je pense, en tête que c'est une organisation de barbecue dans nos écoles communales. Moi, je l'ai. Donc voilà, c'est juste par rapport à ça.
22: Ça peut diviser. Pourquoi diviser?
13: Parce que par rapport à l'origine de la viande, par rapport aux grilles, par rapport à tout ça, c'est ce qu'on vit. Je ne suis pas pour. Je vous dis juste que ce qu'on vit dans nos écoles, le rituel de l'alimentation est un moment difficile.
22: Cette emprise religieuse sur tout ce qu'on doit faire. J'en ai ras le bol. Alors ceux qui veulent pas dire, ils viennent pas. C'est tout. Point. On peut faire du mouton à l'âle, hein, moi, sur le barbecue. Hein. Moi, j'ai pas de problème avec ça. Hein, mais arrêtez de vous. On doit tous arrêter de s'amuser parce que.
0: Y a pour des s'amuser, trucs. Mais si l'idée justement, c'est de, si le but c'est d'avoir un moment festif et que ce soit que ça ressemble et que les gens se rendent compte, il faut juste ne pas juste se planter. Et c'est des choses qu'on a déjà vécues, de partir d'une bonne intention et de se rendre compte. Et j'ai plein d'exemples de trucs où on est vraiment parti d'une bonne intention et on s'est planté. On s'est dit après mince, c'est juste ça. Enfin, moi, je suis tout à fait d'accord pour qu'on fasse un barbecue. Qu'on fasse tout ça. La question, c'est comment l'amener pour que tout le monde se sente bien dans cette école et qu'il n'y ait pas directement pof ceux qui restent et qui ont l'habitude de faire la fête et ceux qui font la fête différemment.
3: C'est officiel. Tanguy sera le directeur du lycée intégral Roger Lallemand et Ariane et Thomas s'occuperont de la coordination pédagogique. Nous sommes au mois de juin et ils réunissent pour la première fois les professeurs fraîchement recrutés.
8: Il y a beaucoup d'hommes. Hein,
1: Alors, avant d'entrer plus avant dans la. Dans le détail de ce qu'on veut faire aujourd'hui avec vous, peut-être vous dire l'émotion qu'on ressent, parce que c'est évidemment le démarrage d'un super projet. Ça fait très longtemps qu'on. On rêve de cette école et en fait le projet il a évolué au fil des ans et ce qu'on va faire là ensemble en septembre c'est pas tout à fait l'exploratoire, le projet d'école rêvé par les pédagogues mais ça s'en rapproche quand même beaucoup. Et donc c'est assez émouvant de démarrer ce projet avec vous. On se rend pas compte parce qu'on est un peu débordé ces derniers temps, moi j'ai beaucoup de boulot avec le recrutement, avec l'organisation de l'école, mais de temps en temps quand je m'arrête je me dis... On y est, quoi. On y arrive, on va enfin démarrer cette école rêvée. Donc voilà, merci d'avance pour tout ce que vous allez apporter à ce projet. Et j'ai la parole à Ariane aussi.
9: Je vais vous distribuer une petite lettre qui a été écrite vraiment rien que pour vous. Et cette lettre a été rédigée, certains le connaissent, par André Giordan, grand pédagogue de renommée internationale, et dont on utilise les ouvrages et le grand savoir et la grande sagesse. Donc si vous voulez prendre quelques minutes pour découvrir cette lettre, je vous y invite.
3: Chers membres de l'équipe éducative, félicitations pour ce départ dans cette grande et nouvelle aventure en vue de refonder l'école. Notre institution scolaire en a une très forte nécessité. L'essentiel est à repenser pour répondre aux besoins des jeunes qui vivent dans un monde complexe, mondialisé et incertain. Essayez. Tentez. Prenez le risque de vous tromper et d'y remédier. Permettez-vous de penser une autre organisation que l'actuelle. L'organisation en classe, en horaires normés et fixes, ne doit plus rester une évidence pour vous. Il vous faut sortir de vos habitudes et vous poser ces questions. De quel savoir les jeunes ont-ils besoin pour comprendre le monde, se comprendre, devenir citoyen et trouver du plaisir à vivre ? Bonne chance. Tenez-nous au courant de vos innovations. Devenez une organisation apprenante en tirant parti de vos échecs et de vos réussites. Et si possible, mutualisez ces dernières. André Giordan et Jérôme Saltet.

0: Pendant 7 ans, Ariane, Tanguy, Thomas et les autres membres du groupe Les Pédagonautes ont imaginé l'école de leurs rêves. Le projet d'une école secondaire différente. Une école gérée collégialement par les professeurs et les élèves, où l'apprentissage se ferait dans le plaisir et où les points, les bulletins, les examens et les devoirs n'auraient plus droit de cité. Une école où tout le monde a sa place, y compris et surtout les élèves les plus précaires.
1: Fred, prof de sciences, Guillaume, j'ai déjà vu, et Adrien, prof de maths et sciences. C'est eux qui viennent voir les laboratoires.
0: La commune de Saint-Gilles, qui cherchait à ouvrir une école secondaire sur son territoire, a été séduite par ce projet singulier. Elle s'est alors associée aux Pédagonautes, et ensemble, ils ont fait de ce rêve une réalité. Nous sommes le 3 août 2017, au 73 rue de la Croix-de-Pierre, dans l'école technique de Saint-Gilles. La commune a décidé de se séparer de cette école et de réaffecter les bâtiments au lycée intégral Roger Lallemand. Tanguy, le futur directeur, fait visiter l'école à Fred, le futur prof de sciences.
1: Ici, c'est l'étage de rez-de-chaussée, c'est l'étage où il y a à la salle des profs là au bout, il y a la bibliothèque qui sera là, mais ça, il n'y a rien pour le moment dedans. Et toutes les salles de secrétariat. En fait. Okay. Là, c'est le bureau de Courroche. Et là, il y a un bureau des éducateurs avec une espèce de comptoir à l'entrée pour contrôler les retards et les absences. Mais bon, on fera ça de manière très différente.
2: Ça fait un peu bâtiment haute sécurité. T'as des grilles partout.
1: Ils ont dû installer des grilles et des serrures un peu partout parce que pendant des années, c'est clair qu'il y a des élèves qui allaient à gauche et à droite. Il y a eu pas mal de vols et tout ça.
2: Il y a un bel espace. Les couloirs sont larges et hauts, les salles sont grandes.
1: En fait, c'est très lumineux. Bon, c'est gris, l'extérieur c'est très gris, ça va changer. Mais il y a l'espace.
2: J'ai vraiment l'impression que tout est fortifié. Quoi. Il y a vraiment un super bel espace. Quoi. Ils étaient vachement bien lotis en fait ici.
3: Ça va vraiment être trop bien. On est chez nous. Quoi.
1: Ouais. Bonjour. Les travaux de peinture avancent bien, on dirait. Super, on va laisser travailler.
2: Non, ils ont conçu le truc comme s'il y avait plein de petits labos partout. Parce que ça, franchement, je vois pas. Et ça aussi, c'est un truc lumineux, ça. Mais à quoi ça peut bien servir?
4: Je m'appelle Fred, j'ai 43 ans. Je suis prof de sciences depuis 2001. Je suis resté 10 ans dans une école dite difficile où j'ai pris énormément de plaisir à travailler avec des élèves. Et j'introduisais souvent mon cours au mois de septembre en disant « Vous avez le droit de me dire que je suis un connard, mais vous avez vachement intérêt de me l'expliquer. » Et souvent les gamins le prenaient parce que c'était assez rare d'avoir une certaine liberté de parole quand on est élève de secondaire dans une école trash. Et puis le lire est arrivé et puis je suis rentré, je suis complètement tombé amoureux du projet de l'exploratoire puis du lire, et puis ben le gros coup de bol c'est que j'y suis.
5: Enfin, mais je peux venir tôt demain matin à 10h pour de vrai.
0: 2 semaines avant l'ouverture, Fred retrouve ses futurs collègues pour préparer le démarrage de l'école.
5: Module 1.
6: Parce qu'on a 3 semaines, hein, et le sujet est assez léger au départ, hein, c'est l'homme préhistorique.
5: Il faudra voir si on intègre d'autres profs. Mm-hmm. Moi je pense qu'en géo il y a quand même moyen d'intégrer un petit peu, mais il faudra voir avec Manu. Et par contre si on commence par faire une ligne du temps, on peut faire un peu de maths quand même.
7: Oui, de toute façon, parce que la ligne du temps ça fait partie des grands classiques, c'est de la proportionnalité.
6: Mm-hmm. Ça a permis de vachement bien dégager le terrain, parce que le travail d'équipe, surtout quand t'as beaucoup d'ancienneté comme moi, c'est compliqué parce que tu l'as jamais fait quasiment. J'ai toujours rêvé de ça, mais je l'ai en vrai quasiment jamais fait dans l'enseignement traditionnel.
7: Tu saurais fabriquer des outils ancestraux, genre des petites... Comme pour l'homme préhistorique. Ce serait intéressant puisqu'on est en train de faire plutôt science-histoire avec un coup de fil au-dessus.
8: C'est bien.
5: Ça serait cool, hein.
8: Mais même, alors plus largement, est-ce que ou bien les outils ou bien par exemple les techniques d'assemblage, tu vois, voilà. Parce que ça, il y a moyen d'assembler des trucs avec des cordes, comme on a... Enfin, vraiment, des trucs plus...
6: Et là, tout d'un coup, tu passes une après-midi à 10 à créer un module. Et ça marche.
7: Et monsieur Philo, le concept de la grotte de Platon, est-ce qu'on peut voir ça au premier degré?
9: Excellente question. C'est une excellente question.
7: J'ai un pote qui le
9: répond demain.
7: J'ai un pote qui le faisait. J'ai un pote qui le faisait en 3P, donc.
10: Si
11: c'est fait
7: en 3P,
10: c'est.
7: Oui. C'est qu'il y a moyen en 1C. Hein.
9: Oui. Bah oui.
7: En fait, la grotte, la cabane, le côté préhistorique, je sais pas.
9: En plus, c'est complètement.
7: C'est brainstorming. Hein. On y va dans tous les sens. Hein. On aura besoin d'un prof de maths pour la ligne du temps et la proportionnalité de toute façon.
9: Mais je pense que je peux même faire un choix d'outils aussi mathématiques, mais c'est plus
0: tard. Dans le bureau de la direction. Ariane, Tanguy et Thomas prennent un moment pour se retrouver.
12: Ça va pas?
1: Ben, ça va. Ça va, bon, ça va pas. Enfin, plutôt ça va, mais...
12: Je sens le stress qui monte. Je suis toujours hyper optimiste et tout, et donc je vois toujours bien les choses. Donc c'est pas une panique, c'est même pas trop une peur, même si le stress est évidemment lié à cette énergie-là. Mais c'est un stress tout à fait, je pense, tout à fait gérable.
1: Et puis c'est génial, quoi. Voilà, on y est, quoi. On est là. Bon, bien sûr, il y a plein de choses à faire. La liste est impressionnante. Il faudra qu'on gère notre temps, il faudra qu'on s'organise. Beaucoup, beaucoup de choses à faire. De fait, le paradoxe entre on veut une école un peu autogérée et en même temps on a déjà imaginé une structure, nous, pédagonautes. Comment ça se passe concrètement, quoi. Tout le monde va s'approprier le projet, comment il va évoluer, tout ça, c'est questionnant. Donc ça va, mais ça va être long aussi.
13: Oui, mais moi ça va, hein, globalement, vraiment on est dans la place. Et c'est vrai que plus je me déplace dans l'école, plus je me dis, mais c'est fou, quoi. C'est vraiment dingue. Donc ça, c'est vraiment génial. Et moi, je suis vraiment confiant dans l'ensemble. En plus, je suis sûr que c'est un super projet, les gens nous font confiance, il y a une énergie formidable. Mais bon, voilà, de temps en temps, il y a un petit peu ces stress. Je me dis, putain, ça approche, quoi. C'est une semaine et demie, tout le monde va débarquer ici. Donc c'est la folie. C'est vraiment la folie, mais bon, voilà, ça va bien se passer.
1: Voilà.
7: Dixi, Tanguy. Dixi.
0: 4 jours avant l'ouverture de l'école, Tanguy accueille l'ensemble des membres de l'équipe éducative.
13: Bienvenue à toutes et à tous, c'est une aventure vraiment exceptionnelle qui débute. Je voulais simplement vous dire, au nom de toute l'équipe de coordination, qu'on est évidemment très heureux de démarrer ce projet avec vous, et vous rappeler, comme ça avait été dit fin juin, mais tout le monde n'était pas encore là, la confiance qu'on a en nous-mêmes et en vous. Vous n'êtes pas ici par hasard, l'école vous a choisi autant que vous avez choisi cette école. Donc c'est que vous avez vraiment quelque chose à y apporter. Et on a déjà un petit peu balisé le terrain, même plus qu'un peu. Je dirais, c'est comme un mur d'escalade. Un mur d'escalade, c'est clair qu'ici, il y a des prises qui sont déjà placées, vraiment des prises solides. Il y a un ancrage qui est là. Donc ces points d'ancrage qui sont là, on va les utiliser ensemble pour monter, recommencer à monter sur ce mur. On ne voit pas encore tout à fait le sommet, peut-être qu'il n'y en a pas d'ailleurs. Mais peut-être qu'il y a d'autres chemins, peut-être qu'il y a d'autres voies d'accès, mais en tout cas, il y a un certain nombre de prises qui sont déjà là. Et on a confiance en vous pour que vous, les pionniers, ben vous arriviez à grimper sur ce mur ensemble. Les gens mettent beaucoup d'espoir dans ce projet. Nous mettons beaucoup d'espoir dans ce projet. Donc l'espérance, c'est très important pour démarrer un projet comme celui-là. Alors voilà, je déclare ouverte l'ascension du LIRL.
0: Il reste quelques jours au Pédagonaut pour transmettre les bases du projet.
12: La plupart d'entre vous avez déjà connaissance de notre petit canevas. Donc c'est bien sûr l'idée de la transdisciplinarité. C'est vraiment d'accéder à la pensée complexe.
0: Les bases sur le plan pédagogique, mais aussi les outils de communication. Les rituels, tout ce qui fera la culture de cette nouvelle école.
1: Je propose un petit « ça va, ça va pas ».
12: L'idée, c'est de se rendre disponible et de déposer tout ce qui ne va pas, ou tout ce qui va moyennement, tout ce qui pourrait nous encombrer. Donc, les règles du jeu, on fait un premier tour, on dit « ça va pas » ou « ça va, ça va pas ».
14: Demain, les élèves arrivent à partir de 8h30.
10: Mais donc ici, il y a aussi encore des questions.
14: Venir de mon ancienne école, il était strictement interdit de laisser aller les élèves aux toilettes pendant les heures de cours. Est-ce qu'ici, ils peuvent ou pas? Je ne sais pas.
15: Comment est-ce que les élèves s'adressent à nous et comment est-ce qu'on s'adresse aux élèves?
10: Est-ce qu'on va chercher les élèves dans la cour?
16: On doit l'appeler monsieur le directeur devant les élèves, ou bien Tanguy, ou bien...
17: Lundi, je vais recevoir des élèves dans une classe et je ne sais pas exactement qu'est-ce qu'on va faire pendant cette heure-là.
18: Qu'est-ce qu'on a besoin comme matériel, comme feuille de papier, comme classeur, des intercalaires, des trucs comme ça, qu'est-ce que j'aurai comme module? Qu'est-ce qu'on répond par rapport à ça? Est-ce qu'il y a un journal de classe qui devrait distribuer demain ou pas?
14: Les premières, en tout cas, vont arriver avec tout leur barda.
15: Oui.
14: Où est-ce qu'on met ça?
18: Il y a un moment où je crois que ma tête, elle va juste exploser.
10: Pour terminer, je pense qu'on est tous un peu... saturé et mort. Peut-être que le rituel de clôture, ça pourrait être ça, envoyer une salve d'applaudissements à nous tous pour tout ce qu'on a déjà fait. Non, mais attends, on va faire...

0: lycée intégral Roger Lallemand.
1: Ne vous éparpillez pas, s'il vous plaît. J'ai pas envie de vous perdre. Les quatre de devant, restez avec nous.
0: 1er septembre,
1: voilà.
0: Jour de la rentrée.
1: On va rester en groupe pour le moment.
2: Non, et tu le mets comme ça, une image comme ça.
3: Le 1er septembre, pour moi, c'était... c'était de montrer mon meilleur visage. C'était d'essayer d'être une espèce de représentation du projet.
2: Bonjour.
3: Dans mon discours, dans ma manière d'être.
4: Donc, rebonjour à tous et à toutes. Je suis très heureux de vous accueillir au LIRL et de vous souhaiter la bienvenue pour une aventure qui va durer quelques années. Donc, je suis en fait votre référent. Je m'appelle Fred Le Sueur.
3: Et puis aussi, c'était d'être moi, c'est-à-dire d'essayer d'être bienveillant. Moi, je suis très territorial, donc de bien leur faire comprendre que c'est notre GR, que ce sont mes élèves, qu'on est tous là ensemble, de créer un groupe, de créer une unité quelque part.
4: Donc ici, vous connaissez déjà, puisque c'est la partie accueil.
2: Ça veut dire que tous les matins, on va avoir des croissants ?
4: Non, si seulement. Non, nous, vous n'aurez pas de croissants tous les matins. Ça, j'aimerais énormément, mais je pense que j'ai suffisamment de kilos au perte qu'il ne faut pas manger de croissants.
5: La cour, elle est là, derrière. C'est
4: le bureau, ça, le bureau de la direction, avec Thomas Zeck, qui est l'autre directeur. Coordinateur pédagogique qui est debout, et puis le directeur. Tanguy Pinksteren qui sont en train de travailler comme des dingues puisque c'est la rentrée. Alors le tapis, ils font quoi? Ils gèrent toute l'école. Et comme c'est notre toute première année, ils doivent penser à tout pour tout le reste de l'année. Donc je peux te dire qu'ils sont extrêmement occupés. Et alors pareil, comme pour les croissants, le tapis rouge, je pense que la commune va le retirer. Même si je trouve ça quand même très classe d'être accueilli dans son école avec un tapis rouge. Moi, je m'attendais à ce qu'on me prenne en photo et qu'on me demande des autographes ce matin, mais il n'y avait personne qui l'a fait. Je ne sais pas, monsieur, ça va partir. Donc, on est le lycée intégral Roger Lallemand. Voici l'ami Roger, qui est une grande personnalité belge, qui a beaucoup œuvré pour la liberté et pour l'égalité. C'est bien pour ça qu'ici, on apprend pour être libre, parce qu'on essaye de suivre les enseignements de cet homme politique.
3: Le 1er septembre, c'était leur dire, voilà, on est au point zéro de quelque chose. Et donc, ce serait cool qu'on parte tous de zéro. Sauf qu'en disant ça, je savais très bien que moi, j'en étais peut-être pas forcément capable, mais c'était en même temps une certaine forme de défi qu'on pouvait se lancer entre nous et entre soi. À savoir, tiens, si on reprenait tout à zéro. On va créer un groupe, on va traverser l'année ensemble et on va construire le LIRL. On est les pionniers. Vous êtes les pionniers, nous sommes les premiers.
0: Dans le groupe de référence de Fred, il y a 15 élèves. Ils ont entre 12 et 18 ans. Ils se retrouvent là tous les jours, de 11h15 à 12h30. Le groupe de référence, plus communément appelé le GR, c'est le moment où les élèves apprennent à travailler en autonomie et à s'entraider.
3: C'est un peu le noyau familial de l'école, en fait. C'est la cellule du LIRL. C'est-à-dire que tous les gamins et tous les adultes font partie d'un GR. Ils ont leur GR.
0: Parmi eux, il y a Jeanne.
6: Le seul truc, c'est que pour les nombres, genre 14 et machin, ça fonctionne pas. Parce que en fait, tu dois savoir que 14, c'est pas dans la table de 14. Pour 24 aussi, c'est juste à partir de 100, je sais pas. Attends.
5: Pour 4, si c'est un multiple de 4,
6: si les deux derniers nombres sont un multiple de 4.
7: Je m'appelle Jeanne, j'ai 15 ans. J'avais envie de tester un nouveau truc, en fait. J'en avais un petit peu marre des systèmes classiques, sachant que avant j'étais à Jacquemin et que c'était vraiment une école, mais c'est pas plus classique que Jacquemin, c'est pas possible. C'était vraiment hyper hard, quoi. Et même les gens, les élèves étaient hyper hard aussi. Et du coup, ça me convenait pas. mes parents ont entendu parler de l'IRL grâce à des amis. Et du coup, on m'a donné le programme et je trouvais ça vraiment trop bien. J'avais trop hâte d'y être. Bon, je me suis dit, mais c'est trop bien comme expérience d'aller dans une nouvelle école qui vient d'ouvrir ses portes et du coup, t'apprends plein de nouveaux trucs. Et puis, vu que là, on arrive à aider à réfléchir ensemble, et bien, on peut aussi réfléchir sur justement cette ouverture et tout ça.
0: Aujourd'hui, c'est le jour du conseil de GR. Le conseil est composé de différents moments, comme le ça va pas, le quoi de neuf, les félicitations, les râleries. Tous ces rituels permettent aux élèves de s'exprimer et de participer à la vie de l'école.
4: On a un autre point, une autre proposition, c'est ce qu'on a appelé le comité de sanction. C'est Jeanne qui avait soumis cette idée.
6: En gros, le comité de sanction, c'est quand on fait quelque chose qui est irrespectueux ou qui mérite d'avoir une sanction. Et ben, y a un comité de sanction qui est géré par la classe, qui va choisir la sanction pour l'élève. Mais bon, après, si on n'aime pas cet élève, faut pas faire une sanction horrible et irréfléchie et pas mature et débile. Mais plus un truc qui est choisi par les camarades plutôt que par les profs, ce qui se fait pas dans les autres écoles et ce qui peut être intéressant aussi.
4: Ok, Adrien.
8: Il faudrait que quand même un prof surveille pour qu'il n'y ait justement pas le truc où on n'a pas un élève et alors on lui donne un truc horrible.
6: Ouais, okay. Mais justement, le prof surveille, mais il y a le comité et tout. Mais
4: okay.
9: Moi, personnellement, j'ai pas très envie de prendre la responsabilité de mettre des sanctions à d'autres élèves et non plus de me faire sanctionner par d'autres élèves, en fait.
10: Que t'aimes pas.
9: Même que j'aime.
4: Alors là, il y a la notion de responsabilité. Est-ce que quelqu'un d'autre veut dire quelque chose sur ce comité de sanction?
0: Quand les profs se retrouvent dans la salle des membres de l'équipe éducative, ils sont comme les élèves. Ils découvrent les outils de cette nouvelle école.
4: Mais nous, on a préparé l'ordre du jour hier, donc ça c'est nickel, quoi. Un peu skerp au niveau du temps, donc il y a des fois t'as un peu plein de propositions, de projets.
11: Ça s'est bien passé. Moi, je trouve que c'était pas. Parce que tu sens qu'il y en a qui se disent mais qu'est-ce qu'on va faire en fait,
4: Demain, par exemple, toutes les propositions auxquelles tu n'as pas eu le temps de répondre aujourd'hui, hop, boîte à propositions, boîte à suggestions, ou alors ils les notent et puis c'est tout ce qu'on va retravailler la semaine d'après.
11: Comme ils sont un peu perdus,
4: comme ils sont perdus, toi tu dois être un phare dans la nuit. Les grands, ils ont pris ça au sérieux parce que j'ai l'impression qu'on aura à peu près les mêmes propositions pour les 4 et les 5. On a eu à peu près la même chose avec l'histoire de l'accueil, un endroit pour les grands, etc. Et les petits l'ont très mal pris parce que c'est vraiment dégager les petits, on va être entre nous.
12: Nous, ça, c'est pour ça que moi, à un moment, j'ai vu, parce que c'était un peu, en plus, les grands étaient là, les grands, nous les grands, les petits, les franchis et tout, à un moment, j'étais là, bon. Et vous, comment vous ressentez par rapport à ça, quoi? Qu'est-ce que vous avez à dire?
13: Je sais pas, ils ont parlé de
12: ça. Ça aussi, ils ont demandé, moi. Ça a pris genre 20 minutes de notre temps. On veut de la bouffe à l'école. Ouais, moi aussi, c'est bon.
4: Distributeur de boissons chaudes. On va soumettre ça au conseil vendredi de toute façon, parce que...
12: Bah demain.
4: Ou demain, oui.
14: Pour lancer ce premier commun effectif de l'année.
0: Premier conseil des membres de l'équipe éducative, également appelé le commun.
3: Le commun, c'est d'abord qu'on se retrouve tous. Ça veut dire que là, on a un espace de parole et de décision régulier, puisque c'est toutes les semaines.
14: Je propose un petit « ça va pas ».
11: Ça va.
15: Ça va.
16: Ça va.
17: Ça va.
18: Ça va, ça va pas.
16: Ça va.
18: Ça va parce que je suis contente d'être ici. Ça va pas parce que c'est encore très très flou.
11: Bah, ça n'allait pas parce qu'en bas, c'était très tendu, mais voilà. Voir vos sales têtes, ça me...
19: Moi ça va parce que en effet je suis très content d'être là et j'aime beaucoup ce projet, mais ça va moins bien parce que je suis très fatigué en fait. Ouais.
20: Une nouvelle école s'est ouverte, une prison va fermer quelque part. On a survécu.
4: Ça, oui c'est compliqué. Là ça va être très très très très compliqué, on n'a pas assez de 24 heures pour travailler, donc enfin moi j'ai pas assez de 24 heures. Tous les matins où on s'est arrangé. Moi, j'étais là à 8 heures et j'ai taffé, quoi. J'ai bossé, sauf qu'il n'y avait pas d'ordi, donc j'ai bossé pour... C'est mettre en place la machine à café, c'est gérer la salle de GR, c'est... J'ai pas encore eu le temps de vider le labo, comme vous avez pu le voir. Ouais. Les armoires, elles sont encore pleines parce que j'ai pas encore trouvé le temps, quoi. C'est la folie. Et à chaque fois, je me dis, heureusement qu'on a commencé le 17 août, quoi.
0: Dans le GR de Fred, plus de la moitié des élèves sont en première année. Parmi eux, il y a Imran.
10: J'ai une blague, tu vois, il y a trois singes dans la forêt. Et il y a un crocodile. Et alors, il y a le premier singe, il passe, il se fait bouffer par le crocodile. Le deuxième, il passe, il se fait bouffer par le crocodile.
13: Faire des billes, elle est dupliquée.
10: Et le troisième, il passe. Il passe, mais il se fait pas manger. Pourquoi ?
13: Il avait un cheveu parce qu'il est pas beau. Comme Imran.
10: Pourquoi ?
15: Il est pas beau.
10: Non, parce qu'il avait un t-shirt Lacoste.
13: Il était en Costa là.
16: Je m'appelle Imran El Ouafrasi, j'ai 13 ans, je suis né le 4 juillet 2004 et j'habite à Berkem. Et je suis né à Etterbeek. Tanguy, il est venu chez à la trame. Et puis on a parlé, il m'a montré le planning de l'école, comment ça se passait, etc. La trame, c'est la trame montagne. Un centre d'éducation, ils s'occupent des enfants. Ils sont venus chez moi, ils m'ont dit, tu préfères aller dans une école où tu n'as pas de devoirs, mais tu finis à 10h, ou bien aller dans une école normale et tu auras des devoirs, etc. C'est ça qu'ils m'ont dit. Et puis moi, j'ai dit que je voulais aller dans une école où il n'y a pas de devoirs.
17: C'est quoi ton meilleur club ?
21: Que j'ai eu pour l'instant.
17: Ouais.
21: Bah Manchester. Hein. Enfin,
17: Manchester quoi ?
21: Liverpool. Ouais, mais je préfère Liverpool.
3: Même si les grands râlent que les petits soient avec eux, finalement ils sont tous contents de s'y retrouver. Ils se mélangent entre âge et entre origine. Et à un moment aussi, ils se rendent compte de comment fonctionnent les autres.
17: T'es en train de gagner 2-0.
21: Non, 2-2. Et je pense qu'on va perdre.
3: Tous ces gamins, quelles que soient leurs origines, sociaux, culturelles, ethniques ou ce que tu veux, quand ils rentrent à la maison, ils amènent un morceau de ce mélange à la maison. C'est la première fois de ma carrière que je vois dans une cour de récré tout le monde se dire bonjour. Parce qu'ils se connaissent tous.
17: T'as gagné combien ?
21: 4-2.
22: Ariane,
23: Patrick,
22: Yassine, Brahim,
24: Camille,
22: Abdallah,
23: contact Miguel, visuel,
22: Abdel, Moïsa,
25: Quentin,
23: Pablo,
22: Jodor,
17: Olivia,
26: Pinky,
17: Nassim,
26: Ayman,
23: Sulaiman,
27: Félix,
23: Théo,
17: Stéphane,
22: Lucas,
17: Mehdi,
26: Maya,
27: Alice,
26: Najwa,
27: Sabrina,
26: Léonard,
27: Asta,
26: Saskia,
27: Marie,
26: Serena,
27: Olivia,
22: Romain, Bruni,
26: Laszlo,
22: Evans.

force est de constater que cette histoire est atypique. Pour la restituer, je tente d'être synthétique. Cessez vos roulements de tambour, que débutons de mots. L'histoire d'amour d'une faille et d'un stylo. 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En marge du présent, je vous propose une aventure et vous déclare ma flamme en toute poésie, croyez-moi, car je connais les femmes du bout des doigts. Ce qui est plutôt normal pour un stylo, vous en conviendrez. La tendre et belle jeune feuille jusqu'ici restait silencieuse, d'une apparence maligne et d'une petite voix malicieuse. Répondit en ces termes à Mr. Waterman brûlant, jugez par vous-même de son répondant. Cela fait 20 minutes que tu me gaves de politesse, tel un touriste en route qui bave devant une feuille de l'Est. 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

0: Pendant 7 ans, Ariane, Tanguy, Thomas et les autres membres du groupe Les Pédagonautes ont imaginé l'école de leurs rêves. Le projet d'une école secondaire différente et ouverte à tous. Avec la commune de Saint-Gilles, ils ont fait de ce rêve une réalité. Cela fait maintenant un mois que le LIRL, le lycée intégral Roger Lallemand, a ouvert ses portes. Tanguy en est devenu le directeur et Ariane et Thomas s'occupent de la coordination pédagogique. Nous sommes le 17 octobre et aujourd'hui a lieu le COLIRL, le conseil du lycée intégral Roger Lallemand. C'est l'organe démocratique de l'école. Chaque élève représente son groupe de référence et Ariane représente les professeurs. À l'ordre du jour, la question de la discipline dans les classes.
1: Mathias vit très mal sa position dans son module à cause de quelques personnes qui gênent le cours. Il a l'impression de ne rien apprendre. Il ne se sent également pas soutenu dans le GR par certains élèves prennent la défense des élèves concernés. Il est également très ému que Manu ne s'est énervé et ait quitté la classe.
2: Donc, comment on pourrait résumer ça ?
1: Qu'il y a un problème dans le module L'ESB qui est-il mort.
2: Voilà.
1: Et que certains élèves le vivent très mal. Ouais.
2: Oui. Comme ça, c'est déjà revenu, puisque ça avait déjà été dit au COLIRL passé, je voulais savoir s'il y avait une demande. Quand vous transmettez ça vers le COLIRL, vous avez quoi comme attente ? Vous attendez à ce qu'on réfléchisse tous ensemble ici à une solution ? Ou vous avez juste envie que ça se sache ? Donc, en venant dire ça au COLIRL, quelle est votre attente ?
1: C'est important qu'on arrange qu'ils puissent mieux travailler, puisqu'il y a des personnes qui empêchent.
3: Dans notre classe, il y a aussi Lou qui a été très énervé que Manu quitte le cours et soit très vulgaire.
1: Mais en fait, c'est vraiment une demande pour qu'il y ait plus d'autorité dans la classe de module.
4: La plainte pourrait venir de moi, que mon module ne fait pas assez. Et du coup, ce que certaines personnes avaient demandé, c'était qu'il y ait un me en plus, qu'il soit deux pour gérer la classe. Et tout le module avait pensé que c'était une bonne idée pour avoir plus de cadres. Maintenant, on sait très bien qu'il n'y a pas forcément assez de modules pour tout le monde, mais dans ceux peut-être plus nécessiteux, ce serait bien. Et si Gilles me laisse la parole, je veux bien continuer sur un autre problème, sauf s'il y a d'autres vraiment solutions à ça ou quoi.
5: Merci cool, celui qui m'a mis cool mec, je vais baiser sa mère.
6: Alors, on a jusqu'à maintenant donc, on a fait, on vous a demandé sur une feuille A3 de créer un canevas de réseau social avec un fil d'actualité. Ensuite, on vous a demandé de faire un premier post avec des journaux. Ensuite, on a fait des tours pour que d'autres élèves puissent créer des commentaires, écrire des commentaires sur votre post. Et maintenant, je vous demande de lire maintenant les posts qui vous ont été, les commentaires qui ont été écrits sur votre post.
5: T'inquiète, je
6: poste.
5: Pense qu'il a perçu. Non, c'est pas moi.
7: Ma première publication.
6: Oh, on s'écoute.
5: Regarde, ça c'est moi.
6: Imran, on s'écoute sinon.
5: Ça c'est moi. Je m'en fous, m'en bats les couilles.
6: Imran.
5: Ça c'est moi.
7: Ah bah ok. Il y a quelqu'un qui a...
5: Ah moi j'aimerais réagir sur
7: hashtag,
5: des saucisses.
7: Hashtag c'est un coup de Trump. Hashtag c'est un coup de Trump.
5: Pardon.
6: Ok. Réaction,
5: vas-y,
6: de... Réaction de Jill.
8: C'est Jill.
5: Jill Lilo.
8: Je trouve que c'est la même chose que j'ai dit là, faut passer.
5: Allez, à moi.
6: Non, pas à toi, parce que t'arrêtes pas de prendre la parole alors que tu ne peux pas la voir. Et en plus, tu viens de lui dire ta gueule ouvertement et je l'ai entendu. Et donc, je voudrais bien que maintenant tu te taises jusqu'à la fin du cours. Merci. Raphaël.
8: Mais donc, moi.
5: Parle-toi de la saucisse alors, dis-toi.
6: Tu ouvres ta bouche, je te punis.
5: Dis-toi.
9: Un des aspects qu'on avait probablement un peu négligé dans toutes nos discussions, nos réunions, nos week-ends avec les pédagogues, c'était l'aspect disciplinaire, comportemental, enfin voilà, cet aspect-là, c'est vrai qu'il n'était pas très présent, il n'y a pas tellement d'outils dans l'exploratoire par rapport à ça, et c'est vrai que, enfin moi personnellement, je m'étais pas projeté du tout là, dans cet aspect-là de ma fonction de directeur, donc...
2: Oui, bon. C'est pas, ça fait 7 ans qu'on rêve, mais on ne rêvait pas ça, tu vois ce que je veux dire. C'est
10: quand même confrontant, quoi. Tu vois, tu fais...
11: Oui, mais vous prenez les enfants là où ils sont. On a,
10: oui,
11: ils sont,
10: mais c'est
11: arrivés,
10: ça.
11: Ils
10: mais c'est ça.
9: Il y a aucun moment dans toute la réunion, on a parlé de...
10: Conseil de discipline.
11: Oui, oui, oui, oui.
9: Qu'est-ce qu'on va leur dire voilà, c'est quand même... Si on se retrouve, alors que nous, on n'est pas du tout dans les sanctions, etc. Et là, c'est du genre, voilà, on leur donne un travail. Mais c'est un travail qui a du sens, donc...
11: Oui, mais c'est comme ça. C'est vrai. Le pire serait de ne pas...
10: De ne pas les faire.
9: Ce qui est bien, c'est qu'on a réagi comme...
10: Ah, alors qu'on est déjà dans une certaine urgence de gérer cette ouverture d'école, d'avoir ça en plus, c'est vrai qu'on s'attendait pas à voir ça aussi si tôt.
6: Il a fait une très grosse bêtise aujourd'hui, donc voilà Monsieur Collier. Alors, j'étais en cours avec Sébastien et on était dans un calme total. C'était vraiment super chouette et tout d'un coup la porte s'est ouverte en grande pompe, bam. Et j'entends des pas courir et l'autre Sébastien les a attrapés. Et voilà qui c'est deux
12: ânes. Imran et Ibrahim.
6: Oui, et du coup, voilà, ils vont aller au collier parce qu'ils doivent y aller apparemment, mais je les attends à 12h30 pour un travail, pour essayer qu'ils comprennent que c'est pas très correct de faire ça et de ça.
12: Ibrahim, qu'est-ce que je t'ai encore expliqué hier? Comment vous faites pour ne rien écouter et ne rien entendre?
6: Et après, vous me répondez même quand je vous donne un exercice, vous me dites non, j'ai pas envie, je m'en fous.
12: On va faire un truc très très simple, on va faire pouf pouf, ce sera toi qui sera viré d'abord. Voilà, c'est Imran qui fera l'exemple. Voilà, et tu viens de faire un geste de solidarité, donc tu dégageras aussi si tu veux.
6: Non, mais faut se rendre compte que c'est grave.
12: La première chose, puisque j'en ai un petit peu ras-le-bol, la festive, vous ne la ferez pas.
10: Pourquoi?
12: Bah parce que j'ai pas envie. C'est ma première punition et je décrète que de toute façon, toi, tu voulais être comédien, tu ne le seras pas, et toi, je veux pas te voir avec nous. Voilà, c'est la première chose. Tu veux pas rentrer dans le. Tu veux pas rentrer au lire, tu veux pas prendre ta place, eh bien, je ne te la donne pas. Maintenant, tu peux retourner dans ton GR.
0: Une élève de première, qui est dans le groupe de référence de Fred, lui demande un entretien seul à seul.
13: En fait, je dois prendre une décision, on va dire, et en fait, pour demain, et c'est soit je reste au lire, soit je pars. Et c'est parce que, enfin, comme il y a plein de gens qui nous déconcentrent en cours, etc. On n'avance pas beaucoup et je sais pas trop quoi faire.
12: Toi, t'as envie de rester ou pas?
13: Bah, je sais pas.
12: C'est pas les bons élèves qui doivent partir parce qu'il y a du bruit. Il y a une dizaine de personnes qui embêtent 190 autres personnes. Et donc, c'est pas les 190 qui doivent être victimes de ça. C'est les 10 qui sont en faute qui doivent s'améliorer, qui doivent se corriger. Mais je vais réinsister et réappuyer, réenfoncer le clou pour dire qu'il faut vraiment faire en sorte qu'on ait de la discipline dans les modules pour que tout le monde puisse être à sa place et être bien.
13: Parce que c'est important pour moi, parce que si en module ça va pas parce qu'il y a du bavardage, etc., bah c'est un peu embêtant parce que... voilà.
12: Parce qu'il y a déjà... Lucien qui me l'a dit, je sais que Florian et Baptiste et Basile me l'ont dit aussi, il y a plein d'élèves qui me l'ont dit.
14: Ici, ici. Les gars, oh.
6: Et les gars.
14: Allez, vite.
6: On se calme, hein. Le prochain que je vois viser intentionnellement le visage est exclu.
9: Ça va? Vous avez déjà tous et toutes été dans un espace de parole régulé.
15: Non.
9: En fait, la manière dont Jen propose de le faire, c'est que, donc inspiré par ce que propose l'équipe de Bruno Humbeck et d'autres équipes, c'est donc partir de 5 émotions de base, donc joie, tristesse, colère, dégoût, peur. Donc on peut disposer ces émotions avec des espèces de visages comme ça. On peut faire un tour des émotions, donc chacun exprime une émotion parmi les 5 émotions de base, pour un petit peu voir, pour prendre la température, et alors...
16: Ça dépend des moments de la journée, mais en général c'est les 5 à la fois.
15: dans une journée.
16: Oui, moi c'est un peu la tempête aussi.
17: Je suis fortement perturbé.
18: Beaucoup de colère.
19: Moi c'est une tristesse.
20: Moi c'est d'abord de la joie et un peu de peur.
21: Moi c'est de up and down entre colère et joie.
22: Alors je ne dirais pas jusque la peur, mais...
23: Moi aussi c'est comme Maxime, joie et...
24: Oui, en fait c'est... Moi je suis en colère, à la fois triste parce que... Il y a des élèves qui sabotent un peu le cours, mais aussi des élèves qui se sabotent eux-mêmes.
25: Quelqu'un d'autre
26: engagé ? J'aimerais vraiment bien qu'on réfléchisse tous ensemble, parce que c'est que des élèves arrivent à venir dire « j'en peux plus », moi ça me touche très fort.
27: J'étais confrontée à « bon ben je n'accepte pas ça », l'élève me disait « ouais ouais ok, oui mais qu'est-ce que tu proposes comme réparation ?» Et des élèves qui me disent « ben je vais réfléchir », puis ils s'en vont. Et ils peuvent se permettre ça.
21: Je demande à un gamin d'enlever son bonnet et je vois au deuxième étage des gens qui sortent de leur classe avec un bonnet, avec un truc. Et le gamin il me regarde, ben ouais, ben j'ai l'air con quoi. J'ai l'air con parce que je suis désolé, je dois parler en jeu, il y en a d'autres. Hein. Mais je suis le con qui fait respecter la discipline quoi.
28: En tout cas, moi j'ai du mal parfois à me l'avouer que ça me demande du courage d'être chiant avec un élève. Cet élève sort de son GR, il a des écouteurs qui lui tombent de son truc, je vais pas lui prendre au moment où il sort de son GR. Eh ben si, en fait si. Et il faut qu'on ait cette posture commune. Parce que si on n'est pas commun, en effet, il y a du flou. Parce que le cadre, il est limpide. C'est pas de training, pas de GSM, pas de couvre-chef, pas d'écouteurs.
20: En fait, moi j'ai peur que ça parte en couille, quoi. J'ai les jetons, en fait, limite, tu vois.
12: Moi, je pense vraiment qu'on on essuie les plâtres du mois de septembre. Parce qu'en septembre, même si Ariane a fait tout ce qu'elle a pu pour nous expliquer qu'il fallait cadrer, qu'il fallait machin, en septembre, on a été tellement permissif qu'on a été laxiste, parce qu'on était tous... Ce que disait Umbeck aussi, en septembre, on était tous dans l'utopie.
20: Ouais, et puis on était d'une part aussi pas drillés à la discipline, on savait pas comment faire. On savait pas quoi faire avec un élève qui se pointait en retard, on savait pas quoi faire avec des élèves qui se baladaient dans la cour, on savait pas quoi faire, on n'avait pas de marche à suivre.
12: Bah, on avait notre expérience pour certains d'entre nous.
20: Ouais, ouais, c'est ça, c'est tout ce qu'on avait, sans aucune cohésion entre nous, quoi.
12: Et puis on est tous partis dans l'utopie qui était le projet, parce que le projet, il est super, il reste super, il nous a tous fait kiffer. Et on a fait la grosse erreur, je crois, de s'imaginer que dans notre utopie, on avait des élèves parfaits, et qu'on avait des élèves qui collaient totalement au projet, alors qu'en fait, s'il y avait bien des gens qui connaissaient pas le projet, c'était eux.
23: Donc Imran, toi tu sais pourquoi t'es ici ? Pourquoi je t'ai demandé de venir ici ? Que je suis allée te chercher pendant la récré ?
29: Bah pour dire ce que j'ai fait.
23: Pour dire ce que tu as fait, hein ? Et donc est-ce que tu peux me dire le plus précisément, puisque c'est à moi de le raconter après, donc il faut que je comprenne bien, hein, ce qui s'est passé ?
29: Bah c'était la semaine dernière et j'étais dans le couloir et j'avais poussé une fille.
23: Donc tu te promènes dans le couloir, c'est ça ? Qu'est-ce que tu faisais dans ce couloir ?
29: Et bah, j'étais rentrée donc en GR, et là bah, on a commencé à jouer à des jeux, puis on jouait à des gages ratés, et là c'était, je te fais faire ça, mais je l'ai pas fait de bisous.
23: Donc dans ton gage,
29: ouais.
23: Tu as eu... mais ça je savais pas moi, attends.
29: Pousser...
23: Gage...
29: De cogner une fille...
23: Attention.
29: Pousser une fille, et de lui faire un bisou, mais moi je l'ai pas fait de bisous, je l'ai poussé, mais je l'ai pas fait de bisous.
12: Il y a un GSM qui est volé, bizarrement, t'es dans le coin. Il y a un cadenas qui disparaît, bizarrement, t'es dans le coin.
29: Qu'est-ce que je sais du cadenas ?
12: J'entends du bruit dans les couloirs, je sors, bizarrement, t'es dans le coin.
29: N'importe quoi.
12: N'importe quoi ? Parce que je fabule, peut-être ? T'as agressé quelqu'un gratuitement ? J'ai une semaine d'absence parce que malheureusement je suis malade, j'apprends que tu profites d'un repas de GR pour faire n'importe quoi ?
30: Imran, il y a d'autres faits graves là. Regarde-moi un peu, Imran. Tu sais, il y a d'autres faits graves parce que les soupçons de vol, c'est pas la première fois. Tu avais reconnu un fait, tu te rappelles, le premier conseil de discipline, l'histoire du vol de GSM.
29: Mm-hmm.
30: Bon, c'est pas toi qui l'a volé, mais c'est toi qui avais découvert que le casier était ouvert, tu te rappelles ?
29: Non, c'est pas moi. C'était. Enfin, moi je l'avais juste pris en premier.
30: Comment ?
29: Moi je l'avais juste pris en premier.
31: Ça va pas.
26: rends compte que les espaces de parole, c'est genre dangereux pour moi parce qu'il y a une boule d'émotion qui est en train de grandir, un truc de malade. Donc je vous le dis juste. Je crois que les élèves ont pris ce qu'ils voulaient prendre dans le module zéro. C'est-à-dire qu'ils ont entendu liberté, ils n'ont pas entendu apprendre pour être libre.
1: J'ai le droit de dire ce que je dis, en fait, quelque part, mais je pense qu'il y a des élèves qui n'ont pas leur place ici. Et ils font souffrir nous, mais aussi beaucoup d'autres élèves. Ce qui va risquer, c'est qu'on perde des élèves qui ont leur place ici. On risque peut-être aussi de perdre des profs qui ont leur place ici. On risque peut-être de perdre quelqu'un de la direction, enfin quelqu'un de notre équipe qui a en fait sa place ici. Parce que l'autre a gagné. Eh ben, bravo. Congratulations.
2: En fait, moi, ce qui m'embête aussi, c'est que j'ai l'impression qu'on commence à stigmatiser des élèves. On les appelle même les gêneurs. Et donc, pour une école où on se veut... on veut lutter pour favoriser la mixité sociale, quelquefois, j'ai la sensation qu'elle se creuse.
9: Ce qui était un peu difficile à vivre pour moi, c'était que comme tout n'était pas prêt, qu'on n'avait pas anticipé toute une série de choses, en fait... assez vite les comportements plus problématiques de certains élèves dans la classe, mais ça renvoyait à ce défi de la mixité sociale et au fait que ce projet, il est quand même d'abord là au profit des élèves qui n'ont pas les codes, qui ont besoin de l'école vraiment pour intégrer les codes scolaires, les codes de la société, pour apprendre, parce qu'ils ne pourront pas compenser en dehors de l'école.
30: Ce que tu m'as dit, c'est qu'à un moment, tu n'arrivais plus à suivre parce que tu avais été tellement exclu du cours que, en fait, tu ne savais même plus de quoi on parlait en classe. Ce que tu m'as dit mardi. Tu t'en souviens pas ?
29: Si.
30: Et c'était vrai ou bien tu m'as dit ça c'est comme vrai. Ça pour baratiner ?
29: Je suis tout le temps ici.
30: Tu es tout le temps
29: dans
30: dehors.
29: Dans ce bureau. Ouais. Je connais par cœur mes pièges. Je connais même par cœur les pièges.
30: Il va falloir qu'on trouve une autre façon de fonctionner ensemble, Imran. Ça peut pas continuer comme ça. C'est bon ni pour toi, ni pour nous, ni pour les autres élèves, ni pour les membres de l'équipe qui chaque jour s'occupent de toi et prennent du temps pour justement essayer de te recadrer, te faire comprendre les règles. Je sais plus très bien comment faire, tu vois.
9: Et donc même si je dirais 90% des membres de l'équipe avaient vraiment à cœur d'être à l'écoute de ces élèves-là, d'être dans la compréhension, etc., après c'est difficile, on doit gérer, surtout dans les classes premières, il devait gérer 25 élèves par classe, et donc on ne peut pas s'occuper individuellement de chaque cas. Et donc,
3: je pense que tout le monde a sa place au lien, même les élèves difficiles, et c'est à nous à être créatifs. Et je pense que les 10 élèves, 12 peut-être, qui sont vraiment... hors cadre, je pense qu'il faut les extraire des classes et travailler avec eux, les renvoyer. Je partirai avec eux parce qu'on ferait comme à De Crolly, c'est-à-dire que vous ne convenez pas à la méthode ne va pas s'adapter.
4: Oui, je pense qu'on est nombreux à avoir à certains moments la nostalgie de ce qu'on a vécu dans nos anciennes écoles, hein, où globalement ça se passait plutôt bien. Hein, on arrive à donner cours tranquille, les élèves étaient respectueux. Maintenant, cette école-là, elle est extrêmement violente, quoi. Elle exclut, elle sélectionne, donc c'est un système. Je suppose que si on est là, c'est qu'on rejette ça. Ça, il ne faut jamais oublier ça. Et du coup, rebondir sur Christina et Yannick qui posent quand même une bonne question. Est-ce que c'est une école pour tout le monde ou pas ? Donc voilà. Moi, je pense qu'il faut se mettre ensemble et se dire, OK, c'est quoi notre projet ? Où on en est ? Voilà, Athènes, c'est pas fait en un jour. Je ne parle pas de Rome, hein, je parle d'Athènes. Les écoles Steiner, les écoles Freinet non plus. Donc voilà, on expérimente, on se plante, on essaye, voilà, ça va prendre des années, quoi. C'est normal.
5: Ces soucis disciplinaires, ils sont liés essentiellement à un décrochage initial par rapport à l'école. Donc toute une série d'élèves, sans doute une dizaine, quoi, qui ont mal à l'école depuis très longtemps, pour différentes raisons. On doit les raccrocher finalement à l'école. Comment raccrocher ces élèves-là pour qu'ils soient ouverts aux apprentissages et qu'ils soient dans l'apprentissage collectif au cours des modules et des ateliers. Alors une solution à moyen terme qu'on a trouvée, c'est un SAS interne. C'est un lieu d'accueil pour des élèves qui ont besoin d'un rapport individuel avec un adulte pour se comprendre, pour voir pourquoi ils sont là et pour donner du sens finalement à l'école.
23: Et alors toi, c'était quoi les motifs du départ ?
7: J'ai voulu sortir parce que je sentais que je n'allais pas plus.
0: Vous voyez, j'étais trop fatiguée et tout. Donc je voulais pas ennuyer les autres pour leur cours.
23: C'était quoi que t'avais à ce moment-là qui a fait que tu disais oh là là?
0: De l'ennui.
23: C'est tout? Parce que si c'est juste de l'ennui, tu perturbes pas.
0: C'est de la fatigue.
23: Si c'est de l'ennui, de la fatigue, que tu es calme dans... sur ta chaise, ça ne perturbe pas?
0: J'avais aussi un peu envie de parler.
23: D'accord. Ton envie de venir rejoindre le SAS, à toi, est-ce que ça allait t'apporter quelque chose?
0: De ne pas avoir de rapport d'incidence ou quoi.
23: Mm-hmm. Éviter de... des conséquences plus désagréables. Oui. Donc maintenant, si tu réintègres l'activité, tu t'engageras à quoi?
0: Rien, je pense.
23: Bah, tu vas essayer de... Enfin, tu t'engages à ne pas bavarder quand même, ça oui.
0: Je vais essayer.
23: Alors, pour moi, un engagement, c'est pas je vais essayer. Tu sais pourquoi?
0: Je peux pas m'engager, je suis pas sûre.
23: Ne pas bavarder, ça c'est trop pour toi.
0: Ouais.
23: C'est impossible.
0: Impossible.
23: C'est vrai.
0: Et c'est possible, mais je suis pas sûre.
23: Pourquoi ça te fait sourire?
0: Bah, je suis pas sûre. Je peux pas m'engager à ça.
23: Tu sais combien de temps il reste?
0: Ouais.
23: Il reste 15 minutes. C'est trop 15 minutes de ne pas bavarder?
0: Ouais.
23: Qu'est-ce qui te paraît impossible dans le fait de ne pas bavarder? Parce que là, 15 minutes, ça me paraît... Moi, ça me paraît tout à fait faisable pour un...
0: Bah, je sais pas, je m'ennuie beaucoup trop et je dors quand je parle pas, quand je parle à personne.
23: Mm-hmm. Donc, quelque part, le bavardage, ça te tient éveillé?
0: Ouais.
23: C'est une manière de rester en activité. Parce que si tu te sens si fatiguée, il y a peut-être...
0: Ouais, je sais.
23: Peut-être aussi quelque chose. Tu sais?
0: Je me réveille tous les jours à 6 heures.
23: Du matin?
0: Ouais.
23: Et... Enfin oui, j'imagine que tu te réveilles pas tous les matins à 6 heures du soir. Mais donc tu te réveilles à 6 heures.

Au cours de ce reportage sur la construction morale, mentale d'une nouvelle école, vous avez pu entendre Les rues de Paris, extrait du film Au service de la France de Nicolas Gaudin, ainsi que le cahier de vacances de Barcella, puis le swing gitan des pommes de ma douche, Claire Fontaine de Barcella à nouveau. Et puis enfin, Rue des Cascades de Yann Tiersen, et c'était Pascal Albin qui nous parlait de nos enfants. Alors, à travers cette construction sonore d'un projet de nouvelle école qui se met en place, l'occasion nous est donnée de remonter le temps et de nous intéresser aux pionniers d'une pédagogie nouvelle, à travers le temps précisément. Et cette semaine, nous allons vous parler de la pédagogie Montessori, une méthode d'éducation qui a été créée, tenez-vous bien, en 1907 par Maria Montessori, qui a vécu, elle, de 1870 à 1952. Sa pédagogie repose sur l'éducation sensorielle et kinesthésique de l'enfant. La pédagogue italienne Maria Montessori fut d'abord médecin. Elle a étudié pendant 50 ans les enfants de milieux sociaux et culturels défavorisés en difficulté d'apprentissage. Et à partir de l'intérêt qu'elle a porté aux enfants dont le développement était atypique, elle va mettre au point une méthode d'enseignement à l'usage des enfants au développement typique. Ce projet d'éducation nouvelle s'inscrit dans la promotion de la paix et du progrès. Et il repose sur trois piliers. Une position particulière de l'éducateur, un développement préparé et un matériel pédagogique spécifique. Elle envisage l'éducation de façon globale, en définissant quatre plans de développement différents en fonction de l'âge de l'enfant, de la naissance jusqu'à ses 24 ans. Les enfants sont regroupés par classe d'âge, 3-6 ans, 6-9 ans, 9-12 ans, 12-15 ans, etc., qui correspondent, selon Montessori, aux différentes périodes sensibles au cours desquelles l'enfant serait réceptif à certains domaines. Le langage, les mouvements, l'ordre, le comportement social, etc. Les enfants apprennent à devenir autonomes et à s'organiser seuls. Passionnée par la pédagogie, Maria Montessori commence en 1897 à suivre des cours à l'université de Rome. Elle s'inspire de ses prédécesseurs comme Jean Itard, par exemple fondateur de la psychiatrie de l'enfant, pour ouvrir sa première classe dans un quartier défavorisé, pauvre, de Rome en janvier 1907. Lors de l'avènement du fascisme en Italie, elle ira s'installer en Inde, à Madras, jugeant que le développement d'une personnalité libre n'est pas compatible avec un système totalitaire. La méthode Montessori comptera parmi les élèves à la réputation célèbre une certaine Anne Frank. Aujourd'hui, il existerait environ 35 000 écoles Montessori dans le monde, dont quelques milliers aux États-Unis. La plupart de ces écoles en France sont hors contrat, c'est-à-dire des écoles qui n'ont pas signé d'accord avec l'État français, car les contraintes imposées par l'État français cadraient mal avec la pédagogie de Montessori. Et donc, ne recevant aucune subvention de l'État, ce qui différencie les écoles Montessori de l'enseignement privé en France, qui est subventionné, pas autant qu'en Belgique, mais il est évident qu'il faut financer cet enseignement alors par des fonds privés et puis aussi par le débours des parents qui tiennent tout particulièrement à ce que leurs enfants suivent cette pédagogie. Ce sont des écoles à pédagogie dite alternative, évidemment, et la méthode Montessori va remporter un grand succès en Suisse, tout particulièrement à Vevey, où on accueille les enfants depuis le préscolaire jusqu'aux portes de l'université. Maria Montessori a relevé que nous sommes habitués à penser que ce sont nous qui façonnons le monde extérieur plutôt que de réaliser que ce sont les enfants qui devraient se former eux-mêmes. C'est pourquoi elle le fait une confiance énorme. Et la méthode a certes ses détracteurs, mais aussi ses partisans. Ainsi, une étude publiée dans le magazine Science en 2006 explique que la méthode est performante pour la lecture, le langage, les fonctions extérieures
exécutive et la compréhension des autres. Les élèves de cet enseignement obtiendraient, toujours selon cette étude, de meilleurs résultats lors d'évaluation de leurs capacités scolaires, mais aussi sociales. Le ministre de l'Éducation français, Jean-Michel Blanquer, s'est dit en 2017 favorable à l'esprit Montessori, créativité, diversité des expériences, etc. Et pour le ministre, c'est l'esprit qui doit être retenu et revisité. Les écoles Montessori sont-elles la panacée ? Eh bien, si l'on en croit les critiques, elles seraient trop centrées sur le préapprentissage scolaire. La réintégration dans un système d'éducation classique peut se faire alors avec difficulté, entre autres pour suivre le rythme d'un groupe. Alors, étant hors contrat, les écoles à pédagogie atypique ne sont pas contrôlées, de même que leurs résultats. Et puis, on leur reprochera aussi une pédagogie élitiste. C'est d'ailleurs paradoxal, alors que Maria Montessori avait au départ ouvert une école pour les enfants dans un quartier pauvre de Rome. École chère aujourd'hui, ces écoles Montessori, entre 5 000 et 8 500 euros par an, évidemment, il faut pouvoir les sortir, comme disait l'autre. En attendant, c'est un enseignement qui, avec ses maîtres, change la vie.

C'est avec ce « Il changeait la vie » de Jean-Jacques Goldman que se termine notre émission. Nous avons parlé de la pédagogie Montessori, mais c'est promis, la semaine prochaine, nous reviendrons avec d'autres pédagogies alternatives comme celle de Freinet, de Crowley ou encore de Steiner, Waldorf. En attendant, notre émission, cette émission que vous venez d'entendre, appartient à la série Radioactivité et qui, elle avait pour titre « L'envol de l'école » ou comment songer à rénover en permanence la pédagogie et à faire face aux défis de la formation des enfants et des jeunes. Et nous avons pu compter pour ce faire sur la participation effective au niveau du reportage en région bruxelloise de Guillaume Istas pour la prise de son, le montage et la réalisation, tandis que son compère Christophe Rau assurait le mixage. Quant à la technique et au mixage sonore global de cette émission, il est à l'œuvre notre maître technicien Christophe Marchal. La présentation, les réflexions et les choix musicaux étaient de votre serviteur Guy Carpio. L'émission Radioactivité s'écoute chaque dimanche de 14 à 16 heures. Elle est rediffusée le vendredi de 16 à 18 heures et le lundi de 10 à 12 heures. Alors que votre journée soit belle et lumineuse à l'écoute d'Equinox 106 FM, votre radio découverte. Nous vous donnons rendez-vous bien évidemment la semaine prochaine, même jour, même heure, même fréquence, pour un nouveau numéro de Radioactivité.

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1: 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Cette histoire que nous conte Chris Long dans son troisième album de chansons bizarres nous fait voir le rocker acoquiner à une certaine Isabelle, sa nouvelle conquête, qui ne peut lui faire oublier celle qu'il a toujours aimée et qui s'est sans doute volatilisée. Une compagne, même amoureuse, ne peut pas vous faire oublier la femme de votre vie, semble dire la chanson. Attention Isabelle, tu n'es pas elle. Pas question de se méprendre. Itinéraire très particulier que celui de Chris Long, nom de scène de Christian Blondiot, parolier et chanteur de rock et de musique folk depuis les années 60. Si vous avez un certain âge, et un âge certain, vous aurez encore peut-être en mémoire le nom du groupe Long, Chris et les Dalton, qui décapait les scènes de l'Hexagone dans les années 60. Chanteur et parolier, Long Chris se lie d'amitié avec Johnny Hallyday, qui lui demande d'écrire pour ses compositions. À lui, bien entendu, le parolier étant Long Chris. Et c'est ainsi qu'à partir de 1965, ce dernier écrira ou adaptera de nombreux titres pour celui avec lequel il était déjà ami quand il ne s'appelait encore que Jean-Philippe Smet. C'est ainsi qu'on lui doit notamment à Long Chris les tubes « La génération perdue »,« Je suis né dans la rue »,« Joue pas de rock'n'roll pour moi » ou encore le célébrissime « Gabriel ». Sur le plan d'une vie plus privée, Chris Long est le père d'une certaine Adeline Blondiot, comédienne, animatrice et scénariste française qui fut l'épouse de Johnny Hallyday à deux reprises. La première fois de 1990 à 1992 devant le maire de Ramatuel et la seconde de 1994 à 1995 devant celui de Las Vegas. Le torchon brûlera par la suite entre les deux ex-amants, Johnny étant condamné à lui verser d'ailleurs la somme de 2 500 € de dommages et intérêts pour propos diffamatoires contenus dans son autobiographie « Dans mes yeux » parue en 2013. Long Chris, pour sa part, prendra ses distances avec le monde de la chanson pendant 3 bonnes décennies, avant de se spécialiser dans les antiquités militaires et avant de devenir l'auteur d'ouvrages historiques. Il possède d'ailleurs un magasin d'antiquités dans le quartier du village suisse à Paris, un lieu situé dans le quartier de Grenelle du 15e arrondissement parisien sur la rive gauche de la Seine et qui attire nombre d'amateurs d'art ancien et contemporain dans un espace orné de jardins suspendus, de patios arborés, le tout dans le cadre pittoresque d'un village suisse idéalisé et reconstitué. Toutefois, le virus de la chanson et de la scène n'avait pas quitté le rocker devenu antiquaire. C'est ainsi que depuis 2010, et dès 2010 d'ailleurs, notre homme va se mettre à renouer avec la chanson et se produire dans divers clubs, notamment au petit journal Montparnasse à Paris, dans le 14e arrondissement, près de la gare du même nom. Il se mit aussi à rééditer son album « Chansons bizarres pour gens étranges » sorti primitivement en 1966 et à en augmenter le contenu. Et puis en 2017 a imaginé une suite à cet album sous l'intitulé « Chansons bizarres pour gens étranges volume 2 ». Enfin, en 2018, il imaginera un troisième volume sous l'intitulé « Chansons bizarres », simplement. Les gens étranges ont disparu. C'est l'album que nous vous présentons aujourd'hui, où son comparse Grégoire Garrig, talentueux musicien et leader du groupe Super Wagner, laisse sa patte musicale de compositeur contemporain. Ce disque pourrait être celui d'un pauvre lonesome cowboy, d'un pauvre cowboy solitaire, victime d'aventures et d'une poisse qui lui colle aux bottes. Surréaliste à 16 heures, grand admirateur de Bob Dylan, Chris Long ne connaît cependant pas que des déboires amoureux. Écoutez-le dans cette ballade folk romantique « Je me suis réveillé dans ton matin ». Le rocker de la première heure a le cœur tendre et la beauté de la femme couchée à ses côtés l'émeut. Ce titre, comme 13 autres, est à savourer sur l'album Chansons Bizarres volume 3 de Long Chris et c'est sur le label Milano Records. On l'écoute dans « Je me suis réveillé dans ton matin ».

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2: Notre petite goutte de poésie s'intéresse une fois encore à l'univers magnifique de Lucie Spaeth, un univers très poétique, parfois amusant, humoristique, parfois dur et dramatique. Elle a écrit à travers ce recueil Ferveur, dont nous avons extrait le poème de cette petite goutte, une citation de François Mauriac qui disait « Le jour où vous ne brûlerez plus d'amour, d'autres mourront de froid. Le jour où vous ne brûlerez plus d'amour, beaucoup d'autres mourront de froid. » Alors Annick, vous qui avez bien connu Lucie, c'est une parole qui lui va bien.
3: Tout à fait, parce que c'était une femme flamboyante en plus de sa douceur et qui a aimé passionnément dans sa vie. Mmh.
2: Alors on peut se demander ce qui l'a poussé à écrire, parce que la famille dont elle est originaire n'était absolument pas littéraire. Elle n'est pas la fille d'eux, elle n'est pas quelqu'un qui a été poussé par on ne sait quel mentor.
3: Non, non, elle a commencé toute seule, très tôt dans sa vie, elle a commencé à écrire et elle est devenue une vraie écrivaine.
2: Alors, elle a quand même eu un parcours très intéressant. Elle a été présentée à la reine Fabiola, par exemple, en 1967. Mm-hmm. Quand elle est venue habiter la région des Gueuzés, elle fréquentait la Maison de la Poésie. On la retrouve d'ailleurs dans des photos d'elle à la Maison de la Poésie en 1979. Et puis, quand on l'interrogeait sur le fait de ce qui la poussait encore à écrire, elle s'étonnait elle-même parce que le milieu familial n'était pas, ne l'avait pas préparée à la création. Et puis, la seule influence qui est jouée, ce fut celle d'une personne proche qui lui disait par cœur des vers de l'Odyssée, de François Villon, de Victor Hugo, d'Apollinaire, de Baudelaire, et l'enfant Lucie écoutait alors fascinée et persuadée que la poésie était réservée aux grands hommes et aux grandes passions, alors qu'elle-même était un creuset, un ferment de la parole poétique. Est-ce que c'est Lucie Spaeth, ça ?
3: Ah oui, tout à fait, tout à fait.
2: En fait, lorsqu'elle parlait poésie avec vous, sur quoi insistait-elle ?
3: Sur la légèreté, sur la beauté des fleurs, sur les drames de la vie, sur la foi aussi. Mmh. Elle était très croyante et très confiante.
2: Mmh. Alors les drames de la vie, c'est Années 40, hein, le poème que vous avez choisi dans ce recueil Ferveur, où elle parle d'une enfance qui a été, comme beaucoup d'enfants de cette époque-là, complètement conditionnée par le bruit des bottes, des canons, des obus, par la peur, et elle en parle très bien dans ce poème Années 40.
3: Mon enfance bercée du bruit des bottes, bordée de bombes. Mon enfance en alerte stridente, mon enfance au silence brusque des V1. Mon enfance aux vitres de papier bleu linceul de la lumière. Mon enfance au pain pourri de bois et son, aux caves cachots, soupirs, soupirailles, comme un œil d'épouvante. Mon enfance aux nuages de gravats, aux clochers effondrés, aux chambres crevées, à la poupée éclatée. Mon enfance, ton absence, papa guerrier.
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2: 60 jeunes musiciens réunis pour faire vivre Brahms dans l'un des plus beaux lieux baroques de Namur, ce n'est assurément pas banal. Cet ensemble a pour nom l'orchestre EOS. Après un premier succès en février dernier à Liège, l'orchestre EOS se lance à la conquête du public namurois pour son deuxième projet autour de la première symphonie de Brahms. Le rendez-vous est fixé au dimanche 13 septembre prochain à 17h à l'église Saint-Loup de Namur. Dirigé par Samuel van der Heijden du Conservatoire Royal de Liège, l'orchestre EOS réunit des jeunes musiciens issus des conservatoires supérieurs de musique de Bruxelles, de France et d'ailleurs autour d'un projet artistique exigeant et collaboratif. À noter qu'un grand nombre de musiciens de l'orchestre EOS fréquentent l'IMEP de Namur. Ce concert, fixé au dimanche 13 septembre à 17h à l'église Saint-Loup, est réalisé avec la collaboration des amis de l'église Saint-Loup et avec le soutien d'Equinox, votre radio découverte. Plus d'infos sur www.orchestreeos.be et sur les réseaux sociaux Instagram et Facebook. Et si vous souhaitez un numéro d'appel pour plus d'informations, c'est le 0484 276 206 qu'il faut former, le 0484 276 206, et très beau concert à venir.

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1: Pierre-Yves Roux est né en 1964 à Toulouse. Avant l'âge de ses 10 ans, il développe spontanément de grandes dispositions pour la musique. Il découvre le solfège, la guitare, l'écriture et compose très tôt ses premières chansons. Avouant une véritable passion précoce pour cet art, il est d'abord inspiré par les grands auteurs, compositeurs, interprètes cultes français, puis ensuite internationaux. Sa période musicale de prédilection, de toute évidence, ce sont les années 70 pour leur créativité et l'esprit de liberté. Ardent défenseur de la langue française, mais aussi des langues et cultures étrangères, il a toujours rêvé de devenir chanteur, voyager et découvrir le monde. Après des études de droit et de traduction, la vie professionnelle le happe et l'écarte de sa vocation, mais jamais il ne cessera d'écrire. Avec persévérance, chaque jour est intimement lié à sa dévotion pour la musique. Il est l'auteur de plus de 300 chansons, poèmes, maximes et pensées humoristiques et réalistes sur les grands thèmes de notre société. Et en 2019, son premier ouvrage, Le roman d'une vie en musique, est publié aux éditions Sidney Laurent. À la fois autobiographique et romanesque, il évoque sur un demi-siècle l'apprentissage d'un artiste pur et passionné, les mystères et les méandres de son inspiration. Pour la première fois, il y dévoile 16 textes de ses chansons au fil de son parcours comme un leitmotiv. Il nous rappelle aussi le rôle social des chansons et rend un vibrant hommage aux grands artistes qui accompagnent nos vies.

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1: Vous êtes parent ou étudiant en 4e et 5e année de l'enseignement secondaire et vous cherchez une option de base qui corresponde à vos souhaits profonds. Curieux de nature, vous aimez les sciences qui expliquent le monde et les progrès qu'elles génèrent pour les êtres humains et les générations à venir. Et vous souhaitez maîtriser les compétences par de nombreuses séances de laboratoire? Eh bien, alors, l'option technique sciences appliquée et orientée vers l'agroalimentaire peut être faite pour vous. 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
1: Le musée Félicien Rops de Namur, situé 12 rue Fumal, n'est jamais avare de beaux rendez-vous culturels. Il vous propose du 11 avril au 27 septembre 2026 une exposition qui sort vraiment de l'ordinaire et qui a pour titre « Collectionner Victor Arouas et Félicien Rops ». Où ce qui rapproche l'un de l'autre, c'est que l'un est collectionneur et que l'autre est artiste. L'un collectionne et l'autre crée. Les deux sont aujourd'hui décédés, hélas, mais la veuve de Victor Arouas, prolongeant la collection de son mari défunt en 2010, a entrepris de mettre en dépôt au Musée Rops de Namur les 550 œuvres, oui, vous avez bien entendu, les 550 œuvres collectées, toutes estampillées Félicien Rops par son mari. Une aubaine, évidemment, pour notre Musée Rops de Namur. Rien n'est jamais cependant le fait du hasard, c'est que l'équipe du musée avait depuis de nombreuses années collaboré avec ce collectionneur britannique et de fil en aiguille, la confiance s'est installée. Et ce dépôt de 550 œuvres, dont 130 sont exposées pour cette exposition du 11 avril au 27 septembre, c'est un fabuleux cadeau pour le musée et pour les visiteurs d'ailleurs, qui vont pouvoir découvrir des œuvres jamais montrées ou si peu et qui feront le bonheur des fans de Félicien Rops. L'exposition collectionnée Victor Arouas et Félicien Rops est donc admirée du 11 avril 2026 au 27 septembre 2026 au musée Félicien Rops de Namur, 12 rue Fumal. Plus d'infos sur www.museerops.be où sont détaillées les diverses animations d'ailleurs qui tournent autour de cette exposition. Mais vous pouvez aussi contacter le musée au 080 776 755, 080 776 755 pour toute visite guidée par exemple. Et pour rappel, le musée Félicien Rops est partenaire d'Equinox, votre radio découverte.
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Bonsoir Namur, vous êtes bien sur Equinox, la radio découverte 106 FM ou sur equinoxnamur.be pour le reste du monde. C'est Christophe qui vous souhaite la bienvenue dans le 89e numéro, le deuxième de cette saison de Ce n'est que de la musique, l'émission qui ne manque pas d'air. On change pas les bonnes habitudes, avant de démarrer je vous rappelle que ce programme sera diffusé vendredi à 20h et le podcast sera disponible dès demain matin sur toutes les plateformes de téléchargement. Et puis je vous rappelle que vous pouvez aussi vous abonner au profil Instagram de l'émission Ce n'est que de la musique. On est reparti pour une heure de rock, de roll, mais pas que. Au programme ce soir, quelques gros standards, dont deux en reprise. Il y aura de la nouveauté avec un groupe que j'affectionne tout particulièrement. Il y aura un titre en live. Comme toujours, au moins un titre de chaque décennie des années 50 à aujourd'hui. Il y aura le fameux quart d'heure américain. Et puis des petites histoires, celles qui font le sel de cette émission. Alors je vous préviens, j'ai trouvé une lampe magique dans le coffre de ma DeLorean. Je vais la frotter. On va bien voir si un génie en sort et me propose de faire trois vœux. Et c'est parti pour la 89e.

Eh bien, je crois que ça a marché le coup de la lampe, hein, messieurs dames, puisque c'était Stevie Wonder avec I Wish. On était en septembre 76, et oui, ça fait déjà 50 ans, et en septembre 76, Stevie Wonder sortait Songs in a Key of Life, son déjà 18e album. Alors, faut dire que Stevie Wonder a signé chez la Motown à 11 ans et qu'il a sorti son premier album à 12. Un triple album, donc, qui va se vendre à 5 millions d'exemplaires rien qu'aux États-Unis. Et pour un triple album, c'est quand même pas mal. Alors numéro 1 du top album US évidemment, hein, numéro 2 chez nos amis britanniques, et quand même disque d'or en France. Un peu plus tôt cette année-là, Paul Simon est monté sur la scène des Grammy Awards pour recevoir le trophée du meilleur album de l'année, et ses premiers mots ont été pour Stevie Wonder, qui l'a remercié de ne pas avoir sorti d'album l'année précédente, puisqu'il faut savoir que Stevie Wonder a reçu le Grammy Award du meilleur album en 74 pour Inner Visions, en 75 pour Fulfillingness First Final, et qu'il l'aura encore en 77 pour Songs in a Key of Life. Bref, Stevie Wonder est au sommet en ce milieu des années 70, mais revenons d'abord sur I Wish, le tout premier 45 tours issu de ce triple album, pardon. Alors écoutez bien ce que je vais vous dire, j'ai la recette parfaite pour faire un tube intemporel. Alors est-ce que vous avez de quoi noter, parce que là je vais vous donner le secret. Alors déjà, il faut que vous ayez mal aux dents. Oui, je sais, c'est pas joyeux, mais bon, il faut ce qu'il faut. Ensuite, il faut organiser un pique-nique, hein, de préférence un samedi en plein été, et puis vous saupoudrez le tout d'une bonne pincée de talent, et voilà le travail. Oui, parce que c'est tout de suite après un pique-nique organisé par la Motown que Stevie Wonder est allé enregistrer I Wish. Il avait passé un tel bon moment lors de ce pique-nique, malgré la rage de dents qui le torturait, qu'il est parti directement en studio pour enregistrer cet air qui lui était venu à l'esprit. Bon bah voilà, maintenant vous savez tous comment faire, vous n'avez plus qu'à vous y mettre, et je vous souhaite d'écrire un tube dont on se souviendra encore 50 ans après, comme la chanson I Wish de Stevie Wonder. 11 ans, 4 mois et 11 jours, hein, c'est ce qui sépare I Must Be Dreaming, le troisième et dernier album en date des Alabama Shakes, un album sorti le 28 août, de Sand and Color, son prédécesseur, un disque qui avait remporté 4 Grammy Awards et qui avait été numéro 1 du top album US. Alors autant vous dire que l'attente était longue pour les amateurs du groupe de Brittany Howard, et pour les amateurs de disques vinyle et des Alabama Shakes, hein, deux catégories auxquelles j'appartiens, il a fallu attendre une semaine de plus pour se procurer cet album. Alors vous l'avez compris, hein, tout ce que je dis à propos des Alabama Shakes n'est pas très objectif, mais je vais essayer de rester professionnel. Alors, ce qui est indéniablement factuel, c'est que cet album n'est pas du tout une suite de Sand and Color. Les Alabama Shakes ne reprennent pas l'histoire absolument là où elle s'est arrêtée en 2018, quand le groupe s'est mis sur pause. On a affaire aujourd'hui un excellent album de soul un peu psyché, avec une dose de funk, quelques touches de trip-hop, et quand même des guitares pour enrober tout ça, des guitares qui ont parfois des accents floydiens. Brittany Howard s'est fait remarquer par sa voix puissante, capable d'exceller autant dans les graves que dans les aigus. Cette fois, sa voix est plus posée, un peu en retenue, mais c'est toujours autant diablement efficace. Alors je ne peux que vous conseiller de vous précipiter sur I Must Be Dreaming, un des albums essentiels de cette rentrée. J'espère qu'on pourra les voir bientôt sur scène de ce côté de l'Atlantique. En attendant, les Alabama Shakes avec Friend, c'est tout de suite dans Ce n'est que de la musique.

0: Alors je sais pas si ça se fait encore, mais moi quand j'étais au lycée, bon bah ça remonte aux années 90, parfois on se partageait les écouteurs de notre Walkman pour écouter de la musique ensemble. Alors ça se fait plus déjà parce que plus personne n'a de baladeur, de Walkman, mais tout le monde a un téléphone avec accès à toute la musique possible et imaginable. Mais bon, admettons qu'on revienne dans ces fameuses années 90, si j'avais partagé mes écouteurs avec un pote pour écouter No More Dogging de Roscoe Gordon, il y en aurait un qui aurait demandé bah il arrive quand le chanteur, et l'autre aurait dit bah il arrive quand la musique. Et il est fort possible qu'à cause d'une stéréo pas très bien foutue, on soit tous les deux passer à côté d'un morceau qui a une place très importante dans l'histoire de la musique, parce que No More Dogging, qui date de 1952, c'est une chanson qui a grandement participé à la naissance du ska et donc par la suite à tout ce qui était rocksteady et le reggae. Roscoe Gordon s'est retrouvé à la 3ème place des charts rhythm and blues grâce à No More Dogging, et à la fin des années 50 le rhythm and blues est devenu très populaire en Jamaïque et tout particulièrement la chanson No More Dogging. Les musiciens locaux se sont emparés du rythme de cette chanson, ils l'ont un peu égayé, hein, comme la souligné Chris Blackwell, le fondateur du label Island Records et surtout celui qui a fait découvrir le reggae au grand public occidental. Donc les Jamaïcains ont ensuite posé leurs propres paroles sur ce rythme, ils ont appelé ça du ska, le ska est ensuite devenu le rocksteady et le rocksteady a donné naissance au reggae. Sans transition, on passe au live de la semaine. Alors je vous ai choisi les Pixies en 2004, très exactement le 2 juin 2004 à la Brixton Academy de Londres. C'était au moment de leur tournée qui faisait suite à leur reformation, une bonne dizaine d'années après la dissolution du groupe par Black Francis. Ce retour des Pixies a été l'événement musical de l'année 2004 dans le monde du rock alternatif. Hein, tous les concerts ont été sold out, la presse spécialisée était en transe, on n'était pas loin du niveau d'hystérie qui entourait le retour d'Oasis. Alors pas mal de concerts de cette tournée ont fait l'objet d'enregistrements officiels et c'est le cas de ceux donnés à Londres en juin 2004. Alors montez avec moi dans ma DeLorean, je vous emmène le 2 juin 2004 dans les premiers rangs de la Brixton Academy pour voir et entendre la formation historique des Pixies en live, Black Francis, Kim Deal, Joey Santiago et David Lovering dans Ce n'est que de la musique.
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1: Vous êtes toujours lancé avec de la musique, l'émission qui ne manque pas à dire, et c'était James Legg avec Dirty South. On était en 2015 sur l'album Below the Belt, un titre à double sens puisqu'il veut dire littéralement sous la ceinture, mais c'est aussi une référence à la Bible Belt, une large zone qui couvre plusieurs états du sud-est des États-Unis. James Legg est né à Port Arthur au Texas, c'est aussi la ville natale de Janis Joplin, mais alors qu'il était enfant, son père a embarqué toute la famille dans le Tennessee pour intégrer une Bible School. Le daron voulait devenir pasteur. Alors évidemment, James Legg a passé beaucoup de temps dans les églises jusqu'à ses 15-16 ans. Et ensuite, comme il le dit, James Legg a suivi un chemin différent. Mais cette enfance dans les églises lui a quand même été bénéfique, puisque comme beaucoup d'artistes américains avant lui, c'est là qu'il a baigné dans la musique. Et tout cet apprentissage lui a permis de devenir un musicien professionnel très jeune. Alors c'était pas forcément du goût de son pasteur de père, mais bon, finalement le paternel est fier du fiston, même s'il aurait préféré que James ne joue pas toutes ses musiques du diable. James Legg aime rappeler qu'il a eu deux chocs musicaux dans sa jeunesse. Le premier, c'est d'avoir entendu Ray Charles dans la voiture familiale, alors que son père trifouillait l'autoradio pour trouver une station gospel, hein, vu que c'était la seule musique autorisée à la maison. Et le second, c'est grâce au premier concert auquel il a assisté, un groupe de rock qui a fait un comeback grâce à des légendes du hip-hop. C'était en septembre 86, et je vous raconte tout ça dans 3 minutes 30.

Pour ceux qui se réveilleraient d'un coma de 40 ans, je vais quand même désannoncer le morceau qu'on vient d'entendre. C'était Run DMC et Aerosmith pour une version hip-hop, mais quand même rock, de Walk This Way. Alors, vous avez noté que j'ai cité Run DMC avant Aerosmith, alors que Walk This Way, au départ, c'est une chanson d'Aerosmith. Mais il y a deux raisons à ça. Tout d'abord, cette reprise, elle arrive grâce à Run DMC, enfin plutôt grâce à Rick Rubin, hein, puisque le célèbre producteur avait eu l'idée de faire faire au Run DMC une reprise de Walk This Way, alors que le rappeur ignorait à peu près tout du groupe de Steven Tyler. Alors il faut dire que Aerosmith était dans le creux de la vague à ce moment-là. Alors finalement, les membres de Run DMC acceptent, hein, puisqu'ils sont convaincus par Rick Rubin, et Rick Rubin convainc aussi Steven Tyler et Joe Perry de réenregistrer leur partie de chant et de guitare, Joe Perry refaisant également la partie de basse en empruntant celle d'un des Beastie Boys qui passait par là. Et voilà comment, malgré la réticence des gars de Run DMC de sortir la chanson en 45 tours, voilà donc comment Walk This Way par Run DMC et Aerosmith s'est retrouvé 4ème des charts américains en septembre 86, il y a donc très exactement 40 ans. Et donc grâce à ce tube, Aerosmith va toucher une nouvelle génération, ils vont se remettre au boulot. D'abord ils ont commencé par suivre des cures de désintox, et donc Aerosmith va redevenir un groupe très populaire dans les 10 années qui vont suivre. La semaine prochaine, on reviendra sur ce qu'on pouvait écouter en septembre 96 et septembre 2006. Place aux femmes maintenant dans cette émission. Les bonhommes vont aller s'asseoir dans le fond et écouter ce que ces jeunes femmes ont à dire. C'est le fameux quart d'heure américain de Ce n'est que de la musique. Alors pour les plus jeunes qui seraient à l'écoute de l'émission, je rappelle que lors des soirées des années 70-80, pendant le quart d'heure américain, c'est au tour des filles d'inviter les garçons à danser. Et donc c'était elles les patronnes de la séquence. Et bien ici c'est pareil. Et on va démarrer avec La Sécurité, un groupe de 5 Canadiens, 3 filles, 2 garçons. Des jeunes gens qui écumaient la petite scène rock de Montréal. Chacun jouait de son côté dans diverses formations, mais comme tout le monde là-bas finit par jouer avec tout le monde, à un moment donné, les 5 se sont rassemblés pour monter ce projet qu'on pourrait qualifier de dance punk, un projet qui tient le coup depuis 2022 et qui a sorti à la mi-juin 2026 son deuxième album. Alors le disque s'appelle Bingo avec un point d'exclamation, et La Sécurité va venir défendre cet album au cours d'une tournée européenne qui passera par Amiens le 23 octobre, Paris le 24, La Rochelle le 25, Vendôme le 27, mais aussi ils seront en Belgique à Arlon le 29 et à Anvers le 1er novembre. On va maintenant écouter Snack City, la plage ouverture de Bingo, le dernier album de La Sécurité.

C'était la voix de Mariska Veres, la chanteuse du groupe hollandais Shocking Blue. Alors Shocking Blue, c'est un groupe qui est hyper connu pour Venus, un tube mondial en 69. Ça a été numéro 1 quasiment partout. Et puis les Anglaises de Bananarama en avaient fait une reprise en 86. C'est quasiment rebelote, en tout cas, à nouveau numéro 1 aux États-Unis. Shocking Blue est aussi pas mal connu des amateurs de grunge en général et de Nirvana en particulier, hein, puisque le tout premier single du groupe de Kurt Cobain, c'était une reprise de Love Buzz, un single qui était aussi sur Bleach, hein, le premier album de Nirvana. Alors Love Buzz étant, vous l'avez deviné, une chanson de Shocking Blue, hein, qui figure sur l'album At Home, un 33 tours sorti en 69. Alors ce qui est marrant, c'est que sur le pressage original hollandais de l'album, on avait oublié d'y graver Venus. Par contre, la chanson apparaissait bien sur les versions de l'album destinées au marché international. Bon, je vous rassure, hein, l'erreur a été réparée depuis. Et puis toujours sur ce deuxième album de Shocking Blue, il y avait Love Machine, la chanson que vous venez d'entendre, un morceau qui puise clairement son inspiration dans le blues. Et le blues, on va y rester avec l'artiste que vous allez entendre dans quelques instants. Alors j'imagine que le nom de Big Mama Thornton vous est déjà arrivé, jusqu'à vos oreilles, pardon, j'ai aucun doute là-dessus en ce qui concerne les habitués de Ce n'est que de la musique. Mais pour ceux qui auraient un petit manque, je rappelle que c'est elle qui a chanté la première version de Hound Dog, presque 3 ans et demi avant Elvis. Hound Dog par Big Mama Thornton, ça a déjà été un énorme tube en 53, un énorme tube pour lequel la chanteuse native de l'Alabama n'a reçu en tout et pour tout qu'un chèque de $500. Alors pour avoir fait vendre 500 045 tours aux États-Unis, ça fait pas bézef. Mais bon, elle n'avait pas écrit la chanson, le mérite en revenait au duo Jerry Leiber et Mike Stoller. Big Mama Thornton est encore passée à côté du jackpot avec Ball and Chain, une chanson qu'elle a composée elle-même cette fois, mais pour une raison que j'ignore, elle en avait cédé les droits à une petite maison de disques de San Francisco, Baytone Records. Baytone a sorti deux 45 tours de Big Mama Thornton, mais pas Ball and Chain. Oui, mais voilà, quand Janis Joplin a commencé à reprendre sur scène Ball and Chain et de l'enregistrer avec le Big Brother, la chanson est devenue très populaire. Et les royalties ne sont pas tombées dans la poche de Big Mama Thornton. Bon, heureusement pour elle, elle a quand même eu une carrière plus qu'intéressante, notamment dans les années 60, où elle partait régulièrement tourner en Europe avec tout le gratin du blues américain. Et en 66, elle a enregistré un album intitulé Big Mama Thornton and the Chicago Blues Band. Et le Chicago Blues Band, ce n'est rien de moins que Muddy Waters et son groupe. Alors les 17 chansons de l'album ont été enregistrées en une seule journée dans un studio de San Francisco. La plupart ont été écrites par Big Mama Thornton. Et puis on trouve certains morceaux sous deux versions différentes. Une version blues lente traditionnelle, j'ai envie de dire. Et une autre version plus rapide, plus dynamique. C'est le cas de I'm Feeling Alright, dont je vous propose la version rapide. Big Mama Thornton accompagnée de Muddy Waters et de son band, c'est maintenant dans Ce n'est que de la musique.

Je sais, on est pas mal à se dire que l'été est déjà loin, on a repris le boulot, hein, les enfants sont retournés à l'école, il était temps. Les prochaines vacances semblent tellement loin, mais bon, officiellement c'est encore l'été cette semaine et donc on peut encore dire que ça sent l'été. En tout cas, Mademoiselle K ne s'en est pas privée. Ça fait 20 ans que son premier album est sorti, un album qui s'appelait Ça me vexe, hein, son premier gros succès, probablement encore son plus gros succès aujourd'hui. Un album sur lequel on pourra trouver Ça sent l'été. Alors l'été c'est la période des festivals et Mademoiselle K a participé à un événement original hein, puisqu'elle a fait partie mi-juillet de la programmation du festival Réveillons-nous. Ça se passait du côté de Saint-Jean-de-Mont en Vendée et le principe c'était de donner des concerts à 5h30 du matin, oui j'ai bien dit 5h30, juste au moment où le soleil commence à pointer son nez. Alors d'après ce que j'ai vu, il y avait plus de lève-tôt que de couche-tard dans le public. Et maintenant sans transition, c'est le moment de la séquence des reprises.

Les Cure ont clôturé le festival Rock en Seine, c'était pas dimanche dernier mais celui d'avant, un concert qui était d'ailleurs diffusé en direct sur France Télévisions et tous les retours semblent avoir été dithyrambiques. Alors c'était l'occasion pour moi de consacrer une séquence des reprises au groupe de Robert Smith et puis je vous l'avoue, cette émission c'est aussi un prétexte pour me faire plaisir, donc on a commencé par ma chanson préférée des Cure, Close to Me, cette fois reprise par Lou Cannon. Alors Lou Cannon c'est une canadienne anglophone qui vient de Toronto, elle a commencé sa vie professionnelle en tant qu'instit dans une école primaire. Et la musique n'était alors qu'un hobby pour elle. Mais il se trouve que son beau-frère s'appelle Hayden, un songwriter qui avait signé un contrat assez lucratif chez Geffen dans les années 90 et qui a maintenant sorti 8 albums en 30 ans de carrière. Et donc vers 2009-2010, ce fameux beau-frère décide d'offrir du temps de studio à Lou Cannon en guise de cadeau de Noël. C'est le déclic pour Lou qui décide de tout plaquer pour se lancer dans la musique. Hayden produit son premier album éponyme, l'album Lou Cannon qui est sorti en 2011. Et c'est sur ce premier album qu'on retrouve la reprise de Close to Me. Et puis ensuite, comme c'est la tradition dans la séquence des reprises, c'était au tour des Cure de faire une cover de Hello I Love You, un single que les Doors ont placé à la première place du top 100 US en août 68, c'était leur deuxième et dernier numéro 1 dans le classement des ventes de 45 tours, et l'autre, enfin leur premier 45 tours qui était numéro 1, c'était Light My Fire. Les Cure ont repris cette chanson en 90 à l'occasion d'un album hommage au label Elektra, le label Elektra qui fêtait ses 40 ans en 90, un album dont le concept était assez simple, des artistes de chez Elektra de l'époque qui reprenaient des chansons du catalogue historique de la maison de disques. Alors par exemple, il y avait Metallica qui reprenait du Queen, les Pixies qui reprenaient le Paul Butterfield Blues Band ou encore les Gypsy Kings qui faisaient subir les derniers outrages à Hotel California des Eagles. On a parlé tout à l'heure de Janis Joplin, un rapport à Big Mama Thornton qui s'est un peu fait avoir avec la chanson Ball and Chain. Eh bien, Janis Joplin a aussi rendu très célèbre la dernière chanson de cette semaine. Et là aussi, le premier chanteur n'a pas forcément profité financièrement des retombées de la reprise de Janis Joplin pour la bonne et simple raison que la chanson qui va suivre a été écrite par Jerry Ragovoy et Mort Schumann, oui, Mort Schumann, celui de Papa Tango Charlie. Et si vous avez la ref, vous n'êtes pas tout jeune, mais je suis avec vous. Bref, le chanteur en question, c'est Howard Tate, et la chanson, c'est Get It While You Can. Alors, Get It While You Can, c'est aussi le nom du premier album d'Howard Tate, c'est en 67. On va donc écouter la chanson dans sa version originale, une version beaucoup moins lyrique, j'ai envie de dire, que celle de Janis Joplin, mais plus soul, et je la trouve parfaite pour nous emmener jusqu'au moment de nous dire au revoir. 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

0: Et voilà, ce 89e numéro de Ce n'est que de la musique est désormais terminé. J'étais une nouvelle fois ravi de passer une heure avec vous sur antenne d'Equinox, la radio découverte. J'espère que cette émission vous a plu et que vous serez encore là la semaine prochaine, même heure, même endroit. Si vous avez des réactions ou des commentaires à propos de ce programme, vous pouvez toujours vous abonner à la page Instagram de Ce n'est que de la musique ou bien m'envoyer un mail à ce n'est que de la musique @gmail.com. Hein, ce n'est que de la musique, tout attaché et sans apostrophe. N'oubliez pas la rediff, c'est le vendredi à 20h. Et puis sinon, 7 jours sur 7, 24h sur 24. Les podcasts sont disponibles sur toutes les plateformes. Voilà, c'est fini pour aujourd'hui. On se retrouve donc mardi prochain à 17h. D'ici là, amusez-vous bien, restez fidèles à Equinox et allez dans la paix et la joie du rock'n'roll.
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6: Bonjour à tous, ici c'est JCV avec une nouvelle émission Jurassic Rock, ou si vous préférez, la machine à remonter le temps dans l'univers du rock'n'roll. Aujourd'hui, je vous propose de passer en revue quelques vieux standards américains, standards adaptés dans les années 60 pour le marché français. Ce sera l'occasion de ressortir de la naphtaline musicale quelques bons vieux rock'n'roll.
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6: Fin des années 50, début des années 60, Gene Vincent chante Biba Poulola, chanson dont il était le compositeur. Alors, petite révision historique sur Gene Vincent. De son vrai nom, Eugène Cradock, c'est sûr que pour la France, Cradock, ça passait pas. Mais il se fait appeler Gene Vincent, pas pour nous faire plaisir à nous les Français, mais il faut croire que même aux États-Unis, Cradock, ça devait être difficile à porter. Donc, Gene, et oui, c'est comme ça qu'on l'appelle quand on est intime avec lui, ou si vous préférez Gene Vincent, arrive sur Terre en 1935 à Norfolk, aux États-Unis. Malheureusement, son passage sur Terre sera d'une courte durée, puisque en 1971, à l'âge de 36 ans, il nous tire sa dernière révérence. Dommage, car il a été un des plus grands contributeurs du rock. La chanson qu'il fera connaître et qui sans doute a fait le tour du monde, Biba Poulola, chanson reprise une de plus par de nombreux interprètes.
8: Ouais.

Alors, quelques temps après, tout début des années 60, un autre groupe français reprendra la chanson de John Vincent, Biba Pouloula. Le groupe s'appelait Les 5 Rocks. Les 5 Rocks qui deviendront à l'insu de leur plein gré les Chaussettes Noires. Je vous l'ai déjà raconté cette anecdote, mais elle mérite d'être racontée une nouvelle fois. Monsieur Barclay et sa maison de disques, qui manageaient donc Les 5 Rocks, avec la complicité de Lucien Maurice, directeur des programmes d'Europe 1, avaient négocié un parrainage avec les Chaussettes Stem, sans en parler bien évidemment aux intéressés. Une sorte de sponsoring, et la contrepartie qu'avaient exigé donc les fabricants de chaussettes, c'est que les 5 Rocks deviennent les Chaussettes Noires et que les artistes se feraient prendre en photo Chaussettes Noires au pied. Le jour de la première diffusion d'une des chansons du nouvel album sur la station d'Europe 1, donc, nos 5 compères étaient tout autour du radio transistor, fébriles comme vous pouvez l'imaginer, mais ravis de s'entendre pour la première fois à la radio. Le moment fatidique arrive et à la surprise collégiale de nos 5 rockers, ils entendent annoncer maintenant, nous allons écouter un tout nouveau groupe de rock, les Chaussettes Noires, qui vont nous interpréter Biba Pouloula.

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2: Donc les cinq rocs sont rebaptisés les chaussettes noires. Financièrement, cela ne leur a rien rapporté, en dehors de 10 paires de chaussettes dont ils avaient été généreusement gratifiés. Contrat oblige, ils se sont fait prendre en photo avec ces fameuses chaussettes noires, et en cherchant bien, on doit pouvoir retrouver ces photos sur Internet. En tous les cas, moi, je les ai bien vues, on ne pouvait pas les manquer, elles étaient affichées un peu partout dans les magasins concernés. Maintenant, on va écouter une chanson intitulée donc Betty, donc chanson écrite et composée donc par Gene Vincent et donc interprétée par les Chaussettes Noires.

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1: Là, on vient d'écouter donc Oublier Larry, donc chanson interprétée par un des premiers groupes français, donc les Pirates, dont le chanteur Danny Logan, malheureusement, est mort très jeune, à l'âge de 42 ans. Alors maintenant, nous allons retrouver la version originale interprétée par Del Shannon au titre de Hat of Tulare. Mais avant d'écouter Hat of Tulare, qui veut dire en fait Chapeau Larry, je souhaiterais vous présenter plus en détail Del Shannon. Alors, si vous ne vous rappelez plus de lui, il y a une chanson que vous avez forcément entendue de lui, c'est Runaway, mondial connue. Cette chanson fut reprise entre autres par Dave, qui deviendra donc la chanson Vanina. Alors Del Shannon, de son vrai nom Charles Whedon Westover, est né dans le Michigan, froid l'hiver, chaud l'été. Il achète sa première guitare avec un billet de $5. Il joue du ukulélé et de la guitare 6 cordes. C'est la musique de country qui aura dans un premier temps toutes ses faveurs sous l'influence d'Hank Snow et de Lefty Frizzell. À

0: En 1958, Doug Damon est remercié et c'est Charles Westover, qui, sous le nom de Charlie Johnson, qui le remplace. Le nom de Del Shannon viendra un petit peu plus tard. Du coup, succédant donc dans le groupe est rebaptisé The Big Little Show Band, pas très original. Et en 1959, Mas Crook intègre le groupe avec un instrument dont soi-disant il aurait été l'inventeur, le musitron, un des tout premiers synthétiseurs. Information bien sûr à prendre au conditionnel, car il semblerait que le premier synthétiseur aurait été inventé par Constant Martin en 1947. Synthétiseur appelé donc le clavioline. Oui, on apprend un petit peu tous les jours. Bon, ceci étant dit, l'arrivée de ce musicien et son instrument allait donner une nouvelle sonorité au groupe rock. Maintenant, une nouveauté, un peu de la country music avec Leo Brody qui nous interprète Line Dancing Alone.
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Alors ensuite, et pour faire court, la popularité de Charles Westover, qui devient donc Del Shannon, est fulgurante, notamment en 1961 avec Runaway, où il atteint la première place au Billboard Magazine. Up After Larry, toujours en 1961, sera classé à la cinquième place, toujours de ce même Billboard. S'ensuit So Long Baby, 12e place en 1963. Et fait exceptionnel, Del Shannon sera le premier chanteur américain à enregistrer une chanson des Beatles, From Me to You, et ça se passe en 1963. Malheureusement, dans les années 70, son addiction à l'alcool aura quelques impacts négatifs sur sa carrière de chanteur. En 78, il sortira de l'enfer de l'alcool et une seconde carrière semble s'offrir à lui, notamment en 1980 avec Sea of Love. Comme beaucoup d'artistes, c'est-à-dire à titre posthume, il bénéficiera des titres honorifiques intronisés au Rock'n'Roll Hall of Fame en 1999. En 2005, intronisé Rock'n'Roll Michigan Legend et d'autres distinctions, malheureusement, Del Shannon n'aura pas pu assister à ces distinctions puisque en février 1990, il met fin à sa vie à l'aide d'une carabine 22 longs riffs. Il était sorti de l'alcool pour tomber dans l'enfer de la dépression.

Alors si aux États-Unis, fin des années 50, début des années 60, les rockers américains puisaient allègrement dans le répertoire du blues et des rhythm and blues des afro-américains, et oui, c'est un fait quand même, hein. En France, dès le début des 60s, c'est par centaines de chansons que les groupes et artistes français allaient pomper tous les standards que produisaient les Américains. Le tsunami du rock'n'roll avait été tellement violent et soudain que le marché français ne pouvait pas attendre, il fallait produire dans l'instant. Par chance, la plupart de ce qui a été adapté était d'excellente qualité, à l'image des Everly Brothers qui, dès l'âge de 12 et 10 ans, se distinguaient dans une émission intitulée donc Everly Family Show. C'est le grand guitariste Chet Atkins qui leur fait signer leur premier contrat chez Columbia. Ça se passe en 1956, un seul 45 tours chez Columbia qui retombera dans l'anonymat le plus complet.

Alors, quelques temps après, en 1957, The Everly Brothers signe chez Cadence Records et enregistre, entre autres, Bye Bye Love, jackpot classé numéro 2 aux États-Unis, Wake Up Little Susie qu'on vient d'écouter, donc toujours la même année, encore donc avec beaucoup de succès, et d'autres succès qui viendront couronner ces trois années passées chez Cadence Records avec quand même 15 millions de disques vendus. Alors, pas besoin de vous dire que les deux frangins étaient à l'abri du besoin. En 1960, il signe un nouveau contrat avec l'incontournable maison de disques, toujours en activité, la Warner, et Roy Jackpot, avec notamment Cathy's Clown, qui deviendra numéro 1 en Angleterre et ensuite aux États-Unis. C'est quand même drôle cette manie d'aller chercher de la popularité ailleurs que dans son pays, et pour ensuite y revenir, et là, en fin de compte, l'obtenir.

Alors maintenant, on va faire un petit tour en France parce que Richard Anthony, dans les années 60, donc, reprendra avec brio, faut le dire, Cathy's Clown, qui deviendra le petit clown de ton cœur. Richard Anthony fut un des tout premiers rockers français. C'est en 1958 qu'il décide d'adapter en français donc les standards américains. Et Richard Anthony avait, pour l'époque, un énorme avantage en dehors de sa belle voix. Il était polyglotte, parlant 6 langues, ce qui fait que pour lui, l'anglais ne lui posait aucun problème de compréhension, contrairement à la plupart des autres rockers du moment, dont l'anglais se transformait très souvent en yaourt. Je sais de quoi je parle, j'étais à mon petit niveau dans le même cas. Donc quand je chantais en yaourt. Quand je présente Richard Anthony comme rocker, c'est pour ne pas choquer ses admirateurs. Moi, j'aurais tendance à considérer comme un chanteur folk de variété ou éventuellement yéyé, mais ceci étant dit, c'était sans aucun doute une des plus belles voix des années 60s. On le retrouve donc dans la version, donc le petit clown de Richard Anthony. Ne pas oublier aussi que Johnny Hallyday donc, avait interprété donc, le petit clown.

Hey Joe est une chanson américaine des années 60, mais aux origines incertaines, elle aurait été attribuée à Billy Roberts, qui en serait le compositeur. Quant aux paroles, je n'ai pas retrouvé d'indication à ce sujet. Si je parle au conditionnel, c'est par pure honnêteté intellectuelle. J'essaye de retracer les origines du rock et tout ce qui s'en rapproche, mais parfois les informations sont contradictoires, d'où ma réserve. Le premier enregistrement date de 1965 et c'est le groupe californien de Live qui en sera ou seront les premiers interprètes, mais la popularité mondiale de cette chanson sera assurée bien évidemment par Jimi Hendrix qui en fera un vrai chef-d'œuvre du rock'n'roll. La version originale raconte l'histoire d'un homme en cavale qui vient de tuer sa femme. La version française est différente et moins dramatique mais plus récurrente, si je peux m'exprimer ainsi bien évidemment. Un homme dont sa femme l'a quitté vient haranguer donc l'heureux élu. Je veux dire par là l'homme pour lequel elle l'a quitté. Je vais vous faire maintenant écouter une version récente de Vigon et c'est une excellente interprétation et ça date je crois de mémoire, donc l'enregistrement est de 2019. Donc Vigon avec Hey Joe.

0: Quelle voix, ce Vigron, c'est incroyable. Hein. Alors, j'aurais pu vous passer la version de Johnny qui est du même niveau que celle de Jimi Hendrix, mais même si ce n'est pas très rock'n'roll, moi je vous propose d'écouter l'adaptation très originale, je souris, très originale des Charlots. Alors, trop sérieux, s'abstenir. Alors là, il ne faut pas écouter. Hein. Hey Joe, avec les Charlots, est devenu Emax. Alors, parodie d'une vie à la ferme avec un Gérard Rinaldi désopilant dans cet accent du terroir très très prononcé. Cependant, vous remarquerez au passage que malgré leur déconnage, Rinaldi avait une très très belle voix et ses acolytes, musicalement parlant, ils assurent. Certains d'entre eux d'ailleurs étaient d'ailleurs d'excellents musiciens de studio. Donc maintenant, on écoute Hey Max avec les Charlots. Allez, une petite minute, quelques minutes pardon, de détente.
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3: Pony Time, chanson écrite par Don Coway et Johnny Berry. Au départ, cette chanson est enregistrée en 1960 par Coway et son groupe The Good Timer, groupe principalement vocal. Pony Time restera très discrète, disons qu'elle s'adressait à un public très confidentiel jusqu'au jour où elle fut reprise par Chubby Checker et se retrouve propulsée à la deuxième place des charts, juste derrière une autre chanson de Chubby Checker, le Twist, que nous allons écouter. Ça va rappeler pas mal de souvenirs au Baby Boom. 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

The Pony, interprété par Chubby Checker, introduira un nouveau style de danse. Alors il faut savoir qu'à l'époque, on inventait toutes sortes de danses. La majorité d'entre elles ne duraient que quelques semaines. Pony, comme son nom l'indique, était censé ressembler à un cheval. J'avoue que je ne vois vraiment pas comment, mais c'est ce qui avait été mentionné. Ce style de danse avait été présenté d'ailleurs dans le film Hairspray. Là, on va retrouver donc plutôt la version des chats sauvages. Bah oui, parce que, comme je le disais au cours de cette émission, on pompait tout ce qu'on pouvait pomper donc aux États-Unis, et là on trouve donc cette version des chats sauvages d'ailleurs qui était fort bien réussite.

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1: On va s'arrêter quelques instants sur donc le groupe des Chats Sauvages, donc qui était composé de Dick Rivers, chanteur, John Robb, guitare solo, James Fowler, donc guitare rythmique, et Jack Regard, guitare basse, et Willie Lewis à la batterie. Ça, c'était les noms donc d'artistes. Mais sinon, Dick Rivers, c'était Hervé Fronery, John Robb, c'était Jean-Claude Robelier, James Fowler, c'était Gérard Robelier. En fait, c'était deux frères qui jouaient dans le groupe, et Jacques Regard, Gérard Jacquemus et Willie Lewis. William Taieb. En 1962, donc, Dick Rivers quittera le groupe et sera remplacé par Mac Shannon. Et c'est avec Mac Shannon, d'ailleurs, que les Chats Sauvages vendront le plus de disques avec Dernier Baiser. Une reprise et adaptation, une de plus, d'une chanson américaine, Ciel with the Kiss, par Gary Gelt et Peter Udall. Mais, à l'occasion, j'avais eu une interview donc, avec Mac Shannon, et il m'expliquait qu'en fait, c'est un concours de circonstances qui ont fait que bah, ça a été avec ce titre qu'ils ont vendu le plus de disques, parce qu'au moment où l'album est sorti, en même temps sortait donc cette fameuse série de... Enfin non, pas de série, ces fameux tourne-disques Tepaz. Alors bien entendu, tous les teenagers de l'époque achetaient dans la mesure du possible donc ces fameux Tepaz, et en même temps donc allaient acheter donc l'album des Chats Sauvages avec Dernier Baiser. Voilà. Donc ce qui est une grande preuve d'humilité de Mac Shannon. Maintenant, on le retrouve avec Dernier Baiser.

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1: Et oui, on arrive déjà à la fin de cette émission. Je vous rappelle que vous étiez en compagnie de JCV à Jurassic Rock. Et en ce qui nous concerne, et selon la formule consacrée, on se retrouve semaine prochaine, même heure, même endroit. En attendant, portez-vous bien et surtout, n'oubliez pas. 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

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On parle français au Québec, à Robec, à Plobec, à Tahiti, à Haïti, au Burundi, au Togo, au Congo, à Bamako, à Madagascar, à Dakar, en Côte d'Ivoire, en Haute-Volta, à Brazza, en Rwanda, en Guyane, à 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Marie-Galante, dans l'île Maurice, au Cameroun, en France, à Jérôme-Pont-Petit-Rosière, à Sourine-la-Longue, à Tourine-la-Grosse, à Gendrin-Gendrenouille, on parle français, à Pondichéry, dans les Indes, Louisiane, à Matagne dans les Fagnes, les Indiens, Algonquins de l'État de New York parlent français et les gros ventres du Montana également. 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